0: la vie, on va plutôt être amené à se séparer de sa famille, à développer ses propres projets. Et là, on voit bien que elle est un peu coincée entre cette envie et en même temps le souhait d'être aussi là pour ses parents et puis d'avoir des difficultés en fait à se projeter dans sa propre vie à elle. Donc ça, c'est tout un défi qui a et puis sur lesquels on peut évidemment les accompagner pour qu'ils trouvent la place dans laquelle ils se sentent le mieux.
1: Ouais, on a des chiffres concernant l'impact de cette charge-là sur la santé physique et mentale de ces jeunes. Des
0: Alors,
1: chiffres ou des
0: oui, y a des
1: pathologies.
0: Alors, on a dans nos études, on a montré que les jeunes aidants, que ce soit des adolescents ou des jeunes adultes, ils vont avoir une moins bonne qualité de vie physique et mentale que leur père. Donc ça, c'est voilà, c'est on va dire c'est assez bien montré. Chez les étudiants, on avait aussi observé qu'ils avaient souvent une moins bonne santé mentale. Et puis ils ont en effet parfois eux-mêmes hein, des problèmes de santé. Ils sont souvent aussi moins enfin attentifs à leur propre santé à eux puisqu'ils sont centrés sur celle de leurs proches.
1: Ouais, anxiété, dépression précoce. On peut dire que ce sont aussi des jeunes qui peuvent devenir des adultes entre guillemets plus marqués par tout ce qui est tentative de suicide ou dépression, ou là encore ça, c'est du cas par cas.
0: Alors je dirais que c'est plus du cas par cas.
1: D'accord.
0: Voilà, enfin ça dépend beaucoup des situations. Ça peut en effet arriver. Hein. Il y en a qui vont vraiment avoir une détresse émotionnelle et puis qui vont développer des difficultés psychologiques importantes. Mais il y en a d'autres qui vont finalement voilà bien s'en sortir entre guillemets de cette situation. Et ce qu'on voit qui est important et ça ressort aussi dans le reportage, c'est que ce qui est important c'est de reconnaître l'aide que ces jeunes ils apportent. Donc ça peut être de la reconnaissance qui vient de la famille quand voilà les parents remercient, reconnaissent que parce que le jeune ou les jeunes dans la famille apportent est vraiment essentiel. Et puis, ça peut aussi venir des professionnels, que ce soit les professionnels à l'école ou les professionnels de santé qui vont accompagner aussi les proches malades.
1: La reconnaissance, toujours et encore, hein, ça revient. On se retrouve dans quelques instants, on parlera justement ces fameux séjours de répit, notamment ces ateliers théâtre, cinéma de l'association Jade. On verra en quoi aussi c'est thérapeutique pour ces jeunes aidants. C'est juste après le Sud-Africain Bonjeziwe Mabandla sur RFI.

0: Le Sud-Africain Bourdjeziwe Badambla sur RFI dans Priorité Santé. On parle des jeunes aidants qui prennent soin d'un parent, d'un proche malade ou en situation de handicap. Avec quelles conséquences sur leur propre santé physique et mentale? Où se situe la frontière entre solidarité familiale et inversion des rôles? On en cause avec Benoît Kopniaev, administrateur de l'association JAD, Jeunes Aidants Ensemble, et professeur Aurélie Intas, directrice du laboratoire Psychopathologie et Processus de Santé et professeur des universités. Je vous propose d'écouter et de réagir à la note vocale que nous a laissée un auditeur cher à Dakar, au Sénégal, sur notre WhatsApp au 33 7 61 18 46 41.
1: Bonjour l'équipe Santé Priorité. Je suis Serfam, j'ai 21 ans. Je suis étudiant en deuxième année de licence. Aussi, je vis à Dakar. Je souhaite partager mon expérience en tant que jeune aidant. La personne dont je m'occupais était ma grand-mère du côté paternel. Malheureusement, elle est décédée le 13 juillet dernier à l'âge de 79 ans. Pendant presque plus de 15 ans, elle souffrait de plusieurs problèmes de santé. Elle avait de fortes douleurs au niveau des articulations, notamment aux genoux, aux épaules et aux hanches. Elle souffrait aussi des problèmes de tension. Au fil du temps, son état s'est aggravé. Avant son décès aussi, elle a été victime d'un AVC puis d'une embolie pulmonaire. En tant que petit-fils, j'essayais de l'aider autant que possible au quotidien. J'étais présent pour l'accompagner lorsqu'elle avait besoin d'aide, pour veiller sur elle et lui apporter du soutien en même temps, suivre mes études. Voir son état de santé se dégrader était très difficile à vivre, surtout à mon âge. Il fallait apprendre à gérer les inquiétudes, la fatigue et la peur de la perte, tout en continuant mes études. Parce que si mon père était là, il faisait pareil. Bon, cette expérience m'a appris la patience, la responsabilité et l'importance d'être présent pour les personnes qu'on aime. Aussi, même si elle n'est plus là aujourd'hui, je garde le sentiment d'avoir fait de mon mieux pour l'accompagner jusqu'à la fin. Ma question est la suivante. Comment les jeunes aidants peuvent faire face aux défis après avoir accompagné un proche malade pendant longtemps? Aussi, et quel conseil donnerez-vous à ceux qui vivent actuellement cette situation? Je vous remercie.
0: Merci beaucoup, cher, pour ce témoignage. Alors, comment surmonter le deuil, le rapport à la mort quand on est jeune, jeune aidant, très jeune? Benoît Kopniaev, vous voulez peut-être répondre à la question de notre auditeur, vous qui en accompagnez, qui en croisez beaucoup des jeunes aidants.
2: Oui. Alors, la question est extrême. Le truc, c'est que nous, au niveau des jeunes aidants, on a des, malheureusement, des jeunes. Je pense à une jeune fille qui est aidante, qui au départ venait nous voir parce qu'elle est aidante de son frère qui est autiste. Et ça, c'était sur la première année. Et en fait, dès la deuxième année, sa maman a été victime d'un cancer. Et on l'a vu pendant 2 ans accompagner à la fois son frère autiste, mais aussi sa maman qui était à l'hôpital et elle a vécu un décès. Et j'ai l'impression que le séjour, le fait de venir, de venir voir d'autres aidants et la construction qu'on fait par le théâtre, là, dans le Rhône, c'est par le théâtre, dans l'Essonne, on est sur le cinéma et sur d'autres dispositifs, on est sur d'autres utilisations artistiques. L'idée étant toujours que les jeunes puissent avoir un moment d'expression de ce qu'ils vivent et de mettre des mots sur ce qu'ils vivent au jour le jour. Et donc, en utilisant le théâtre, elle a pu mettre sur scène, elle a pu raconter des choses qu'elle vivait. C'est vraiment pas simple, mais ça fait partie de ce que le théâtre permet, c'est-à-dire permet une prise de conscience de soi, de là où vous vivez et de ce que nous sommes dans la société. Et ça permet cette prise de conscience et ça amène du bien, en tout cas.
0: Oui,
2: en tout cas, c'est ce que je vois.
0: Et par les ateliers théâtre ou cinéma, mais en l'occurrence là, vous, en tant que metteur en scène, théâtre, quelque part, quoi, le jeune aidant, il porte un autre rôle que lui-même, il redevient acteur de lui-même. J'imagine que chaque atelier est différent aussi. Comment vous construisez, en fait, cet outil-là?
2: Ah, ça a été un long chemin. En fait, la première année, on est arrivé avec. Je travaille avec un comédien qui s'appelle Louis Villeneuve, et on est arrivé, j'allais dire, de manière assez naïve sur le premier séjour il y a 5 ans, en disant on va discuter avec eux. Et donc on s'est retrouvé face à des jeunes à qui on a demandé mais comment ça se passe à la maison, qu'est-ce que vous vivez, comment, quels mots vous mettez, et forcément il y a eu un très long silence. Et donc entre les deux, après cette première expérience, j'avais repris des études à la fac d'ailleurs, et je me suis posé cette question-là. Et aujourd'hui, on utilise la photographie comme un élément d'expression de soi, c'est-à-dire qu'on leur demande de prendre des photos, ce qu'ils veulent, des autoportraits, des portraits, des objets, ce qu'ils ont envie de faire, avant d'arriver dans les séjours. Et à partir de ces photos, on commence à discuter en présence de la psychologue qui est avec nous sur ces moments-là, des séjours. Et on leur demande de se raconter à travers ces photos. Pourquoi ils ont pris telle photo? Pourquoi? Comment? Qu'est-ce que ça représente? Des fois, les photos sont pas tout à fait claires. Et ça leur permet de se raconter. Et ce qui est assez incroyable, c'est que d'abord, eux, ils se racontent, mais ils entendent aussi les autres se raconter. Ouais. Et donc, ils se reconnaissent là, et ils reconnaissent des situations qu'ils ont l'impression d'avoir vécues seuls, jusqu'alors. Et tout à coup, ils se construisent quelque chose, et on leur propose, avec tout ce que ça implique de difficultés, parce que monter sur un plateau de théâtre et jouer, on essaye toujours de décaler un peu les rôles pour qu'on soit dans quelque chose où ils soient pas seulement en train de jouer leur propre rôle, et donc on crée des choses qui sont totalement dramaturgiques, qui ont rien à voir avec eux. On les met dans des situations assez étonnantes, mais à l'intérieur du rôle, il raconte des choses. La première année, par exemple, on l'a refait une fois, on leur a fait écrire une lettre à leurs parents ou à leur famille, ce qu'ils avaient envie de dire, et il y a des choses très belles et des choses très dures qui sont dites dans ces moments-là.
0: Ouais, c'est sûr, l'expression artistique via le théâtre ou le cinéma, ça permet de mettre des mots justement sur ce qui est difficile à nommer, comme la mort dont évoquait notre éditeur, là, le jeune cher à Dakar. C'est un travail complémentaire thérapeutique aussi pour vous, Aurélien Tasse.
3: Je suis pas sûre d'avoir bien compris la question, mais oui, le travail thérapeutique qui se fait à travers les ateliers, c'est quelque chose de très très important, en effet, qui permet vraiment aux jeunes de trouver une manière finalement de s'exprimer, voilà, à travers un média, et ça ça aide beaucoup. Et par rapport à la question de votre auditeur, comment finalement aider? Alors il y a pas beaucoup d'études sur les jeunes aidants une fois qu'ils ont été confrontés au décès de leurs proches, mais il y en a une dans notre laboratoire qui a montré que justement il y a des, on va dire, des processus liés au deuil, enfin le deuil, voilà, tout le monde va vivre des deuils au cours de sa vie, et qui sont similaires chez les jeunes aidants, mais c'est vrai qu'il y a certaines spécificités, notamment de par le fait que l'aide souvent qu'ils ont pu apporter dans les dernières semaines ou les derniers mois avant que leurs proches décèdent était souvent très importante, et du coup tout ce temps, toute cette énergie ils ont eu besoin de consacrer tout ce temps à aider, puisque le proche est décédé. Et donc finalement, c'est aussi comment se reconstruire autrement, quoi. Et donc ça, il y a d'autres enjeux pour eux, quoi. Voilà. Et donc nous, on pense en effet que ça peut nécessiter des accompagnements spécifiques pour mieux les accompagner.
0: Alors je vous propose d'aller voir un petit peu ce qui se passe du côté du Sénégal.
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0: Bonjour professeur Mamadou Koumé.
7: Oui, bonjour Laurence.
0: Merci d'être avec nous. Vous êtes chef de service de gériatrie du Centre Hospitalier National Universitaire de Femmes Dakar au Sénégal, président de la Société Sénégalaise de Gériatrie et de Gérontologie. Dites-moi professeur, est-ce que le concept d'aidant existe chez vous à Dakar ou pas?
7: Oui, absolument. Le concept de l'instant que la population vieillit, nous avons de la gériatrie, nous avons des cellules de gériatrie, un réseau de gériatrie, une prise en charge assez bien structurée. L'aidant existe bel et bien, et c'est notre principal c'est notre principal partenaire dans la prise en charge des personnes âgées.
0: Ouais, forcément. Vous-même, est-ce que vous êtes en contact avec des jeunes de moins de 25 ans qui accompagnent leurs proches en consultation? Est-ce que vous envoyez beaucoup des jeunes?
7: Oui, nous envoyons, j'emploie. C'est vrai que dans la dernière étude que j'ai menée sur le fardeau des aidants, l'âge moyen des aidants tourne autour de 45 ans, mais nous avons quand même une bonne part, 15% de jeunes de moins de 25 ans qui sont des aidants, qui prennent en charge leurs parents âgés.
0: Oui, alors les aides, j'imagine, c'est à la fois les rendez-vous médicaux, les soins, les surveillances de prescription, c'est un peu tout?
7: Oui, c'est un peu tout, hein, c'est un peu tout, c'est l'assistance pour les actes élémentaires de la vie courante, hein. C'est arriver à avoir un parent qui a perdu son autonomie, son indépendance fonctionnelle, impossible, se trouvant dans l'impossibilité de se laver, de manger, de se mobiliser. C'est tout ça, hein. Tout ça, l'aide.
0: Ouais. Alors, on le sait, en France, hein, les danses des plus jeunes ont un impact forcément sur leur réussite scolaire, sur les études. Qu'est-ce qu'il en est chez vous? Est-ce que ces jeunes-là qu'on peut repérer, est-ce qu'ils arrivent à rester scolarisés?
7: C'est vrai que leur scolarité est bien compromise, hein. Bon, sauf que nous avons ce concept de relais dans les danses. C'est pas une seule personne. Il y a la famille se relaie dans l'aide autour de la personne âgée, c'est de l'aidance informelle.
0: Oui.
7: Mais il y a quand même un retentissement au niveau de la scolarité, il y a un retentissement au niveau psychologique, au niveau médical et au niveau social.
0: Bien sûr.
7: Tout à fait.
0: Et notamment chez les jeunes filles, non?
7: Notamment, surtout chez les jeunes filles.
0: Oui, oui.
7: C'est les jeunes filles qui sont les plus, parce que la plupart des aidants, les 60% sont représentés par les jeunes filles. Hein.
0: Bien sûr.
7: C'est chez nous. C'est la jeune fille qui est programmée pour ça.
0: Qui est programmée, ouais, c'est ça. Ouais. Professeur, restez avec nous, j'aimerais vous faire réagir à la note vocale que nous a laissée justement une jeune femme, Ndaye, qui est aussi chez vous à Dakar.
8: Bonjour à tous, moi c'est Ndaye Oumi Saro, âgée de 25 ans, présidente ici à Dakar. J'accompagne depuis un certain temps, je peux dire 2 ans, mon grand-père qui est âgé de 72 ans. Depuis qu'il a fait son événement cardiovasculaire, PACA, il avait fait un accident vasculaire cérébral qui était ischémique et transitoire. Donc depuis lors, il est suivi en cardiologie, de même qu'en gériatrie. Par rapport à la charge, je peux dire l'accompagnement, bon, pour moi, en tant qu'une personne qui est instruite et qui est dans le domaine médical, c'est un peu bénéfique pour moi d'être là à ses côtés et de l'accompagner, que ce soit ses consultations, ses rendez-vous, à la prise en charge, parce que ça lui facilite beaucoup de choses, en fait, surtout par rapport à la compréhension. Et maintenant, de l'autre côté, c'est une charge qui est un peu lourde sur le plan physique, psychologique et je peux dire aussi financière. Parce que des fois, tu es obligé à sacrifier ton emploi du temps juste pour être là avec lui, de l'accompagner un peu partout. Et tu es obligé d'être toujours là pour au moins comprendre ce qui se passe et la suite de son traitement et de sa prise en charge. Donc, en résumé, je peux dire qu'il est à la fois bénéfique de lui accompagner, c'est pas un choix, c'est une obligation. Quand tu es dans une famille, tu es dans le milieu médical, donc tu es tout le temps sollicité, c'est normal. Mais d'autre côté aussi, je peux dire que c'est une charge, en fait, c'est une charge, parce que tu es obligé des fois de sacrifier beaucoup de choses pour être là et pour être à ses côtés. Merci beaucoup.
0: Merci surtout à vous, Ndaye. Professeur Mamadou Koumé, votre réaction au témoignage de cette jeune aidante qui est aussi dans le milieu médical, elle parle de charge, elle parle de sacrifice, pas un choix, mais une obligation.
7: Oui, oui, vous avez bien retenu le mot, c'est pas un choix, mais une obligation. C'est une fille, elle est jeune, elle est scolarisée. Mmh. Bon, c'est vrai que elle est dans le milieu médical, mais elle est en âge de se marier.
0: Bien sûr.
7: Vous savez, nous avons mené une étude qui a évalué le fardeau de l'aidant en essayant de dépister les troubles psychocomportementaux chez ces jeunes personnes en faisant le zarir qu'on nous a croisé avec le BEC pour rechercher la charge des aidants et la dépression. Mais il y a une bonne part d'anxiété, il y a une bonne part de plaintes concernant ces charges et ça retentit énormément sur. Mais bon, les gens ne se plaignent pas sur le plan culturel parce que se plaindre, c'est comme si c'est régner notre propre culture. Et je pense que il faut surtout pas. Je pense que je devrais insister chez les jeunes à s'ouvrir à nous, à parler, parce que c'est pas un drame. C'est pas un drame. C'est
0: parler pour être mieux accompagnés et aidés, parce qu'ils en ont bien besoin. Merci pour vos lumières, professeur Mamadou Koumé. Merci beaucoup, chef de service de gériatrie du Centre Hospitalier National Universitaire de Fandakar au Sénégal. Grand merci à vous. Il nous reste 5 minutes. J'aimerais, Benoît Kopniaeff et Aurélie Intas ont parlé des ateliers, répits, via le théâtre ou le cinéma pour exprimer un petit peu ce que ressentent ces jeunes aidants, du besoin de repérage, mais le besoin aussi de formation. Benoît Kopniaeff, je crois savoir que l'association JADE forme aussi les professionnels de santé, de l'éducation nationale, du secteur médico-social. Avec quels outils, quelles transmissions en fait?
2: Alors, au niveau des formations, on essaye de se rapprocher. On a essayé, notamment dans l'Essonne, on a essayé de se rapprocher de l'éducation nationale pour essayer que, au niveau de l'éducation nationale, il y ait une personne qui soit en charge du repérage justement de ces jeunes, parce qu'en fait, même des professionnels de santé peuvent passer à côté de ces jeunes parce qu'ils ne les voient pas, tout simplement. Il y a pas d'espace et il faut vraiment une formation pour ça. Donc, au niveau de l'association, on essaye de faire en sorte qu'il y ait. On participe beaucoup, bien sûr, à beaucoup de colloques et beaucoup de rencontres nationales et internationales qui sont organisées sur la jeune aidance. L'association se rend directement dans les entreprises ou dans les institutions ou dans l'éducation nationale si on peut y avoir accès, et on essaye de créer de la formation, puisque nous, il y a vraiment au niveau de JADE, il y a vraiment trois missions. Il y a la formation des personnels, il y a le repérage de ces jeunes, et il y a les dispositifs, tous les dispositifs qu'on peut inventer pour justement les accompagner et les aider, aussi bien en termes de respiration, c'est-à-dire avoir du temps pour en tant que jeune qui vit une vie de jeune, et un temps d'expression par un média artistique. Mais c'est vrai qu'on essaye de faire ça le plus possible, et l'association JADE est une toute petite association. Oui. On est au niveau national, mais il y a Amaranta Bourgeois, la directrice, et on a trois personnes, enfin deux personnes en CDI et une personne qui est sous contrat, et donc c'est vraiment beaucoup de choses, et ça fait c'est compliqué de mettre ça en place.
0: Ouais, forcément. Il y a un réel besoin de formation au sein de l'éducation nationale et du secteur médico-social. Vous le confirmez aussi, vous, Aurélie Intas?
3: Oui, tout à fait. On a mené des études justement auprès des professionnels, autant dans l'éducation nationale que dans le milieu hospitalier ou médico-social. Et en effet, les professionnels disent que souvent ils ne connaissent pas le terme de jeune aidant, ou quand ils connaissent, ça reste assez superficiel. Et finalement, ils sont assez vite démunis pour savoir comment réagir. Donc, on a justement travaillé avec l'association nationale JADE pour développer les formations dont parlait. Par les Benoît, pour essayer d'augmenter le niveau de connaissance, et puis de mieux qu'ils sachent mieux finalement comment réagir face à un jeune et comment l'orienter.
0: Pour terminer, on sait qu'en France, il existe un statut d'aidant salarié, mais pour les salariés, est-ce qu'il faudrait quoi? Créer un statut spécifique pour les jeunes aidants ou éventuellement pour les étudiants majeurs? Est-ce qu'il faut un statut légal pour les jeunes aidants? Aurélie Intas.
2: L'association.
0: Benoît. Alors,
2: pardon. Excusez-moi. Je vous en prie.
0: Allez-y, Aurélie et Benoît.
3: Ça dépend ce qu'on attend par statut particulier. C'est vrai que au niveau des politiques publiques, maintenant il y a quand même une reconnaissance des jeunes aidants. Pour les étudiants, ils ont certains droits, par exemple d'aménager leurs études, ils peuvent avoir des points de charge supplémentaires pour avoir accès aux bourses. Nous, dans notre université, on a développé certaines aides qui font qu'ils sont de plus en plus reconnus, mais il faut que ça se développe, on va dire, sur le plan national. Et puis, il y a peut-être une réflexion aussi plus à avoir de manière plus avancée pour les mineurs, parce que des fois, c'est plus facile de mettre en place des choses pour les jeunes quand ils sont majeurs.
0: Ouais. Benoît Kopniaeff, pour terminer.
2: Oui, non, c'était juste pour dire que du côté de JADE, on milite pas pour un statut du D'accord. jeune aidant au niveau politique, parce qu'on a il y a l'exemple de l'Angleterre, par exemple, par rapport à ça, où ça part d'une très bonne intention, mais ça a tendance à enfermer les jeunes aidants dans la jeune aidance. Et on n'est pas pour ça. Par contre, la reconnaissance de qui ils sont et de ce qu'ils font, ça, c'est hyper, hyper important. Donc, plus il y aura de dispositifs, plus il y aura de personnel formé. Ce que je voulais rajouter tout à l'heure, c'est que, mine de rien, on parle entre 500 000 et 1 million. Ça fait, grosso modo, ça fait à peu près 3 élèves par classe de collège.
0: Ouais, c'est énorme.
2: Et entre 3 et 4 élèves de classe de lycée.

Mais enfin bref, ce concert commence et les Deep Purple sont là avec le camion d'enregistrement des Rolling Stones pour enregistrer un album. Donc ils y vont, bien entendu. Il y avait déjà les décorations de Noël, donc qu'est-ce qui se passe? Il y avait le plafond qui était en espèce de paille. Et là, un tchèque qui a décidé que c'était chouette de venir voir Frank Zappa à Montreux, moins de 10 000 habitants hein, quand même. Et il décide, pour montrer toute sa joie, de lancer une fusée de détresse. Donc le plafond s'embrase et Zappa, dont on connaît bien le sens de l'humour, commence à dire « il y a le feu, pimpon, pimpon », et il chante comme ça. Dans la salle, personne ne comprend et à un certain moment, il prend un peu les choses en main et il a réussi à faire évacuer la salle. Il n'y a eu aucun blessé. Donc tout s'est bien passé, mais bien sûr que les Deep Purple étaient dans la salle. Ils ont vu l'entier du casino qui prend feu. Ils se sont dit « ah tiens, faisons quelque chose ». Et bien sûr que dans la nuit, ils ont écrit le « Smoke on the Water ».

0: ont constaté que, malgré le versement d'une première tranche du financement de la Banque mondiale, de nombreuses communautés locales n'ont toujours pas reçu les bénéfices qui leur sont destinés et certains ignoraient même l'existence de ces récompenses.
1: La moitié des revenus revient aux gestionnaires d'aires protégées chargés de les réinvestir dans des projets de reboisement, des activités génératrices de revenus ou de nouveaux services de base. Ceci en concertation avec les communautés locales qui doivent formuler leurs besoins par écrit. Mais sur le terrain, la consultation semble rester lettre morte, affirment les journalistes de Malne, en pointant des mécanismes de décision opaques. Louvacante Ravelomanan, coordinatrice du système RED+ au sein du ministère de l'Environnement, avance une explication.
2: Le souci, c'est l'ampleur géographique. Il y a 2 millions d'hectares d'aires protégées qui sont concernés par ce programme. Et au niveau des forêts vraiment très denses, il y a des zones qui peuvent être accessibles, par exemple, uniquement par moto sur des pistes très, très mauvaises. D'autres accessibles uniquement à pied. Donc, tel gestionnaire d'aires protégées, c'est à lui de s'adapter pour voir comment toucher le maximum de communautés locales.
1: À cet enclavement s'ajoutent des freins administratifs, selon Louvacante Ravelomanan. Les communes, censées percevoir 13% de l'enveloppe, se plaignent de ne pas tout avoir reçu l'argent 2 ans et demi après le premier décaissement.
2: La machine administrative est très lourde et qu'il y a des erreurs, on revient toujours à la case départ. Il y a des fois, ça reste pendant des mois au même endroit ou au sein d'un même ministère, un dossier. C'est vrai qu'on tâtonne, donc tout le monde apprend sur le tas. Mais malheureusement, la conséquence, ce sont tous ces retards qui s'accumulent.
1: L'accord signé entre la Banque mondiale et Madagascar prévoit le versement de 2 autres tranches de crédit carbone, représentant ensemble 42 millions de dollars supplémentaires environ, à 2 conditions toutefois, la réduction effective des émissions de gaz à effet de serre grâce à la protection des forêts et la mise en œuvre du plan de partage des revenus. Guillaume Fabrion, Tananarive, RFI.
3: h 55 à Paris, avant RFI Matin avec Andréane Mellard, dans un petit peu plus de 4 minutes. Le meilleur de Maman, à écouter ou réécouter tout cet été sur RFI, comme cette chronique où il nous expliquait comment la guerre au Moyen-Orient a eu des conséquences inattendues au Gondwana.
4: Oui, la République très très démocratique du Gondwana a ceci de particulier que les guerres lointaines se vivent à distance, mais avec des conséquences très locales. Alors que le monde entier tremble et prie pour les victimes des missiles et bombes qui tombent là-bas, au Proche et Moyen-Orient, de jour comme de nuit, il y a certaines victimes de cette guerre, qu'on ne veut pas oublier dans cette chronique des vicissitudes de la très très démocratique République, des victimes bien gondwanaises, ici à Gondwana City, notre belle capitale, à des milliers de kilomètres des combats. C'est tous ces Gondwanais, heureux propriétaires de magnifiques appartements à Dubaï. Bah oui, depuis 2 jours, ils sont scotchés devant leurs écrans télé, un chapelet à la main, priant qu'un missile ou un drone ne vienne ruiner des millions de dollars d'investissement immobilier. Bah oui, chers auditeurs, depuis que des missiles sont tombés près de Dubaï ou sur des immeubles là-bas, eh ben la panique s'est emparée de ces Gondwanais en haut, qui avaient judicieusement investi l'argent des Gondwanais, non pas dans des écoles, des routes ou des hôpitaux, mais plutôt dans des BMA, bien mal acquis, c'est-à-dire des penthouses et des suites présidentielles avec piscine à débordement et vue sur le Burj Khalifa. Depuis les premières menaces de frappe de Donald, le prix Nobel de la paix frustré, des prières collectives ont été organisées dans certaines églises de Gondwana City, notre belle capitale. Pas pour la paix dans le monde, hein. Non, pour que Dubaï reste intacte. Les fidèles chantent « Seigneur, protège nos appartements, nos parkings et nos comptes secrets. Amen. » C'est la première fois dans l'histoire du Gondwana que le président fondateur a décrété une journée nationale de jeûne et de prières pour Dubaï, ce qui donne du baume au cœur à toutes les victimes collatérales du conflit au Proche Moyen-Orient. C'est que cette année, le Ramadan et le carême chrétien tombent au même moment. Prière et jeûne au carré, quoi. Du coup, les médecins ont découvert une nouvelle pathologie, le stress immobilier éloigné. Cette maladie qui te fait ressentir plus de douleur pour un appartement à des milliers de kilomètres que pour un hôpital abandonné ici à Gondwana City, notre belle capitale. Mais bon, c'est aussi ça, hein, la mondialisation. Tu détournes localement, tu consommes globalement et tu pries à distance. Paradoxe de cette mondialisation, ces gentils investisseurs gondwanais avaient fui Paris, Genève, Bruxelles, parce que là-bas, les juges posaient trop de questions sur les BMA. Bah oui, et comme de vulgaires influenceurs voulant cacher leurs revenus TikTok, ils ont traversé les océans et les dunes pour trouver refuge fiscal et judiciaire dans les tours vitrées de Dubaï, là où personne ne te demande d'où vient ton penthouse à 3 millions de dollars. Mais voilà que la géopolitique internationale, cette vilaine sorcière, est venue leur rappeler que les missiles, eux, ils reconnaissent pas les comptes offshore. À demain.
3: Et oui, bien sûr, à demain, Maman, pour une nouvelle chronique. Merci à Laurent Hérault qui était à la réalisation de cet Afrique Matin, Pierre Pinto à la rédaction en chef. Et puisqu'RFI existe avant tout pour ses auditeurs, on salue

0: Grandement ce matin, Ricky Ombeni, qui nous écoute à Bukavu dans l'est de la RDC. Il nous écoutait dans sa jeunesse en ondes courtes, il nous écoute aujourd'hui sur la FM et via Internet. Il nous l'a expliqué sur l'adresse africematin@rfi.fr. On l'en remercie, ça fait toujours plaisir. Restez avec nous dans un petit peu plus d'une minute. RFI Matin avec Andréane Mellard.
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6: Il est 7h à Paris et Madrid, 5h en temps universel.
1: Andréane Mellard.
6: RFI Matin commence, c'est maintenant. Bonjour à toutes et à tous, ravi de vous retrouver pour une nouvelle session d'infos tout autour du monde et au plus près des incendies qui ravagent en ce moment le sud-ouest de la France, la région de la capitale espagnole, mais aussi le Portugal, et la crainte ce matin d'une nouvelle vague de chaleur qui se dessine. Les heures qui viennent sont cruciales. On en parle ce matin. Bonjour Fabrice Le Grier.
7: Bonjour Andréane, bonjour à tous.
6: Des milliers de pompiers mènent toujours une lutte acharnée contre les flammes ce matin.
7: Et vous le disiez, on redoute le pire pour les prochaines heures, puisque de nouvelles vagues de très fortes chaleurs sont attendues. De quoi aggraver encore la situation alors que des dizaines de milliers d'hectares sont déjà partis en fumée et que des centaines de milliers de personnes ont dû fuir et se réfugier chez des proches ou sont prises en charge dans des centres dédiés comme à Bordeaux notamment. Témoignage dans un instant.
6: La rencontre Donald Trump, Benjamin Netanyahou aujourd'hui à Washington.
7: Et les discussions porteront notamment sur la très difficile mise en œuvre de l'accord cadre conclu entre Israël et le Liban, accord qui prévoit le déploiement de l'armée libanaise dans des zones pilotes du sud du Liban, où l'État hébreu mène pourtant toujours des opérations.
6: Le Tchad se retire de la Cour pénale internationale.
7: L'annonce a été faite hier, évoquant une efficacité limitée et à géométrie variable de la CPI. Nous écouterons le ministre tchadien des Affaires étrangères.
6: Et puis cette nomination, Fabrice, attendue à la tête de l'équipe de France de football.
7: C'est un secret de polichinelle. Zinedine Zidane devrait être officiellement nommé sélectionneur des Bleus ce matin.
6: Une bonne partie de l'Europe toujours en proie à de gigantesques incendies ce matin.
7: Et cela risque de ne pas s'arranger, au contraire, dans les heures qui viennent, puisque de nouvelles vagues de très fortes chaleurs sont attendues. C'est le cas en Espagne, en alerte extrême, alors que le pays subit déjà les pires feux de forêt de son histoire. 2 énormes incendies sont en train de se rejoindre. Le gigantesque brasier qui sévit autour de Madrid et celui de la région voisine d'Avila. Des feux qui, à eux deux, ont déjà parcouru près de 75 000 hectares, 7 fois la superficie de Paris. Le Premier ministre Pedro Sanchez a prévenu que les prochaines heures seraient difficiles. Inquiétude aussi au Portugal avec des incendies dans le nord et le centre du pays. Et puis en France, en Gironde, le feu est stabilisé mais toujours pas fixé. Et là aussi, la nouvelle vague de chaleur fait craindre le pire. Le bilan est déjà effroyable. 42 000 hectares dévastés, 88 pompiers blessés, 240 habitations détruites et 220 000 personnes évacuées. Beaucoup ont pu être relogés chez des proches, mais d'autres restent sans solution, réfugiés dans le parc des expositions de Bordeaux. Ils sont 1 000 000 à dormir sur des lits de camp et à bénéficier des nombreux dons. Ils vivent ce moment comme une prise de conscience de l'accélération du réchauffement climatique. Nicolas Roca.
8: Ils sont plus de 1 000 entassés sur des lits de camp tenus éveillés par la lumière des néons alors qu'autour d'eux s'affairent des bénévoles. Certains jouent aux cartes ou lisent un livre pour passer le temps. C'est le cas de Marguerite, 77 ans. Elle a dû quitter son logement à la hâte.
9: Donc pendant quasiment 3 décennies, la forêt des Landes n'a pas connu de drame. Et maintenant, année après année, la forêt brûle.
8: La retraitée dénonce la mauvaise gestion de la forêt de pins très inflammable autour de Bordeaux, mais pas uniquement.
9: Je veux dire, c'est tout un écosystème humain qui est à considérer et à remettre en cause, si on veut le remettre en cause. Mais je crois que là-dessus, c'est C'est un vœu pieux.
8: Un vœu pieux partagé par sa voisine Mona Cadet.
9: On voit très bien que les effets climatiques, on les subit de plus en plus. On a l'impression que c'est seulement maintenant que les gouvernements successifs commencent à prendre en compte l'ampleur des dégâts.
8: Une situation dramatique, mais surtout un appel à l'action pour Syrie.
10: Moi, je me dis qu'il va peut-être falloir se remettre en question et reconsidérer la nature pour essayer d'améliorer les choses. Arrêter la pollution, arrêter beaucoup de choses.
8: En 20 ans de mesure, jamais le ministère de l'Intérieur n'avait recensé des incendies aussi dévastateurs qu'en cette année 2026. Nicolas Roca, Bordeaux, RFI.
7: Dans les Landes, l'incendie près de Biscarrosse est désormais fixé. Les flammes ont détruit 3600 hectares. Et dans le Var, un millier de pompiers sont toujours mobilisés face au feu près de Pont-Évès. Les reprises ont toutefois pu être circonscrites. Une crise qui bouleverse l'agenda estival de l'exécutif français. Pour l'instant, président et chef du gouvernement restent à Paris, tout comme un certain nombre de ministres. Emmanuel Macron, qui s'est rendu à Bordeaux hier, l'a dit. Il faut rester unis. Raphaël Delvolvé.
11: Ne pas montrer le moindre signe de relâche.
12: On lâche rien.
11: Hier à Bordeaux, où Emmanuel Macron est venu soutenir les pompiers, il n'était plus question dans l'immédiat d'aller prendre ensuite ses quartiers au fort de Brégançon.
13: On soit lucide, les semaines à venir seront dures et on doit tenir.
11: Face à une situation aussi inédite que grave, et au moment où une quatrième vague de chaleur touche la France, le président doit rester à Paris où les réunions vont s'enchaîner encore ce mardi. Le chef du gouvernement, Sébastien Lecornu, lui, navigue à vue, fait évoluer son agenda d'heure en heure quand le ministre de l'Intérieur, Laurent Nunez, prévient.
14: On s'attend évidemment à ce que le reste de la saison soit très compliqué.
11: Pas de vacances à ce stade pour le premier flic de France, comme pour d'autres ministres qui ont pour consigne de ne pas trop s'éloigner, voire de rester mobilisés encore cette semaine, notamment pour ceux de l'environnement, de l'économie ou du commerce. Emmanuel Macron, hier à Bordeaux.
13: Et donc les ministres et sous l'autorité du Premier ministre reviendront là dès que les conditions le permettront pour venir faire le suivi de tout ça et aider aussi à résister, à restabiliser et puis à reconstruire et à apporter les réponses structurelles.
11: Ou comment s'afficher actif et pas en congé, mais aussi ne pas laisser le champ libre aux critiques de l'opposition.
7: Et retrouvez un dossier complet sur ces incendies qui sévissent en Europe sur notre site rfi.fr.
6: Benjamin Netanyahou reçu par Donald Trump à la Maison-Blanche aujourd'hui.
7: Premier entretien physique entre le président américain et le premier ministre israélien depuis le début de la guerre au Moyen-Orient. Au menu des discussions, la guerre en Iran, mais aussi la mise en œuvre de l'accord conclu entre Israël et le Liban, dont l'application reste très difficile. Ces dernières heures, Beyrouth a condamné la poursuite des opérations militaires israéliennes dans les zones pilotes dans le sud du Liban. En recevant hier le haut commissaire de l'ONU aux droits de l'homme, le président libanais Joseph Aoun a condamné les démolition continue de maisons et de villages par Israël. Paul Ralifé.
15: Joseph Aoun a estimé que le dynamitage de maisons et la destruction de villages dans le sud du Liban risquent de compromettre l'application de l'accord cadre conclu il y a un mois avec Israël sous l'égide des États-Unis. Le chef de l'État a dénoncé, je cite, une violation directe des droits humains et une atteinte manifeste aux lois et aux normes internationales. La position de Joseph Aoun rejoint celle de l'armée libanaise qui a condamné dimanche la poursuite des tirs et des destructions par les troupes israéliennes. L'armée a estimé que ces violations l'empêchent de mener à bien son déploiement dans les zones pilotes qu'elle est censée contrôler. Les troupes israéliennes ont intensifié ces derniers jours la destruction aux explosifs et aux bulldozers de maisons, de stations de pompage d'eau et de bâtiments publics et privés dans des localités du sud Liban. L'armée israélienne a également multiplié les tirs d'artillerie et les ratissages à la mitrailleuse lourde dans des régions situées à l'extérieur de la zone tampon de facto établie dans le sud Liban. Quelques 400 000 habitants d'une soixantaine de villes et villages de cette bande de 600 km² ne sont toujours pas autorisés à rentrer chez eux. Paul Khalife, Beyrouth, RFI.
7: Et concernant la guerre entre les États-Unis et l'Iran, pas de reprise des hostilités cette nuit. Chacun campe sur ses positions. Téhéran assure ne pas chercher à reprendre les négociations avec les États-Unis. De son côté, Donald Trump fait état de bonnes discussions avec les Iraniens.
6: Au Tchad, cette annonce du gouvernement hier, le pays décide de sortir de la Cour pénale internationale.
7: Cette décision est l'aboutissement d'un examen approfondi du fonctionnement de la CPI depuis son entrée en vigueur en 2002, estimant que son efficacité est restée limitée et à géométrie variable. Cette cour est chargée de poursuivre les auteurs de génocides, de crimes contre l'humanité, de crimes de guerre et d'agressions. L'État tchadien affirme que les juridictions nationales et les mécanismes africains disposent de capacités suffisantes pour remplir cette mission dans la dignité et souligne que ce retrait ne constitue pas un renoncement à la justice pour les victimes. Abdoulaye Sabre Fadoul est le ministre tchadien des Affaires étrangères.
16: Face à ces dérives qui se manifestent par
12: des poursuites, je dirais, sélectives. Et ce sont les propres statistiques de la Cour pénale qui les démontrent face à un jet de puissance qui protège certains et qui met seulement comme cible les Africains. Et le Tchad ne se sentait plus en phase avec la Cour pénale internationale telle qu'elle fonctionne aujourd'hui. Et donc, je dirais avec beaucoup de regret que cette décision a été prise. Nous ne devons plus accepter d'être les victimes consentantes d'un système qui est à double vitesse. Le Tchad continuera de respecter ses engagements qui découlent d'autres instruments internationaux. Nous avons collaboré systématiquement dans toutes les enquêtes qui sont menées par la CPI, que ce soit en RCA ou bien au Soudan. Et il est dommage que par certaines pratiques, les États sont poussés à quitter la CPI et le Tchad, comme vous le savez, n'est pas le premier à partir et ne sera certainement pas le dernier.
7: Propos recueillis par Olivier Monodji. Ce retrait du Tchad de la CPI sera effectif dans un an. Il s'ajoute à celui du Niger, du Mali et du Burkina Faso.
6: Les frères ennemis brésiliens et argentins sont toujours au bord de la rupture.
7: Et le ton est encore monté d'un cran hier lorsque le ministre brésilien des Finances a traité le président argentin Javier Milei de clown. Nouvel épisode qui se rajoute aux insultes proférées par Milei à l'égard de Lula. C'était samedi lorsqu'il est venu apporter son soutien au candidat de l'opposition Flavio Bolsonaro pour la présidentielle d'octobre au Brésil. En fait, Martin Bernard, le gouvernement brésilien se méfie des ingérences extérieures à moins de 3 mois du scrutin.
16: Exactement. Lula a une nouvelle fois brandi la carte de la souveraineté comme il l'avait fait face à Donald Trump qui vient d'infliger des droits de douane punitifs au Brésil et qui avait ouvertement soutenu Jair Bolsonaro dans le passé. Lula a rappelé qu'aucun étranger ne pourrait se mêler des élections brésiliennes, un message qui passe bien auprès des électeurs selon le politologue Claudio Cotto.
17: D'un point de vue électoral, pour lui, c'est tout bon, car cela lui permet d'en cueillir les lauriers. Il apparaît comme le président qui défend la souveraineté du pays contre l'intromission de qui que ce soit, qu'il s'agisse du président américain dans le cas d'une superpuissance ou d'un président argentin mal élevé qui vient au Brésil.
16: Le Brésil vient d'ailleurs de refuser des visas à 2 responsables américains soupçonné de vouloir venir au Brésil pour mettre en doute le bon fonctionnement des urnes électroniques et la transparence des élections. La querelle diplomatique a encore pris une nouvelle dimension lorsque Lula a obtenu le soutien de Xi Jinping en faveur précisément de la défense de la souveraineté et contre les ingérences extérieures, un message très clair selon Claudio Cotto.
17: Si vous, les Américains, venez chercher des noix au Brésil, on a d'autres alternatives et on va aller de l'avant. D'où l'importance de cette conversation avec Xi Jinping et plus encore la révélation des termes de cette conversation.
16: La Chine, qui tient de son côté, a conservé ses relations privilégiées avec le Brésil. Martin Bernard, Sao Paulo, RFI.
6: Enfin, Fabrice, c'est le jour J pour Zinedine Zidane.
7: Oui, sauf énorme surprise de dernière minute, il va être nommé sélectionneur de l'équipe de France de football en lieu et place de Didier Deschamps, qui aura passé 14 ans à la tête des Bleus. L'officialisation est prévue à 9h TU lors d'une conférence de presse au siège de la Fédération française de football. Et ce 10 jours à peine après la fin de la Coupe du Monde qui reste dans toutes les têtes. Esteban Mirales.
18: Un timing qui peut surprendre. Le calvaire face à l'Espagne en demi-finale du Mondial, synonyme de rêve brisé. La désillusion ensuite contre l'Angleterre, les adieux de Didier Deschamps. Tout cela est encore très récent. Et pourtant, pour ne pas ressasser le passé et rebondir rapidement, Philippe Diallo, le président de la Fédération française de football, va ouvrir une nouvelle page de la riche histoire de l'équipe de France. Ce mardi, le jour de gloire est peut-être enfin arrivé pour toutes celles et ceux qui l'attendaient sur le banc des Bleus. Zinedine Zidane s'apprête à retrouver le monde du football qu'il avait quitté il y a 5 ans à l'époque, entraîneur du Real Madrid, avec qui il a remporté 3 Ligues des Champions consécutives. De nombreux clubs l'ont approché, refus catégorique à chaque fois. 5 longues années à attendre que le poste de sélectionneur de l'équipe de France se libère. Zidane va tenter de continuer d'écrire sa légende en bleu, démarrée comme joueur il y a 32 ans maintenant. Zizou est ensuite devenu l'icône de tout un pays en 1998, offrant à l'équipe de France sa première étoile. Bientôt sélectionneur et de nouveau au centre de tous les regards, lui pourtant si discret et réservé, Zidane aura la lourde tâche de ramener l'équipe de France sur le toit de l'Europe et du monde.
7: Et le prochain match de la France sous l'ère Zidane se jouera le 25 septembre en Turquie.
6: Fabrice Legrier pour ce journal. Zizou, nouveau sélectionneur des Bleus, une décision à la dimension très économique. Pourquoi cela? Eh bien, c'est ce qu'on verra avec Stéphane Genest dans une heure. RFI Matin, prochain journal dans un bon quart d'heure. À la une, le Tchad qui s'ajoute à la liste des pays qui quittent la Cour pénale internationale. Ces pays, on verra dans le prochain journal les arguments avancés par N'Djamena, notre grand invité Afrique sur RFI. Pape Ibrahim Akan, expert des questions géopolitiques, il nous dira ce qu'il faut attendre de la visite de travail aujourd'hui au Mali de Bassirou Diomaye Faye en tant que président du Sénégal et président en exercice de la CDAO. Autre invité ce matin pour parler de l'Inde, alors que le parti des cafards menaçait hier de reprendre le mouvement de contestation, faute de libération des manifestants incarcérés. On revient sur cette colère de la jeunesse indienne avec l'avocate spécialisée dans les droits humains, Trisha Shetty. Elle répond à vos questions, Julien Coquelrohem.
19: Oui, Andréane, Trisha Shetty qui a choisi de retourner en Inde pour soutenir le mouvement. Elle n'est arrivée qu'après l'annonce de la fin des manifestations par le parti du peuple des cafards, mais rien ne semble terminé pour autant. Le mouvement menace aujourd'hui de redescendre dans la rue, alors que le gouvernement n'a toujours pas tenu sa promesse de libérer les manifestants incarcérés. Est-ce le signe d'un raidissement du pouvoir de Narendra Modi, qu'on a beaucoup décrit comme affaibli depuis la démission du ministre de l'Éducation sous la pression de la rue? Peut-on s'attendre à d'autres mobilisations? Cette première victoire de la jeunesse indienne peut-elle aussi ouvrir la porte à d'autres combats? Trisha Shetty est avec nous dans une heure, Andréane. À tout à l'heure.
6: Ce mardi, à l'occasion de la rencontre Trump-Netanyahu à Washington, on parle aussi de Gaza et de son système de santé à terre. Ce sera notre dossier à 9h. Et puis on sera évidemment sur le front des incendies en France, mais aussi en Espagne. Rencontre avec des bénévoles dans un centre de déplacés. Et c'est toute une organisation.
20: Nous, les bénévoles, on fait décharger ici, on stocke par catégorie. Par exemple, vous avez les shampoings pour enfants, les dentifrices. Tout est trié et mis par catégorie. Comme ça, on n'a pas besoin de chercher.
6: Un reportage à écouter à 9h. Les flammes qui dévorent aussi le Portugal, le Canada, à l'aube d'une nouvelle vague de chaleur. RFI, vous avez le programme. On commence. Et avec cette vague de chaleur qui se dessine, la course contre la montre est bel et bien lancée en France, mais aussi en Espagne, deux pays qui luttent activement contre de gigantesques incendies sur leur sol. On s'intéresse à la France tout de suite dans notre question d'environnement. Florent Guignard, voir pourquoi la canicule n'est une bonne nouvelle pour personne. D'abord, pourquoi, en cas de forte chaleur, les arbres ne jouent plus leur rôle?
21: Alors, les arbres ont plein de rôles, plein de fonctions. D'abord, c'est beau un arbre et ça fait de l'ombre, ça abrite aussi plein de biodiversité, mais le rôle qui nous intéresse aujourd'hui, c'est la photosynthèse, la capacité des arbres à produire de l'oxygène et à absorber du CO2, le principal gaz responsable du changement climatique. Mais lors de la canicule fin juin en France, la machine s'est grippée, les arbres n'ont plus fait leur boulot et dans certains territoires, les forêts ont émis plus de CO2 alors qu'elles sont censées en stocker. Et ça, ça a alarmé l'agroclimatologue Serge Zaka.
22: Lorsqu'il y a des épisodes caniculaires, l'activité photosynthétique des feuilles est ralentie par les brûlures, par les fortes températures, et ce qui fait que l'arbre va émettre moins d'oxygène. Par contre, en parallèle, la respiration de ces arbres, qui se produit généralement la nuit, elle va émettre du CO2. Donc on observe un déséquilibre pendant les canicules, et donc on peut avoir une forêt qui ponctuellement va émettre plus de CO2 que de relarguer de l'oxygène.
6: Et il y a un mois, ce fut un phénomène d'une ampleur inédite.
21: Oui, et la répétition des canicules épuise les arbres, ce qui risque d'aggraver encore le phénomène.
22: C'est plutôt inquiétant, parce qu'en réalité, même si l'eau revient, même si la canicule s'arrête, il peut rester quand même des effets long terme. Certains arbres vont mourir, donc ce sont toujours des feuilles en moins qui permettent de faire de la photosynthèse. Mais ceci était du bois qui va être décomposé par les micro-organismes. Et cette décomposition émet elle aussi du CO2. À tel point que dans certaines forêts du nord-est de la France, et surtout en Europe centrale, on a quelques forêts qui, tout le long de l'année, commencent à relarguer plus de CO2, ce qui va aggraver le changement climatique.
21: C'est ce qu'on appelle une boucle de rétroaction, autrement dit un cercle vicieux.
6: Et il y a d'autres cercles vicieux?
21: Bah oui, quand c'est l'automne en plein été, quand les arbres préfèrent perdre leurs feuilles pour économiser l'eau, c'est de l'ombre en moins, donc plus de chaleur. Et c'est la même chose quand un arbre meurt, Serge Zaka.
22: Progressivement, les arbres dépérissants vont laisser le soleil passer à travers la forêt. Du coup, c'est le sol qui s'échauffe, le sol qui s'échauffe, c'est une forêt qui se réchauffe elle-même plus vite. Donc, des espèces qui vont mourir encore plus rapidement.
6: Mais alors, qu'est-ce qu'on peut faire ?
21: Eh bien, on peut planter des arbres, aider les forêts à s'adapter. Mais vous le savez, un arbre, ça met du temps à pousser. Il faut donc agir à long terme. Et ça, on a visiblement du mal à le faire. Serge Zaka.
22: La politique qu'on a actuellement, c'est souvent des politiques court terme, qui ont une vision peut-être à 5 ans maximum. La vision d'adaptation sur une forêt, c'est à 30 ans, 50 ans. L'homme peut ramener des espèces du sud de la France et les planter dans les forêts du nord en respectant la biodiversité locale. Donc aider les espèces du sud à remonter vers le nord, ce qu'il y aurait fait naturellement en 20 000 ans, mais là, il faut le faire en 100 ans.
21: Bon, dans 100 ans, nous, on sera morts, mais les arbres seront bien vivants, on l'espère, pour les générations qui viennent.
6: Florent Guignard pour la question d'environnement. On reste en France, plus précisément le Finistère, en Bretagne, à l'extrême ouest du pays, terre d'élevage. Et sur place, les immenses fermes d'agro-business pullulent pour l'élevage intensif de cochons et de vaches à lait nourris au maïs, grand consommateur d'eau et de pesticides, et de soja sud-américain. Pour les Bretons, ne reste derrière que les ravages sur l'environnement d'un modèle loin de profiter à tous. Un grand reportage signé Igor Strauss, déjà diffusé sur notre antenne, que vous réécoutez intégralement aujourd'hui sur RFI, et tout de suite un extrait.
0: C'est la salle de traite. On accueille les vaches pour les traire le matin et le soir.
2: Antoine Gironin est éleveur de vaches laitières à Tréglonou, au bout du Finistère Nord.
0: En fait, nous, ce qui nous embête là, dans ces histoires d'agrandissement de fermes-usines, c'est que tes vaches, tu peux plus les sortir dehors. T'as plus de place, en fait. T'as plus assez de champs autour de chez toi pour les sortir. Donc tes vaches, elles sortent plus. Quand tu t'agrandis, il te faut faire plus de maïs. Et tu te retrouves à faire de la monoculture. Et la monoculture, c'est ce qu'il y a de pire pour la nature. Techniquement, on pourrait trouver des solutions pour préserver les sols. On les connaît, hein. Le problème, c'est que les industriels, ça les intéresse pas beaucoup. Parce que eux, ce qu'ils veulent, c'est du prix. Du coup, on demande aux agriculteurs de bourriner, de produire à fond, sans se soucier du reste. Parce que, de toute façon, il faut produire, quoi. Et puis, il faut survivre économiquement.
2: La Bretagne est connue pour être une terre d'élevage, mais les fermes familiales, comme celle d'Antoine Gironin, sont de plus en plus rares, remplacées par d'immenses fermes-usines. Ainsi, dans cette petite partie du Finistère Nord, il y a environ 50 000 habitants pour 4 à 500 000 gros animaux, principalement des porcs et des vaches. Et cela a un fort impact environnemental. Pour en mesurer l'ampleur, je rencontre Christophe Levisage, un habitant du coin, membre de l'association Eau et Rivières de Bretagne. Il tient à me montrer une méga ferme qui engraisse 12 000 cochons tous les 4 mois, soit 36 000 par an.
3: Voilà, on est à Landunvez.
2: On va aller voir cette fameuse ferme-usine.
3: Voilà, c'est de là qu'on le voit le mieux. C'est un gymnase, hein. C'est le regroupement de plusieurs exploitations qui sont à peu près de cette taille. Donc vous voyez, ce qu'on ne voit pas, mais qu'on voit très bien sur les photos aériennes, ce sont les grandes fosses dans lesquelles s'est stocké le lisier. Malheureusement, il y a beaucoup de fuites dans le système. Il y a des fuites dans l'eau, il y a les fuites aussi dans l'air, puisque la principale source de pollution de l'air dans cette zone,
2: c'est l'ammoniac.
3: C'est l'ammoniac, c'est pas le transport. Vous avez vu, il n'y a pas beaucoup de voitures, c'est pas, on est à l'abri de tout sauf du vent. Mais c'est l'ammoniac, la principale source de pollution. Donc on a la pollution de l'air, pollution de l'eau, pollution chimique, pollution bactériologique et pollution eutrophisation. Ça fait beaucoup.
6: Un rendez-vous à 11h10, temps universel, pour écouter ce grand reportage intégralement ou sur notre site RFI.fr. Si vous avez lu des livres policiers ou regardé des films ou des séries d'enquête, vous les avez forcément déjà vus passer. Généalogiste, détective privé ou simple citoyen, ils mènent l'enquête sans être policier ou gendarme. Leur surnom, les Limiers. RFI leur consacre une série de reportages toute cette semaine. Aujourd'hui, rencontre avec une détective privée à Paris. En France, ils sont quelques centaines seulement à exercer ce métier, souvent embauchés pour traquer les arnaques à l'assurance maladie ou les adultères. Une profession transformée par les nouvelles technologies et qui se féminise. Baptiste Coulon nous emmène.
23: Julie Catalifo préfère nous prévenir d'emblée, elle ne révélera pas tous ses secrets. Mais cette détective qui exerce depuis 15 ans accepte de lever le voile sur une partie de sa méthode pour surveiller une personne en toute discrétion.
24: Il va y avoir par exemple des stratégies de positionnement. Par exemple, nous sommes dans la rue et nous devons observer un enquêté qui va sortir du numéro 12. Donc là, par exemple, si j'avais la possibilité de me stationner juste ici, à gauche de l'entrée, un petit peu caché, lâché par ce camion, ça serait l'idéal.
23: Des particuliers et des entreprises l'appellent toute l'année. Adultère, garde d'enfants, arrêt de travail, concurrence déloyale, les dossiers varient beaucoup et impliquent une grande adaptation sur le terrain pour voir sans être vu.
24: On change d'apparence, on va changer de coiffure pour les femmes, on va changer de maquillage, on va mettre des casquettes, des bonnets, on va s'habiller aussi de la manière dans laquelle les gens s'habillent dans ce quartier. Il faut pouvoir se glisser dans plusieurs personnages et s'adapter au profil en fait, de son interlocuteur.
23: Elle a beau avoir de l'expérience, Julie Catalifo le reconnaît, filer une personne reste un exercice difficile. La concentration doit être totale, parfois sur plusieurs heures. Heureusement, il y a là aussi des astuces pour ne rien rater des faits et gestes de l'individu.
24: Des appareils photo avec de très longs objectifs, du matériel un peu plus discret, de type caméra dissimulée, dans des stylos, j'en ai aussi dans des boutons de chemise. Ça va dépendre de la configuration.
23: Ce matériel, digne de celui de l'inspecteur Gadget, peut prêter à sourire, mais il est bien utile pour recueillir des preuves. Un geste affectueux, par exemple, dans les dossiers d'adultère. Longtemps masculin, le métier attire de plus en plus de femmes. Elle représente aujourd'hui un tiers des effectifs. Julie Catalifo constate cette évolution.
24: Je suis formatrice à l'école, je vois les promotions qui se féminisent.
23: 4 écoles de détectives existent en France. Les promotions affichent régulièrement la parité. Et c'est tant mieux, car être une femme, dit-elle, est un atout notamment pour les filatures.
24: Toutes les personnes que je croise me disent, on s'attendrait absolument pas à ce que tu sois détective privé. Donc c'est très facile pour moi de m'asseoir à une terrasse en train de bouquiner ou sur mon ordinateur et je passe totalement inaperçu et c'est clairement un avantage.
23: L'ordinateur est l'autre outil essentiel de la détective. Ces enquêtes commencent toujours par la collecte de renseignements en source ouverte, accessible à tous sur Internet.
24: Regardez tout ce qui est réseaux sociaux, regardez tous les sites qui peuvent nous intéresser où on peut récolter des informations. Parfois, en quelques minutes, quelques heures, on va réussir à retrouver cette personne.
23: Mais les nouvelles technologies, tout en étant des alliées précieuses, peuvent aussi devenir des adversaires.
24: L'intelligence artificielle a beaucoup bouleversé le métier. On le voit, hein, les clients qui nous contactent pour des escroqueries sentimentales. À l'époque, il y en avait. Mais maintenant, il y a l'intelligence artificielle, il y a le morphing, les gens qui arrivent à vraiment changer de visage, faire des vidéos avec le visage d'un autre. Donc ça peut effectivement rendre beaucoup plus difficile notre enquête.
23: Enquête qui s'achève toujours par la rédaction d'un rapport.
24: On va taper ce qui s'est passé sur le terrain, en fait.
1: Et là, on voit, vous notez quasiment minute par minute ce que l'enquêté fait.
24: Exactement, minute par minute. Là, vous avez par exemple le lundi à 19h, la mission qui commence, les observations qui sont faites, les photos que j'ai prises ou alors que mes agents sur le terrain ont prises pendant les filatures et les surveillances.
23: Ce rapport est ensuite remis au client. S'il a été produit dans les règles, il peut servir de preuve devant un tribunal. Une preuve qui a un coût entre 70 et 150 euros de l'heure selon la nature de l'enquête.
6: Un reportage signé Baptiste Coulon et une série à suivre toute cette semaine sur RFI. Bientôt le journal dans un peu moins de 4 minutes. Mais d'abord un petit peu de musique, c'est notre passage quotidien. Sur la playlist RFI aujourd'hui, le titre Yo Canto par Sébastien El Chateau et Grupo Compay Segundo.

0: Yo canto, titre de Sébastien El Château et Grupo Campe Segundo. 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
0: Il est 6h30 à Lagos, N'Djamena, 7h30 à Paris. 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Bonjour Edouard Dupénon-Attin.
6: Bonjour. N'Djamena déchire son exemplaire du statut de Rome, le Tchad, à la une de l'actualité africaine. Le pays quitte la Cour pénale internationale. Trop peu efficace, trop afromaniaque, dénonce le communiqué du ministère des Affaires étrangères. Coup dur que déplorent sur notre antenne des organisations de défense des droits humains. Dans l'est de la République démocratique du Congo, Ebola plus vive que jamais. La vitesse des contaminations ne cesse d'augmenter. Un millier de cas supplémentaires en 10 jours. Et rien ne permet de dire que le pic soit déjà atteint, prévient le médecin en chef de l'Union africaine. Ronald Lamola, pompier sud-africain, envoyé au Nigeria, mais pompier reçu froidement. Le président Ramaphosa a envoyé une délégation s'entretenir avec le président Tinubu pour évoquer les violences xénophobes qui ulcèrent tout particulièrement Abuja. Bola Tinubu qui a décliné, qui s'est fait remplacer par un ministre. Et puis Bassirou Diomaye Faye, enfin attendu à Bamako. Le président sénégalais doit notamment rencontrer Assimi Goïta, avec aussi sa casquette temporaire de chef de la CDAO. Après les trois pays de l'AES, Burkina, Mali, Niger, il y a un mois, après aussi le Venezuela il y a quelques jours, le Tchad quitte donc à son tour la Cour pénale internationale. Annonce hier du ministère des Affaires étrangères, qui ouvre donc une période d'un an avant que ce retrait ne soit effectif, un an pendant lequel N'Djamena doit continuer de collaborer avec la Cour. La diplomatie tchadienne déplore l'efficacité limitée de cette juridiction de la haie, mais aussi une forme d'obsession africaine qui ne l'aurait jamais quittée. Magali Lagrange, sur quels arguments précisément les autorités tchadiennes appuient-elles leur décision ?
7: Sur les 13 enquêtes ouvertes par la CPI, 9 concernent des États africains, explique le communiqué. Et sur les 7 personnes encore détenues, 6 sont poursuivies en lien avec le continent. Des critiques formulées par la plupart des pays qui quittent la Cour pénale internationale, relève Remadji Wanati. Le chercheur de l'ISS note que ce retrait intervient moins d'un mois après la visite à N'Djamena de la procureure adjointe de la CPI. Les États-Unis ont-ils joué un rôle dans la décision tchadienne ? Elle n'a pas été prise à la demande des Américains, selon le chef de la diplomatie du Tchad. La semaine dernière, le ministère des Affaires étrangères avait fait état d'un échange téléphonique avec le sous-secrétaire d'État américain chargé des affaires africaines qui demandait au Tchad de reconsidérer son adhésion à la CPI. Ce retrait suscite des réactions. L'avocat français Vincent Brengart rappelle avoir saisi la Cour en 2022 suite à la répression du 20 octobre. Pour les victimes, estime-t-il, l'espoir de voir les crimes jugés s'amenuise. Des ONG nationales et internationales dénoncent par ailleurs régulièrement l'implication présumée du Tchad dans le conflit soudanais.
6: Le 20 octobre 2022, on le rappelle, date que beaucoup d'opposants appellent le jeudi noir. 73 personnes avaient été tuées dans des manifestations selon le bilan officiel. Au moins 128 selon la Commission nationale des droits de l'homme. Parmi les premières réactions recueillies après cette annonce, des organisations civiles qui affirment ne pas être surprises, ce qui ne les empêche pas d'encaisser le coup. Ça nous fait peur, confesse même sur notre antenne le mouvement Alternative Citoyenne. Son coordonnateur intérimaire déplore ce coup porté à la défense de l'état de droit. On écoute Gombo Brayouzibé.
8: On a remarqué au fil du temps que la question de l'état des droits a été le cadet des soucis du pouvoir qui gouverne le Tchad depuis bientôt 3 années. Il est vrai que nous, en tant qu'acteurs de la société civile, qui nous battons pour la promotion d'un état des droits au Tchad, pour l'ancrage de la démocratie, franchement, ça nous fait un peu mal et ça nous fait peur même d'ailleurs. Nous avons, en octobre 2022, des civils qui manifestaient juste pour réclamer la fin de la transition, qui demandait un changement. Plus d'une centaine ont été massacrés. Et à côté de ça, il y a d'autres dossiers lourds. Vous avez le Bourbier soudanais. Et donc, tous ces dossiers constituent une gêne pour le gouvernement tchadien. Et donc, c'est une fuite en avant. Il fallait effectivement surprendre l'opinion avec ce retrait des statuts d'Europe.
6: Gombo Breye Ouzibé, coordonnateur intérimaire d'Alternatives Citoyennes. On l'entend évoquer la situation au Soudan. Justement, on en vient à cette déclaration froide du général Emeti hier. Il dit qu'il ne retiendra plus ses troupes, il ne tiendra plus la bride de ses combattants FSR. Un message publié après un revers subi autour de la ville d'El Obeid. L'armée régulière d'Abdel Fattah al-Burhan a partiellement réussi ces derniers jours à briser le siège de cette ville stratégique du Kordofan. La grande route qui relie El Obeid à Khartoum est de nouveau praticable. Des frappes de drones imputées justement aux forces de soutien rapide ont touché hier plusieurs bâtiments de cette ville. L'épidémie d'Ebola ne cesse de gagner en intensité dans l'est de la République démocratique du Congo. Plus de 1000 nouveaux cas recensés ces 10 derniers jours. Les chiffres ce matin font état de 3200 cas recensés et 1405 décès. La province de l'Ituri demeure la principale concernée, mais 4 autres provinces sont touchées également. Une nouvelle zone de santé est désormais affectée dans celle du Haut-Wélé. Peut-on dire dans ces conditions qu'Ebola a atteint son pic ? Eh bien non, répond clairement le docteur Jean Kaseya, directeur du centre de santé de l'Union africaine, l'Africa CDC, et il explique clairement pourquoi on ne peut pas parler de la sorte.
9: Personne ne peut vous dire qu'elle a atteint son pic. Comment on peut dire qu'on a atteint le pic ? Premièrement, si dans une épidémie comme Ebola, on a un grand nombre de personnes dans les cas contacts et les nouveaux cas viennent uniquement de ces cas contacts, alors à ce moment-là, on peut dire nous avons commencé à atteindre les pics. On peut même envisager une diminution, puisque après 21 jours, les gens quittent la liste des cas contacts. Or, actuellement, au niveau de l'Ituri et de Nord-Kivu, le problème, c'est que plus de 70% des nouveaux cas viennent de la communauté, ne viennent pas des cas contacts. Pour exemple, avec les 3200 cas que nous avons, nous espérons avoir une liste des cas de contact de 120 000 personnes au moins. Or, actuellement, nous n'avons une liste que de 15 000 cas de contact. Ça signifie que nous manquons la plupart des gens qui ont été des cas de contact, qui vont développer des maladies, mais qui ne sont pas listés et qui ne sont pas suivis.
6: Jean Kaseya pour l'Africa CDC, invité d'Alexandra Branjon hier soir. Un entretien où il revient aussi sur les moyens financiers alloués à la lutte contre l'épidémie ou encore la mobilisation globale contre la maladie. Vous retrouvez son interview sur RFI.fr. À cette situation sanitaire en Ituri s'ajoute toujours les violences armées. Les ADF, affiliés à l'État islamique, sont accusés d'avoir tué au moins 31 personnes en une semaine dans le territoire de Mambasa. Un bilan confirmé par plusieurs sources, tant civiles que sécuritaires. 7h37 à Paris. Une occasion franche de s'expliquer de vive voix. Le Parlement panafricain ouvre sa nouvelle législature en Afrique du Sud. C'est un organe de l'Union africaine où se réunissent des députés de tous les pays du continent. Ils peuvent proposer des idées de réforme ou d'harmonisation des lois. Mais ils vont pouvoir surtout discuter de visu avec des responsables sud-africains sur le dossier sensible du moment, les violences xénophobes qui touchent la nation arc-en-ciel et qui ont conduit au départ de 160 000 personnes en 2 mois. C'est avec le Nigeria que les relations sont parmi les plus tendues, davantage encore depuis la semaine dernière et la mort d'un ressortissant nigérian en marge d'une opération de police. Le président Ramaphosa a dépêché à Abuja son chef de la diplomatie. Il devait s'entretenir avec le président Tinubu. Harmony Pondinyaga, le chef de l'État, a finalement refusé.
10: La rencontre entre la délégation menée par le ministre sud-africain des Relations extérieures, Ronald Lamola, et le président Bolamé Tinubu a finalement été déclinée par ce dernier, représenté par son ministre adjoint des Affaires étrangères à Abuja. Les discussions ont été franches, constructives et tournées vers l'avenir, axées sur le rétablissement de la bonne volonté mutuelle, a déclaré le gouvernement sud-africain après la rencontre. Les relations entre les deux géants africains se sont à nouveau tendues la semaine dernière après le décès d'un Nigérian, Simon Ibe Chika, au cours d'une opération de police à son domicile de Cape Town. Le gouvernement nigérian reproche à Pretoria sa passivité face aux attaques visant les migrants africains, s'interrogeant même sur une responsabilité ou complicité de l'État dans cette situation et demande des actions concrètes face aux attaques afrophobes. Ronald Lamola a opposé que tout en condamnant les actions violentes de certains activistes, l'Afrique du Sud continuerait de lutter fermement contre la migration irrégulière et les immigrants sans papier, y compris les actes de criminalité. Hier en Afrique du Sud, au Parlement panafricain de l'Union africaine, le président Ramaphosa a appelé les pays du continent à collaborer pour relever le défi de la migration. Harmonie Pondinyaga, Lagos, RFI.
6: Une double visite présidentielle dans l'actualité africaine de ce mardi. Le président gabonais au Ghana, Brice Clotaire-Oligui-Nguema, arrive aujourd'hui et pour 3 jours à Accra. Il doit rencontrer le président Mahama et s'entretenir avec lui sur de multiples sujets, commerce, tourisme ou encore pêche, avant d'être convié à un dîner d'État. Tandis que leur homologue sénégalais se rend, lui, au Mali, Bassirou Diomaye Faye, attendu à Bamako, pour une visite de travail et pour une rencontre avec Assimi Goïta, président sénégalais, certes, mais aussi dirigeant en exercice de la CDAO, Juliette Dubois.
11: C'est la deuxième visite du chef d'État sénégalais au Mali. Il s'y était rendu une première fois le 30 mai 2024, quelques semaines après son investiture, pour une première prise de contact avec le colonel Goïta et un plaidoyer en faveur du retour des pays de l'Alliance des États du Sahel au sein de la CDAO, l'organisation que le Mali, le Niger et le Burkina Faso avaient alors annoncé quitter. Son ex-allié et premier ministre Ousmane Sonko s'était lui aussi rendu à Bamako en août de la même année. Cette fois, selon une source à la présidence sénégalaise, Bassirou Diomaye Faye se déplace avec une double casquette, celle de chef de l'État et celle de président en exercice de la CDAO, une fonction que lui ont confié ses pairs le 19 juillet dernier. C'est donc son tout premier déplacement dans ce rôle régional. Les discussions avec Assimi Goïta devraient porter sur l'avenir des relations entre la CDAO et la Confédération des États du Sahel, un dossier mené depuis mars par le négociateur Lansana Kouyaté, sans qu'un accord n'ait pour l'instant été trouvé. Sur le plan économique, l'axe Bamako-Dakar reste l'une des principales voies d'approvisionnement du Mali, un corridor fragilisé depuis quelques mois par des attaques djihadistes contre des convois de marchandises qui avaient contraint les transporteurs sénégalais à suspendre temporairement leur rotation en mai dernier. Juliette Dubois, Dakar, RFI.
6: Un nouveau rebondissement, enfin, et ce n'est peut-être pas le dernier dans le long litige entre Sundance et le Cameroun. L'entreprise minière australienne annonce qu'un tribunal arbitral vient de lui donner raison dans l'affaire du gisement de fer de Balam Nabeba. Yaoundé serait condamné à verser 616 millions de dollars, soit 355 milliards de francs CFA. Balam Nabeba, c'est potentiellement le gisement de fer le plus important d'Afrique, entre le Cameroun et le Congo-Brazzaville. Et c'était déjà un litige entre Brazzaville et Sundance, sauf que cette fois-ci, c'est le Congo qui avait gagné. Alexis Bédu, que se passe-t-il donc cette fois-ci ?
12: Même projet, mêmes avocats, mais pas le même tribunal arbitral. C'est ce qui peut expliquer ces différentes décisions. La sentence reste confidentielle, mais Sundance, qui avait été débouté contre le Congo et condamné à verser environ 5 millions d'euros à Brazzaville, a cette fois annoncé sa victoire contre le Cameroun. La société obtient toutefois bien moins que les 5 milliards et demi de dollars de dommages et intérêts qu'elle réclamait dans cette procédure engagée il y a 5 ans après la perte de son permis d'exploitation. Au début des années 2000, Sundance découvre le gisement de Mbalam Nabeba et lance son développement, mais faute de financement, ce projet minier ne dépasse jamais le stade des études. Après des années d'attente, le Cameroun retire finalement les droits de la filiale de Sundance et confie le permis à un autre opérateur. Dans son communiqué, Sundance précise que si l'État ne s'acquitte pas volontairement de cette somme, elle engagera une procédure pour faire exécuter la décision arbitrale.
6: Alexis Bédu pour le service économie de RFI. 7h42 à Paris, je vous rends la parole, Andréane Mellard.
0: Et tout de suite, c'est le journal des sports. Bonjour Pauline Guillou.
13: Bonjour Andréane, bonjour tout le monde.
0: On parle avec vous de la CAN féminine au Maroc, deuxième journée des phases de poule hier.
13: Oui, avec l'entrée en lice de la Côte d'Ivoire face au Burkina Faso, entrée en lice réussie avec la manière, hein, 4-1 pour les Ivoiriennes face à leur voisine burkinabé. Les éléphantes ont montré toute l'étendue de leur talent offensif avec à la tête des artificières de cette équipe, l'attaquante Inès Conan qui a marqué un doublé. La joueuse lance parfaitement sa compétition, Mathias Reynal.
14: Un but de la tête, une magnifique frappe et un trophée de femme du match. Inès Conan ne pouvait pas rêver mieux comme début de CAN, mais de nature discrète, elle est introuvable. Après la rencontre, c'est son coach qui fait face à la presse, Reynald Pedros.
15: Depuis qu'on est en stage de préparation, depuis le 25 juin, déjà elle est arrivée avec un état d'esprit frais. Et puis elle a travaillé. Pour l'anecdote, c'est une des choses qui nous a dit ouais, « j'aime pas courir, moi j'aime pas les préparations ». Et en fait, on lui a dit, si t'as pas de préparation, si tu cours pas, tu pourras pas jouer au football. Et elle a bossé. Et puis, je dirais qu'aujourd'hui, c'est la récompense.
14: À 24 ans, la native de Boisquay vient de signer au Real Madrid, après une saison réussie à Strasbourg, où elle a inscrit 7 buts en 23 matchs. Jusqu'au mois d'octobre, elle était la meilleure buteuse de Première Ligue, avec son profil rapide et technique. Rebecca Hello, sa coéquipière en attaque.
16: Inès, c'est une joueuse qui a des qualités et il suffit de croire seulement, juste confiance en elle et puis je pense que ça va.
14: En pleine confiance, Inès Conan sera un atout majeur pour cette équipe ivoirienne qui affronte l'Afrique du Sud vendredi. Mathias Reynal, Casablanca, RFI.
13: Et les Sud-Africaines, quant à elles, ont manqué leur début de compétition en s'inclinant 2-1 face à la Tanzanie.
0: Troisième journée de la phase de poule aujourd'hui.
13: À suivre aujourd'hui, Zambie-Égypte du côté de Casablanca, 17h temps universel. Et puis l'entrée en lice des reines de la compétition, les Nigérianes face au Malawi. Casablanca aussi à 20h temps universel.
0: Les Nigérianes, vous en parliez, toujours immense favorite dans ce tournoi.
13: Exactement, les championnes en titre et surtout rarement, très rarement battues dans la compétition sur 13 éditions. Elles ont remporté 10 titres continentaux. L'an dernier, lors de la précédente CAN, elles étaient menées 2-0 par les Marocaines en finale avant de renverser complètement le match et finalement s'imposer 3-2. Mais pas question de s'enflammer, comme l'a dit l'attaquante d'Everton, Tony Payne, au micro de Bright Abiola.
17: A super united team.
18: Nous formons une équipe extrêmement soudée, talentueuse et prête à livrer une excellente prestation face au Malawi. Il est parfois difficile de rester concentré, mais en tant qu'équipe, nous savons pourquoi nous sommes là, sur cette CAN, pour jouer au football et nous focaliser sur le tournoi. Il n'y a que ça qui compte. En tant que footballeuse, nous aspirons aux meilleures conditions possibles. On doit garder nos objectifs en tête et se concentrer sur chaque match afin de l'emporter.
13: Et puis,
19: On termine avec du foot, Pauline, je suis concentrée, c'est bon, mais chez les hommes cette fois.
13: Exactement, avec le plus beau but de la Coupe du Monde remis à Sydney, Lopes Cabral, le défenseur capverdien qui avait fait vibrer le monde entier avec une magnifique frappe face à l'Argentine en 16e de finale de la Coupe du Monde pour revenir à deux partout. Et puisqu'on parle de Coupe du Monde, notez qu'aujourd'hui le nouveau sélectionneur de l'équipe de France va être présenté à Paris, c'est un certain Zinedine Zidane qui doit prendre la tête des Bleus.
0: Et c'est presque un secret, merci Pauline Guillou. Et c'est à la une ce mardi 28 juillet 2026. Le président sénégalais est attendu au Mali pour une visite de travail de 24 heures. Et Bassirou Diomaye Faye vient en sa qualité de chef d'État sénégalais, bien sûr, mais aussi depuis 10 jours en tant que président en exercice de la CEDEAO, la Communauté économique des États d'Afrique de l'Ouest. Alors va-t-on vers un rapprochement entre la CEDEAO et l'AES, l'Alliance des États du Sahel, dont fait partie le Mali avec le Niger et le Burkina Faso? Le président sénégalais pourrait-il jouer un rôle de médiateur dans la guerre civile qui déchire actuellement le Mali? Autant de questions posées ce matin à notre grand invité Afrique, Pape Ibrahima Kane, expert des questions géopolitiques. Il est en ligne de Dakar avec Christophe Bobouvier.
20: Pape Ibrahima Kane, bonjour.
21: Bonjour.
20: Qu'est-ce qu'on peut attendre de la visite du président sénégalais qui est prévue ce mardi à Bamako?
21: Réchauffement des relations entre les États de l'AES et de la CEDEAO à un moment où, au niveau des États de l'AES, on montre une bonne volonté à vraiment reprendre le fil du contact avec les États de la CEDEAO. Et c'est vraiment bien que le président en exercice profite de cette opportunité-là pour commencer à jeter les ponts d'un vrai dialogue entre les deux institutions.
20: Sur le plan sécuritaire, qu'est-ce que Bamako et Dakar peuvent faire de mieux ensemble pour lutter contre les terroristes?
21: Vous savez que la zone des frontières entre le Sénégal, le Mali et la Mauritanie est une zone secouée par des attaques de djihadistes. Donc, il y a aussi matière à discussion pour au moins que les États non seulement arrivent à endiguer toutes ces attaques-là, mais aussi à s'organiser pour que la crise ne déteigne pas sur les deux autres pays que sont le Sénégal et la Mauritanie. Ça, c'est aussi une question importante. Et un dernier point qui est vraiment vital pour le Sénégal, c'est les relations économique. Le port de Dakar ne vit pratiquement que grâce aux importations et exportations du Mali. Donc, il faut discuter la meilleure façon de réorganiser la sécurité pour que le transport des marchandises puisse s'effectuer le plus normalement possible.
20: Alors, cette visite à Bamako, le président sénégalais la prévoit 3 jours seulement après la création de son nouveau parti à Dakar, Kirai. Est-ce à dire que Bassirou Diomaye Faye veut s'affirmer sur tous les terrains?
21: La création de Kirai, c'est essayer de s'affirmer sur le terrain sénégalais. Mais la création de Kirai relève d'un grand défi pour Bassirou Diomaye Faye. Et j'ai comme l'impression que ce défi-là va être très, très, très compliqué à relever.
20: Jusqu'à présent, c'est Ousmane Sonko qui gérait la relation entre le Sénégal et les États de l'AES. Est-ce que Bassirou Diomaye Faye veut chasser sur le terrain de son ancien Premier ministre ?
21: Je ne pense pas qu'il veuille chasser parce que le travail que Sonko avait mené au niveau de la sous-région n'a pas été totalement concluant. Je me rappelle encore de la visite qu'il avait menée à Bamako et qui avait même suscité beaucoup, beaucoup de remous au sein de la classe politique malienne qu'au sein de la classe politique sénégalaise. Je pense que Bassirou Diomaye Faye, il sait que le défi de la sécurité est un défi important à relever et qu'au moins s'il relève ce défi en étant président de la République du Sénégal, il pourra laisser à la postérité l'image de quelqu'un qui a contribué à la recherche de la paix et de la sécurité dans la sous-région, parce que rien n'est sûr pour le président de la République actuelle du Sénégal qui pourrait être réélu. Donc au moins pour ça, on pourra le remercier d'avoir fait quelque chose pour le Sénégal et ses relations avec les voisins.
20: Voulez-vous dire que Bassirou Diomaye Faye est plus diplomate qu'Ousmane Sonko ?
21: Tout à fait. Ce n'est pas le même type de personnalité. Et en plus, Bassirou Diomaye Faye donne l'impression de quelqu'un qui a de l'écoute, de quelqu'un qui ne se précipite pas à parler ou à prendre des décisions. Maintenant, est-ce que ce sera efficace? Ça, c'est un tout autre problème parce que ce qui manque le plus dans le Sahel, c'est les moyens humains pour entamer un dialogue entre les insurgés et les militaires dans les trois pays. Parce que, croyez-moi, et je pense que ça va être l'un des points sur lesquels le président va insister. C'est vrai que l'expérience des deux années montre que le tout militaire n'est pas une solution dans le Sahel et qu'il faudra trouver les moyens de discuter avec les insurgés pour au moins aborder la question de la réconciliation, pas seulement au Mali, au Niger, mais aussi au Burkina. Et c'est en ce sens que je comprends le regain de collaboration avec l'Algérie parce qu'il faut maintenant passer au dialogue. Peut-être que le Sénégal peut être l'un de ses intermédiaires.
20: Est-ce à dire qu'après le grave revers militaire subi par la junte malienne il y a 3 mois, Bamako se résout peut-être à une solution politique avec l'aide du président sénégalais Bassirou Diomaye Faye ?
21: Tout à fait, mais je pense que même la réconciliation avec l'Algérie montre que Bamako n'a plus d'option. Je ne serais pas surpris si le président Bassirou Diomaye Faye décidait d'aller aussi en Algérie pour avoir des conversations avec les dirigeants algériens, parce que déjà la Mauritanie a assisté au sommet de Freetown, donc la Mauritanie est déjà dans le jeu que le Sénégal est en train de déployer à l'heure actuelle.
20: Pape Ibrahima Kane, merci.
0: Notre grand invité Afrique ce matin, Pape Ibrahima Kane, il répondait aux questions de Christophe Beaubouvier.
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0: Parfois, ça peut être à la suite d'un drame, d'un problème ou tout simplement d'une prise de conscience. On change de parcours, on laisse derrière soi tout ce qu'on faisait, tout ce qu'on croyait savoir faire et aimer faire pour s'orienter vers autre chose. C'est exactement le parcours de Céline Antelme. Après avoir fait carrière pendant 15 ans dans une banque en France, elle a décidé il y a 2 ans et demi de venir s'installer sur les bords du lac Léman pour ouvrir une librairie. C'est sa fille en situation de handicap qui l'a incité à faire ce changement de vie. Dominique Chauffat de la RTS, la radio-télévision suisse, nous emmène dans son antre, la librairie baptisée L'Inopiné. Reportage.
1: Quand un client cherche un livre, une chance sur deux, c'est pour faire un cadeau à quelqu'un qu'il aime, ou une chance sur deux, c'est pour lui, pour se changer les idées ou pour creuser un sujet. Moi, je leur demande de parler de ce qu'ils aiment en général pour essayer de leur proposer des choix qui sont en adéquation avec ce qu'ils cherchent. Directement, on rentre un peu dans leur intimité comme ça.
2: Ce besoin d'échanger, de comprendre l'autre, ça fait partie de la personnalité de Céline Antelme. Et ça se perçoit aussi dans sa librairie. Ce qui frappe, c'est la très large place réservée aux livres et aux bandes dessinées consacrées à nos différences, quelles qu'elles soient.
1: J'ai un rayon féminisme, LGBTQIA, maladie, handicap. Je voulais mettre en lumière les gens qui rentraient pas forcément dans les cases des sociétés. Par mon parcours de vie, par l'histoire de ma fille, j'étais amenée à rencontrer beaucoup de personnes, notamment dans le groupe de parole, de parents ou d'adultes qui sont en situation de handicap. Et en fait, les livres étant d'un grand réconfort, la BD encore plus, parce qu'elle s'ouvre de plus en plus à des sujets de société. Et je trouve que c'est super de voir des problèmes illustrés et notamment des solutions illustrées aussi.
2: Ce qui a été à l'origine de sa solution, on la voit directement sur les murs de sa librairie. Céline Antelme en a fait le logo de son entreprise.
1: Donc le logo de l'Inopiné, c'est une petite fille rousse qui est ma fille en fait, en version BD.
2: Et pour bien comprendre ce long cheminement qui a conduit Céline Anthelme à créer sa librairie, on se rend dans une banque, sa première vie professionnelle.
1: Alors pendant 15 ans, j'étais dans une banque en France où j'ai commencé au guichet, puis j'ai fini par la gestion des prêts pour les entreprises. Moi, j'accompagnais vraiment les gens, autant dans l'acquisition de leur maison ou de leur appartement ou l'acquisition d'une entreprise ou la création d'une entreprise. Donc c'était vraiment un partenariat dans l'accompagnement de leurs rêves.
2: Tout changement de vie aussi drastique demande un certain lâcher prise.
1: Alors oui, c'était une très grosse sécurité d'emploi, une sécurité de salaire, une sécurité d'heures fixes aussi. Mais ça vaut pas, l'absence.

0: Bolsonaro, Flavio Bolsonaro a officialisé sa candidature pour l'élection présidentielle. Quelles sont les chances de Flavio Bolsonaro de remporter l'élection face au président sortant Lula? Est-ce qu'il est aussi populaire que son père?
1: Alors, Anaïs Fléchet, que donnent les sondages s'il y en a à moins de 3 mois du premier tour qui est prévu le 4 octobre prochain?
2: Oui, alors selon les derniers sondages qui sont sortis juste en début de semaine, Lula est donné gagnant au second tour avec 48% d'intention de vote contre Flavio Bolsonaro, donc le fils aîné de Jair Bolsonaro, qui lui, on estime qu'il aurait 43% donc des intentions de vote. Ça, c'est les résultats des derniers sondages. Donc Lula donné gagnant, mais avec un écart qui reste assez faible, d'autant qu'il y a beaucoup d'électeurs qui sont indécis aujourd'hui encore au Brésil, et que ces deux candidats, aussi bien Flavio Bolsonaro que Lula, sont des candidats qui génèrent beaucoup de réjection. C'est des candidats qui ont le plus fort taux de réjection au Brésil, 48% pour Flavio Bolsonaro et 46% pour le président Lula. Autre point à signaler, il y a encore 2 mois avant les élections, qui auront lieu donc les 4 et 25 octobre prochains, donc beaucoup d'eau peut couler sous les ponts. La campagne officielle débute en août prochain, et donc on a un scénario qui, à l'heure actuelle, reste encore indécis, avec un avantage pour Lula, mais une victoire qui est loin d'être gagnée. La deuxième question,
1: oui,
2: c'était
1: allez-y.
2: De savoir si...
1: Oui, est-ce qu'il est aussi populaire que son père ?
2: Aussi populaire que son père. A priori, non, dans le sens où il n'a pas le même charisme, il ne bénéficie pas non plus du même effet de surprise qu'a été celui créé par Jair Bolsonaro lors de l'élection de 2018, quand il est arrivé à la présidence du Brésil. Bolsonaro Flavio, donc premier fils, se présente lui comme un bolsonariste modéré. Mais à l'heure actuelle, il n'a pas encore réussi à réunir autour de lui l'ensemble des partis de droite et du centre qui ont chacun leur propre candidat, avec très peu d'intention de vote à chaque fois, mais encore des candidats en lice. Flavio Bolsonaro a aussi été fragilisé récemment par des révélations de corruption dans le cadre d'un méga scandale financier de la banque Master, où il était très proche du président de cette banque, Daniel Vorkaru, qui est aujourd'hui en prison pour détournement de fonds publics, système de fraude, corruption, blanchiment, etc., avec plus de 20 millions d'euros qui ont été donnés à Flavio Bolsonaro pour produire un biopic sur son père Jair Bolsonaro, dont on n'a encore vu aucune image. Donc il y a cette affaire de corruption qui le mine, et puis des tensions au sein même de la famille Bolsonaro, puisque Michelle, la femme très charismatique de l'ancien président Jair Bolsonaro, ne soutient qu'à demi-mot et que vraiment, avec beaucoup de précautions, son beau-fils, Flavio Bolsonaro.
1: Félix, vous avez une dernière question pour Anaïs Fléchet. Il ne nous reste plus beaucoup de temps. Allez-y, Félix.
0: Est-ce que la proximité de Flavio Bolsonaro avec Donald Trump ne fait pas craindre une ingérence américaine lors de la présidentielle?
1: Anaïs Fléchet.
2: Oui, c'est une question extrêmement importante. En fait, les États-Unis de Donald Trump entendent peser de tout leur poids sur l'élection présidentielle au Brésil, comme ils l'ont fait dans les autres pays de la région, que ce soit en Argentine en soutenant Milei, en Colombie, mais aussi au Honduras, au Pérou, etc. On a un projet de l'administration Trump qui est très clair, c'est de faire de nouveau de l'Amérique latine une zone d'influence des États-Unis, avec un alignement de l'ensemble du continent à l'extrême droite. Et donc, en toute logique, les États-Unis de Trump soutiennent le clan Bolsonaro, et ce, d'autant que les Bolsonaro essayent d'agiter leur réseau à la Maison-Blanche. Alors, comment ça se manifeste concrètement? Déjà par l'imposition de tarifs douaniers dits punitifs, qui sont appliqués aux exportations brésiliennes à destination des États-Unis. C'est ce que les Brésiliens appellent le tarifas. Et les membres de la campagne de Lula et du Parti des Travailleurs dénoncent cette ingérence des États-Unis. Ils ont surnommé ce tarifas ou ce gros tarif le tarif Flavio, pour indiquer la collusion entre Flavio Bolsonaro, justement, et l'administration Trump.
1: Merci beaucoup, Anaïs Fléchet.
2: L'administration de ces tarifs.
1: Merci beaucoup, à bientôt. 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La dernière édition d'Afrique Matin est présentée par Sébastien Duhamel. Bonjour Sébastien.
3: Bonjour Chantal, bonjour à toutes et à tous. La une aujourd'hui, la visite du président sénégalais Bassirou Diomaye Faye au Mali.

0: Il vient également en tant que président en exercice de la CEDEAO. En Guinée, le colonel Bienvenu Lama, acquitté finalement dans le second volet du procès du massacre du 28 septembre 2009. Le Tchad ensuite, qui annonce son retrait de la Cour pénale internationale. N'Djamena dénonce une efficacité limitée et à géométrie variable. Une session du Parlement panafricain débutée hier en Afrique du Sud pour 3 jours. C'est un organe de l'Union africaine à la tribune duquel le président Ramaphosa a regretté hier les violences xénophobes qui secouent l'Afrique du Sud. Et puis des musiciens qui s'engagent pour la liberté d'expression avec le single En toute liberté, signé par les Ivoiriens Kadjim et Soumbil avec le rappeur sénégalais Didi Awadi en partenariat avec l'ONG Amnesty International. Le président sénégalais est donc attendu aujourd'hui au Mali. Une visite de travail de 24 heures à Bamako pour Bassirou Diomaye Faye, qui est également depuis le 19 juillet le président en exercice de la CEDEAO, la communauté économique ouest-africaine. Alors quel est le menu de ce déplacement? On voit ça tout de suite avec Florence Maurice.
1: Il y a un dossier particulièrement délicat au menu de cette visite, les relations entre la CEDEAO et l'Alliance des États du Sahel. Depuis que le Niger, le Mali et le Burkina Faso ont quitté l'organisation régionale en 2024, les tentatives de rapprochement n'ont pas abouti, y compris celles menées dès 2024 par Bassirou Diomaye Faye en tant que médiateur désigné par la CEDEAO. Le président sénégalais s'était d'ailleurs rendu à Bamako peu après son élection, mais cette fois c'est en tant que président en exercice de la CEDEAO qu'il est attendu dans la capitale malienne et c'est une première depuis le retrait des 3 pays de l'organisation. Lors de son dernier sommet, la CEDEAO a réaffirmé sa volonté de maintenir le dialogue avec l'AES. L'enjeu est notamment sécuritaire, mieux se coordonner pour endiguer la progression du terrorisme dans la région. Il est aussi économique. En mai dernier, les transporteurs sénégalais ont temporairement suspendu leur rotation sur le corridor Dakar-Bamako après de multiples attaques djihadistes contre des convois de marchandises. Une situation qui fragilise considérablement l'approvisionnement du Mali.
0: Florence Maurice et cette visite de Bassirou Diomaye Faye au Mali. On l'a également décrypté ce matin avec notre invité, le sénégalais Papi Brahima Kane. Entretien à retrouver évidemment sur Internet. Le président gabonais en visite d'État quant à lui au Ghana. Brice Clotaire-Oligui Nguema est attendu aujourd'hui à Accra pour 3 jours. Selon le porte-parole de la présidence gabonaise, cette visite vise à approfondir des relations bilatérales déjà bonnes entre les deux pays. Le président gabonais s'entretiendra avec son homologue John Dramani Mahama, notamment sur le commerce, le tourisme, la pêche ou bien encore l'environnement. En Guinée, le colonel Bienvenu Lama est désormais fixé sur son sort. Il se voit finalement acquitté par la justice dans le second volet du procès du massacre du 28 septembre 2009. Des événements qui avaient fait à l'époque plus de 150 morts et lors desquels une centaine de femmes avaient été violées. C'est donc ici l'épilogue de plusieurs mois de procédure. Compte rendu à Conakry avec Mouktar Ba.
2: À l'énoncé du verdict, le silence s'installe dans la salle d'audience. Puis viennent les premières réactions. Soulagement du côté de la défense. Maître Zézé Kalivogi.
3: Aujourd'hui, nous sommes envahis par une immense joie. Nous rendons grâce à Dieu. Après pratiquement 3 ans, 8 mois de détention de notre client, aujourd'hui, il est blanchi. On a eu le triomphe de la vérité, le triomphe de la justice. Notre client est innocent et il va être libéré.
2: Déception, en revanche, chez plusieurs parties civiles qui espéraient une condamnation. Pour elles, ce verdict laisse un goût d'inachevé. Maître Bernard Sadi Milimono.
4: La justice n'est jamais une quête définitive, c'est une conquête permanente. Aujourd'hui, nous avons assisté à une décision inique, une décision qui a été rendue sur la base d'une appréciation erronée des faits et des textes qui s'appliquent au cas d'espèce. Mais nous allons immédiatement faire appel. Donc, avec ces appels-là, le procès va reprendre totalement devant la cour d'appel de Conakry.
2: Cette décision marque une nouvelle étape dans le long processus judiciaire engagé pour faire la lumière sur les crimes commis au stade de Conakry. Un dossier emblématique pour la justice guinéenne qui continue de susciter forte attente chez les victimes et leurs familles. Mokhtar Ba, Conakry, RFI.
0: Le Tchad à présent qui annonce donc son retrait du statut de Rome, le traité international qui encadre l'existence de la Cour pénale internationale. En d'autres termes, le Tchad ne reconnaîtra bientôt plus la compétence de la CPI basée à La Haye, dénonçant ici une justice à 2 vitesses qui ciblerait bien trop souvent le continent africain. Précision de Stéphanie Maupas.
5: Ce n'est pas une simple menace, c'est un fait. Le retrait sera effectif dans un an. En attendant, le Tchad a encore l'obligation de coopérer. N'Djamena compte justement parmi les capitales qui ont le plus coopéré avec la CPI. Depuis plus de 15 ans, les enquêteurs de la Cour ont pu y interroger les victimes du Darfour dans les camps de réfugiés. Mais le Tchad dénonce une efficacité limitée de la CPI et je cite « à géométrie variable ». N'Djamena passe par les statistiques, 9 enquêtes en Afrique, 4 ailleurs. Et sur les 7 détenus, 6 sont africains. Le Tchad regrette que l'activité judiciaire se concentre centre sur le sud global en général et le continent africain en particulier. En juin, le Niger, le Mali et le Burkina Faso se sont aussi retirés. Dans un an, la Cour ne comptera plus que 29 membres africains, ou moins, car deux sources indiquent déjà que d'autres retraits sont attendus. Et presque comme une menace, N'Djamena invite l'Union africaine à plancher sur l'avenir de ce système. La décision du Tchad tombe après la révocation vendredi du procureur de la CPI, Karim Khan. Beaucoup y ont vu une punition pour avoir poursuivi les responsables israéliens. Les États-Unis, Israël et la Russie mènent une guerre agressive contre la CPI. Stéphanie Maupa, l'AE. RFI.
0: Un retrait tchadien de la CPI qui a été dénoncé d'ailleurs par une partie de la société civile tchadienne ce matin sur notre antenne. Le mouvement Alternative Citoyenne le déplorait notamment, appelant le gouvernement de N'Djamena à reconsidérer sa décision. Un rendez-vous débuté hier en Afrique du Sud et qui se poursuivra jusqu'à mercredi. Il s'agit d'une session du Parlement panafricain, cet organe de l'Union africaine qui en est à sa 7e législature. Il sera notamment question cette fois de la migration, un enjeu important, particulièrement à l'heure où l'Afrique du Sud est confrontée à une vague de xénophobie. Celle-ci a déjà fait 4 morts et provoqué le départ de quelques 160 000 personnes, selon les estimations. Alors, à l'ouverture de ce rendez-vous, hier à la tribune de ce Parlement panafricain, le président Ramaphosa a appelé le continent à trouver des solutions communes face à cette violence qu'il dit regrettée dans son pays.
6: Tout au long de l'histoire, sur tous les continents, les populations se sont déplacées à la recherche d'opportunités ou de sécurité et elles continueront à le faire. Nous ne devons pas confondre les migrants en situation régulière, les réfugiés et les demandeurs d'asile avec les personnes qui entrent ou restent dans un pays en violation des lois sur l'immigration. Il ne faut pas non plus faire des migrants ou des personnes venues de l'étranger les boucs émissaires du chômage, de la criminalité ou des défaillances dans la prestation des services publics. Notre mission consiste à veiller à ce que les migrations soient gérées de manière à respecter les droits et la dignité de tous. Et c'est là que nous affirmons également la nécessité de travailler ensemble. Nous appelons donc les différents pays de notre continent à collaborer avec nous pour relever ce défi, car l'Afrique du Sud ne peut pas résoudre ce problème à elle seule.
0: Voilà les mots du président sud-africain Cyril Ramaphosa. Quand les musiciens s'engagent, eh bien le résultat, ce sont des singles comme « En toute liberté », celui qui est signé par les Ivoiriens Kadjim et Soumbil avec le rappeur sénégalais Didier Awadi, réalisé en partenariat avec l'ONG de défense des droits humains Amnesty International. C'est ici une ode pour la liberté d'expression et la démocratie contre la censure et l'autoritarisme. Abdoulaziz Diallo.
7: Avec En toute liberté, Kadjim, Soumbil et Didier Awadi rappellent que chacun doit pouvoir s'exprimer librement. Parler, écrire, chanter ou encore manifester sont selon eux des droits fondamentaux. Un message d'autant plus nécessaire car selon Kadjim, la liberté d'expression recule dans de nombreuses régions du monde.
8: Par le passé, on se disait que certaines pratiques n'avaient cours que dans les pays dits en voie de développement, dans les républiques bananières. Aujourd'hui, l'impression qu'on a, c'est que la bananerie s'étend dangereusement. Tout ce qu'on avait considéré comme des acquis est en net recul aujourd'hui.
7: Pour Kadjim, cette chanson est aussi une façon de réunir des artistes qui, chacun à leur manière, ont toujours porté des messages à travers leur musique. Ensemble, ils rappellent que la liberté d'expression ne se limite pas à la parole, mais aussi par l'art, sous toutes ses formes. À travers cette chanson, ils lancent un appel.
8: C'est une façon pour nous d'affirmer haut et fort que l'autoritarisme n'a pas de place dans nos sociétés. On veut aussi rappeler aux dirigeants de ce monde qu'il gagnera à laisser le peuple s'exprimer. C'est ainsi que les gens peuvent déployer leur plein potentiel.
7: Le single « En toute liberté » est disponible sur YouTube depuis le mois dernier. Il cumule déjà plus de 42 000 vues. Partout dans ce monde, c'est droit aimé. Abdelaziz Diallo, Abidjan, RFI. Restriction légale pas nécessaire,
0: disproportionnée. Face à l'injustice, avoir le droit de manifester. 10h, bientôt 40 minutes ici à Paris. Avant de vous laisser retrouver Chantal Leroux pour la suite d'appels sur l'actualité, un mot bien sûr sur la CAN féminine de football. Deuxième journée hier des phases de poule. Entrée en lice parfaite pour la Côte d'Ivoire face au Burkina Faso. 4-1 pour les éléphantes. Les Sud-Africaines, quant à elles, ont manqué leur entrée en lice en s'inclinant 2-1 face à la Tanzanie. À suivre aujourd'hui, Zambie-Égypte et les Nigérianes face face au Malawi. Chose promise, chose due. Chantal Leroux, c'est à vous.
9: Merci beaucoup Sébastien Duhamel.
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9: Bienvenue si vous nous rejoignez pour la seconde partie d'appel sur l'actualité. Malgré les risques de perdre la vie en mer, de se faire arrêter ou expulser à leur arrivée, le rêve d'une vie meilleure en Europe est le plus fort. Les départs continuent et selon le HCR, le Haut Commissariat de l'ONU pour les réfugiés, ces départs se font de plus en plus au sud du continent africain, parfois à plus de 2000 km de leur destination, comme l'illustre ce terrible naufrage vendredi au large de la Mauritanie. 144 personnes mortes ou portées disparues, parties de Gambie avec l'espoir de gagner les Canaries. Alors que faire pour empêcher de tels drames sur les routes migratoires vers l'Europe? Qu'est-ce qui pousse les jeunes du continent notamment à prendre la mer au péril de leur vie? Comment les convaincre, les aider de se bâtir une vie chez eux? Quelle responsabilité pour les pays de départ? On va lancer le débat dans un instant, mais d'abord, je voudrais vous lire quelques-uns des nombreux messages qu'on a reçus sur les réseaux sociaux, Facebook ou WhatsApp. Ismaël Bemba du Cameroun, qui ne risque rien n'a rien et le risque zéro n'existe pas. Benny de RDC, à la recherche de meilleure vie. Alain du Cameroun, tant que l'Afrique s'enfonce dans la pauvreté et l'insécurité, l'Europe ne sera jamais assez loin. Pour nous, la solution, c'est juste améliorer les conditions de vie des Africains. C'est le désespoir qui nous pousse à prendre la mer au péril de nos vies. Et puis Abdoulaye Bagayoko qui nous écrit, c'est simple, ils prennent les routes migratoires parce qu'ils sont à la recherche de meilleures conditions de vie et donc il faut créer chez eux des conditions favorables au développement. Wilfried, bonjour, vous nous appelez de Lomé.
12: Bonjour Chantal.
9: Wilfried, est-ce que vous vous retrouvez dans ces messages que je viens de lire?
12: Oui, je me retrouve, puisque moi-même je suis en Afrique, plus précisément au Togo, à Lomé. Et les jeunes, aujourd'hui surtout, je vais dire les jeunes, puisque c'est l'avenir et appartient un tant soit peu à cette frange de la population, sont confrontés à l'insécurité, au chômage et surtout vraiment à des conditions de vie de plus en plus difficiles. Dans un premier temps, prenons l'insécurité. L'insécurité, c'est un peu ces hordes de brigands, de voyous qui envahissent aujourd'hui nos contrées, mettre complètement à sac les habitations. Tout ceci amène un tant soit peu les uns les autres à chercher des endroits, des oasis de paix, des endroits où ils peuvent vivre, c'est-à-dire avoir des enfants, les amener à l'école.
9: Et gagner leur vie.
12: Et gagner leur vie. C'est le bien-être que les gens cherchent au fond.
9: Mais Wilfried, est-ce que ces jeunes, notamment, sous-estiment les risques ou est-ce qu'ils partent parce qu'ils ont le sentiment qu'ils n'ont vraiment plus rien à perdre?
12: Oui, comme on l'a dit, quand vous n'avez plus de choix, comme l'autre le disait dans un message, qui ne risque rien n'a rien. C'est vrai, beaucoup vont dire que pourquoi prendre autant de risques, c'est-à-dire aller jusqu'à le risque extrême, la mort. Mais c'est que les gens n'ont plus le choix. Vous n'avez plus de ville. Votre ville a été, ou bien village a été saccagé, pillé, volé. Vous n'avez plus une famille en tant que telle. Mais qu'est-ce qu'il faut faire? Il faut rester aussi et que ces voyous viennent vous achever. Donc les gens prennent le risque. Qui sait?
9: Merci.
12: Comme on dit chez nous.
9: Oui, allez-y.
12: Oui, c'est-à-dire, comme on dit chez nous, vaudrait mieux quitter ça, mais quand ça ne va pas chez soi, il faut chercher le meilleur ailleurs.
9: Merci Wilfried. Merci Wilfried d'avoir participé à ce débat. Bonne journée à Lomé. On va partir pour Ziguinchor au Sénégal, d'où nous appelle Amidou. Amidou, bonjour.
13: Oui, bonjour madame, bonjour à tous.
9: Alors vous nous appelez de Ziguinchor, mais vous êtes Togolais comme Wilfried.
13: Effectivement, je suis Togolais, c'est pourquoi je passe un coucou à tous les Togolais qui nous suivent.
9: Et ben voilà, c'est fait. Oui, oui, Amidou, est-ce que vous êtes sur la même longueur d'onde que Wilfried?
13: Non, même pas. Moi, je pense même que ce sont ces discours qui continuent d'encourager les jeunes à quitter leur pays. L'immigration n'est pas seulement une question de pauvreté en Afrique, c'est aussi une question de mentalité. Beaucoup de jeunes Africains pensent aujourd'hui qu'en Europe, tout est rose et que pour réussir, il faut forcément quitter l'Afrique. Mais c'est un alibi, la preuve. En Europe, comme partout d'ailleurs, il y a des sans-abri, il y a des chômeurs, et je pense même qu'il est plus facile de réussir en Afrique en tant que jeune Africain qu'en Europe. On a assez d'opportunités ici, mais le problème, c'est que les jeunes Africains attendent tout de l'État. Et parlant de l'État, les États africains font beaucoup d'efforts dans ce domaine. Beaucoup d'argent même qui devrait servir à développer les pays est utilisé aujourd'hui pour dissuader ces migrants. Je pense que le problème n'est pas forcément les États africains. De toute façon, les passeurs de ces migrants maîtrisent mieux la mer que quiconque, parce que ce sont pour la plupart des cas des pêcheurs, ou même les jeunes ont mis le moyen de quitter le pays sans être appréhendés.
9: Je vais vous donner un exemple. Oui, allez-y.
13: Je vais vous donner un exemple concret. En 2023, je ralliais Dakar à Bamako. J'étais dans le même bus que plusieurs jeunes. Au début, je ne comprenais pas où ils allaient tous. Par curiosité, j'ai interrogé l'un d'eux. Il m'a expliqué qu'il partait à Bamako, puis de Bamako à Tombouctou, ensuite vers le Niger et l'Algérie. Je lui ai demandé s'il n'avait pas peur. S'il n'avait pas peur, pourquoi ne pas prendre les voies légales? Il m'a répondu qu'on ne donnait pas de visa, et je lui ai demandé est-ce qu'il a tenté d'obtenir le visa. Il m'a dit que de toute façon, essayer, c'était peine perdue. Ce jour-là même, il y avait un jeune mineur qui était tombé du véhicule. En dormant, il s'était adossé à une vitre qui n'a pas tenu. Vous voyez cette mentalité, et pourtant, l'argent qu'il dépense pour aller mourir en mer, c'est une fortune. C'est pourquoi moi, je pense qu'il faut donc inverser les discours. Il faut dire aux jeunes Africains la vérité, qu'il n'y a pas de terre promise quelque part. Il n'y a pas de l'Eldorado.
9: Est-ce qu'ils ne se font pas aussi un peu avoir, entre guillemets, par les réseaux sociaux qui leur font miroiter des choses qui n'existent pas ou en tout cas auxquelles ils n'auront pas accès en arrivant en Europe?
13: Oui, je pense que les réseaux sociaux sont venus donc renforcer donc le phénomène. Aujourd'hui, sur les réseaux sociaux, les frères qui sont de l'autre côté, qui ont déjà réussi à passer, donc essaient de montrer quelque chose qui n'est pas réel. Donc, si je veux faire une vidéo, je peux m'habiller très correctement, aller dans un lieu propre, un appartement, faire ma vidéo et balancer sur les réseaux sociaux. Et quand les jeunes la voient ça, ils pensent que forcément, il faut à tout prix arriver en Europe. Donc, peu importe les risques qu'on va prendre sur la voie.
9: Vous voulez dire que les aînés, ceux qui sont partis en Europe, qui se sont installés en Europe, montrent une réalité qu'ils ne vivent pas forcément parce que ils n'ont pas le droit, ils ne se sentent pas le droit d'expliquer à leur famille restée au pays qu'ils n'ont pas forcément bien réussi, qu'ils ont des difficultés, ce genre de choses?
13: Effectivement. Et je pense d'ailleurs pourquoi je pense que pour réussir cette sensibilisation, il faut commencer par les aînés qui sont déjà en Europe. Et pourquoi pas? Aujourd'hui, les jeunes qui sont déjà en Europe utilisent les réseaux sociaux. Beaucoup gagnent leur vie grâce aux réseaux sociaux. Pourquoi ne pas les utiliser pour sensibiliser leurs petits frères qui sont ici? Les utiliser et leur expliquer les vraies réalités. Et peut-être les aider. Voyager, on n'interdit pas à quelqu'un de voyager. S'ils souhaitent voyager, ils n'ont qu'à prendre la voie légale. Et les jeunes qui sont de l'autre côté, ils sont mieux placés pour leur expliquer. Aujourd'hui, ceux qui sensibilisent même ne maîtrisent pas la situation sur la mer, parce que personne n'a jamais pris la voie maritime comme ces jeunes. Donc, il faut utiliser les jeunes qui sont de l'autre côté pour sensibiliser leurs petits frères.
9: Merci beaucoup, Amidou, d'être intervenu dans ce débat. Bonne journée à Ziguinchor. On part pour Douala au Cameroun. Bonjour, Adamou.
14: Bonjour, comment allez-vous?
9: Très très bien, merci. Adamou, vous connaissez, vous, beaucoup de gens qui ont pris la mer à destination de l'Europe et pour lesquels ça s'est pas forcément bien passé?
14: Bon, pas du tout. La majorité des jeunes qui quittent ici en Afrique dans l'espoir de rallier l'Europe, ce n'est pas tous ces gens-là qui partent en Europe à bon port. Parce que ce qui se passe aujourd'hui au large de Mauritanie, de Dakar, on quitte ici en Afrique dans les dans l'espoir d'avoir quelque chose en Europe. C'est-à-dire, ce qui nous pousse ici à quitter, c'est la pauvreté. Et tant qu'on est pauvre, on est bien portant, on peut être diplômé, on peut être tout. Donc quand on quitte ici pour aller à l'Europe, c'est pour gagner quelque chose.
9: Parce que quel est le Adamou, quel est le profil des candidats au départ, de ceux qui partent?
14: Bon, leur profil, c'est que dans leur esprit, l'Europe, c'est un continent où il y a tout ce qu'il faut. Donc, on ne peut pas échouer en Europe. Ici, en Afrique, on peut être diplômé et avoir tout ce qu'il faut et ne pas avoir de travail. Donc, il faut risquer la vie, prendre la mer pour aller en Europe. Parce que là-bas, dans leurs esprits, quand tu pars là-bas, tu seras déjà et tu vas réussir. Donc, il y a tout ce qu'il faut. Donc, en étant diplômé, on ne peut pas rester ici en Afrique les bras croisés. Et en sachant qu'en Europe, la vie est belle là-bas. Et on ne peut pas aller là-bas.
9: Mais en même temps, est-ce que ce n'est pas une exagération quand même de la réalité? La vie en Europe n'est pas belle pour tout le monde non plus. Et le chômage existe aussi.
14: C'est vraiment. On peut dire que c'est une exagération. Mais
9: ils y croient.
14: Quand on voit réellement ce qui se passe ici en Afrique, on est obligé de quitter. Moi, en fait, réellement, je ne suis pas favorable à ces arts d'aventure. Mais je ne condamne pas vraiment ceux qui actuellement sont en Europe. Parce que 10 personnes peuvent quitter ici en Afrique. La majorité, ça ne dépasse pas 2 qui peuvent atteindre l'Europe. Atteignant l'Europe, ils peuvent tourner des vidéos pour nous attirer, tous qui sont ici en Afrique.
9: Oh là là, Adamou, la ligne se détériore. Je suis désolée, on va mettre fin à cet échange, mais merci beaucoup en tout cas d'avoir été avec nous. On va partir pour Nouakchott en Mauritanie. Mokhtar, vous êtes là?
15: Bonjour.
9: Bonjour Mokhtar. La Mauritanie est-elle aussi devenue un pays de transit pour ceux qui veulent embarquer vers l'Espagne, par exemple?
15: Naturellement, la Mauritanie a toujours été la porte de l'Europe. Parce que tout simplement, ces passagers ne quittent pas tout simplement, ne viennent pas tout simplement de la Mauritanie, mais ils viennent du Sénégal, de la Gambie, généralement. Et je pense que aujourd'hui, je pourrais même dire qu'il y a une certaine complicité entre, si vous voulez, les passeurs et la brigade maritime qui est là censée stopper, si vous voulez, cette migration. Mais je parle plutôt aux pays européens qui doivent savoir aujourd'hui qu'il est important de savoir d'où vient ce phénomène. Ce phénomène vient généralement des pays en voie de développement. Quand on parle de la Gambie, on parle du Sénégal, on parle également de la Mauritanie. Et je pense que tout ce montant colossal que dépensent les pays européens enfin de la surveillance maritime qui est destinée, si vous voulez, à ces pays-là, doit stopper et doit essayer de changer, si vous voulez, de stratégie afin de pouvoir mieux cerner le problème de la migration. Le problème de la migration, c'est certains jeunes qui partent et qui n'ont plus d'espoir chez eux et qui n'ont pas de travail. Donc, pourquoi dépenser ces millions d'euros pour, si vous voulez, la surveillance maritime et que la surveillance maritime ne joue pas son rôle?
9: Donc, ça veut dire que l'argent qui est donné par l'Union européenne à certains pays, les dirigeants de ces pays n'utilisent pas l'argent à bon escient?
15: Pas du tout. Parce que si seulement on utilisait correctement la surveillance maritime dans ces pays-là, on ne serait pas aujourd'hui avec ce naufrage qui a eu lieu en Mauritanie, plus de 140 personnes qui ont péri dans les océans mauritaniens. Je pense qu'aujourd'hui, il est aux dirigeants européens d'arrêter, si vous voulez, cette surveillance maritime, les fonds qui sont alloués à cette surveillance maritime, et de les concentrer, si vous voulez, pour l'aide au développement, mais également en créant, si vous voulez, des groupements d'intérêts économiques dans le domaine de l'élevage, dans le domaine de la pêche, pourquoi pas la pêche artisanale, et également de l'agriculture.
9: Pour créer des emplois dans les pays de...
15: Exactement. Créer des emplois dans ces pays où cette migration, si vous voulez, ne fait que développer.
9: Merci beaucoup, Mokhtar. C'était très intéressant ces arguments que vous avez développés. On reste à Nouakchott avec Abdoul Karim. Bonjour.
16: Bonjour Chantal.
9: Alors Abdelkarim, vous habitez Nouakchott, mais vous êtes membre du Haut Conseil des Maliens de Mauritanie. Que fait concrètement cet organisme ?
16: Le Haut Conseil des Maliens de Mauritanie, il faut d'abord noter que le Haut Conseil des Maliens de l'extérieur relève du ministère de tutelle qui est le ministère des Maliens à l'extérieur.
9: Oui, voilà. Bien sûr, mais concrètement, qu'est-ce que vous faites, vous, pour empêcher ces drames de l'immigration ?
16: Eh bien, à notre niveau, comme vous le savez, le Haut

0: Olivier Sherman, bonjour Olivier.
1: Bonjour Chantal, bonjour à toutes et à tous. Un puissant séisme a frappé ce matin le sud-ouest du Japon. La secousse d'une magnitude de 7,1 a touché l'île de Kyushu. L'intensité ressentie a atteint le niveau maximal de l'échelle japonaise. Nous ferons le point dans un instant avec notre correspondant sur place. Situation toujours très fragile sur le front des incendies en France et en Espagne. Les feux sont stabilisés, mais le pire est à craindre. Avec la canicule qui touche la France depuis ce matin, de nouvelles évacuations de population en cours. Israël divise de plus en plus les Américains à l'occasion de la visite de Benjamin Netanyahou à Washington. Les critiques se multiplient. À New York, certains réclament même son arrestation, tandis que la popularité du gouvernement israélien est au plus bas. Enfin, la Russie durcit le ton pendant que Volodymyr Zelensky est aussi à Washington. Moscou envoie un double message de fermeté. Vladimir Poutine promet d'aller jusqu'au bout de ses objectifs et augmente une nouvelle fois les effectifs de son armée. Un séisme donc d'une magnitude de 7,1 sur l'échelle de Richter, suivi d'une forte réplique, a frappé la préfecture de Kumamoto dans le centre de l'île de Kyushu, située dans le sud-ouest du Japon. L'agence japonaise de la météorologie a émis une alerte au tsunami. Le gouvernement japonais a diffusé des alertes d'urgence pour les préfectures de Kumamoto, Nagasaki, Kagoshima, Fukuoka, Saga, Oita et Miyazaki, toutes situées dans cette île de Kyushu, proche de la Corée du Sud. Frédéric Charles, bonjour. Vous êtes notre correspondant au Japon. Quelle est donc la situation à présent ?
2: On ne connaît pas encore l'étendue des dégâts. Les chaînes de télévision japonaises montrent des immeubles en train de trembler dans la ville de Kumamoto au moment de l'arrivée de l'onde de choc du séisme. Séisme de force 7,1 sur l'échelle de Richter, suivi d'une très violente réplique, presque aussi forte que la première secousse. L'agence de la météorologie estime maintenant qu'il y a peu de risque de voir des vagues d'un mètre de hauteur atteindre les côtes de l'île de Kyushu. La compagnie d'électricité Kyushu Electric Power ne signale aucune anomalie dans les deux centrales nucléaires de Sendai et de Genkai. L'opérateur ferroviaire JR Kyushu a suspendu ses services après la première secousse, y compris ses trains à grande vitesse. Les pompiers de la ville de Kumamoto signalent que des personnes ont été blessées et transportées dans des hôpitaux. TSMC, le géant taïwanais des semi-conducteurs, a évacué ses employés de l'usine qu'il gère dans la région de Kumamoto. Kumamoto est devenu le cœur de la stratégie de relance des semi-conducteurs au Japon. En 2016, un séisme de 6,4 sur l'échelle de Richter, suivi d'un autre un jour plus tard, d'une secousse de magnitude 7, avait déjà frappé le sud-ouest de l'île de Kyushu. Ces deux séismes avaient fait au moins 18 morts et des centaines de blessés.
1: Frédéric Charles, en direct donc de Tokyo sur ce séisme qui vient de frapper une partie du Japon.
3: 2023.
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1: Le mégafeu en Gironde, dans le sud-ouest de la France, est stabilisé après une nuit calme, mais la situation reste très fragile et instable. Les incendies ont dévasté 42 000 hectares. Alors pour bien comprendre l'importance, c'est l'équivalent de la superficie de la ville de Marseille. Il y a eu aussi 220 000 personnes évacuées, la plus grande évacuation de la population depuis la Seconde Guerre mondiale. Sur place, les moyens engagés sont considérables. 2 750 pompiers mobilisés, de même que 18 moyens aériens, 1 500 militaires, 1 440 forces de sécurité intérieure. L'Union européenne renforce aussi son aide avec un total de 9 avions, 2 hélicoptères déployés à partir d'aujourd'hui. Le retour de la chaleur fait craindre une nouvelle aggravation de la situation, car la France connaît aujourd'hui et pour quelques jours une nouvelle canicule. Les températures pourraient atteindre 40 degrés dans cette région notamment. Une situation donc inédite, exceptionnelle, appelée à être de moins en moins en raison du réchauffement climatique provoqué par l'activité humaine, mais qui inquiète les assureurs. Nathanaël Vitran, la situation était pourtant prévisible.
3: 2023. À la demande du gouvernement, l'ancien assureur Thierry Langrenet publie un rapport sur l'adaptation du système assurantiel français aux risques climatiques. Il n'est absolument pas surpris par la situation actuelle.
5: Pas du tout, malheureusement, parce que le GIEC a depuis longtemps alerté sur l'augmentation de fréquence et d'intensité de ces événements.
3: Et pourtant, ce rapport soulignait déjà la déconnexion des modèles de prédiction des assureurs. Alors que la France venait de traverser en 2022 un des pires épisodes de sécheresse de son histoire, les plus pessimistes prévoyaient qu'on ne revivrait pas pareil événement avant 15 ans. 100 ans pour les plus optimistes. Il aura suffi de 4 ans à peine.
5: Ça montre la nécessité d'être particulièrement modeste quand on est actuaire en assurance sur les sujets climatiques.
3: Pour résister, les assureurs doivent doivent donc diversifier

0: leurs risques.
1: Heureusement, les incendies que l'on vit aujourd'hui n'arrivent pas encore dans le département du Nord, mais qui ont par contre d'autres périls, les inondations, le retrait gonflement des argiles, etc. Donc, par exemple, pendant les épisodes des années chaudes, les inondations peuvent être moins nombreuses, et pendant les années très pluvieuses, avec plus d'inondations, les sécheresses sont moins nombreuses.
2: Voilà pour l'adaptation, mais Thierry Langrenet insiste, les pouvoirs publics doivent encourager les entreprises, les assureurs et les particuliers à baisser leurs émissions de gaz à effet de serre.
3: Et puis on vient de l'apprendre, 4000 touristes viennent d'être évacués préventivement de la ville de Lacanau dans le nord, cette fois du département de la Gironde. Les pompiers espagnols sont engagés aussi dans une véritable course contre la montre. Ils tentent de maîtriser les gigantesques incendies qui ravagent les environs de Madrid avant l'arrivée à la mi-journée d'un vent du sud qui pourrait relancer les flammes. Benjamin Netanyahou est attendu aujourd'hui à la Maison-Blanche. Le Premier ministre israélien va s'entretenir avec Donald Trump pour discuter de la guerre en Iran. C'est la sixième visite de ce genre depuis le retour du républicain au pouvoir, mais elle intervient à un moment où les relations sont tendues entre les deux hommes et où la popularité de l'État hébreu est au plus bas parmi une majorité d'Américains. Reportage de Lubna Anaki à New York, où le maire Zoran Mamdani a fait parler de lui en appelant à l'arrestation du Premier ministre israélien.
4: Benjamin Netanyahu is a war criminal.
5: Il y a quelques jours, Zoran Mamdani appelait le gouvernement fédéral à appliquer les mandats d'arrêt de la Cour pénale internationale contre Benjamin Netanyahu. Aujourd'hui, le Premier ministre israélien sera à la Maison-Blanche et à New York, ville traditionnellement progressiste, cette visite ne passe pas.
6: Benjamin Netanyahou est une brute et un criminel. Et je soutiens totalement l'idée de son arrestation pour ses crimes de guerre. Il devrait être jugé à La Haye.
7: Je pense que ça fait beaucoup de mal à notre pays. Ça fait du mal non seulement à notre politique étrangère, mais aussi à comment on est perçu dans le monde. C'est terrible.
5: Beaucoup, ici, critiquent la politique de l'État hébreu à Gaza et en Cisjordanie et se disent contre la guerre en Iran. Ils s'opposent au soutien inconditionnel des États-Unis.
8: Je ne veux pas que mes impôts servent à ça. On pourrait faire tellement de choses utiles ici. Ils suppriment plein de programmes importants pour les gens pour soutenir cette folie.
6: Je pense qu'il est temps pour les États-Unis de revoir cette relation, mais je ne crois pas que cela puisse arriver sous l'administration Trump.
5: Longtemps marginale, ces voix appelant à réévaluer l'aide apportée à Israël se multiplient. Aujourd'hui, seuls 32% des Américains disent avoir une opinion favorable du gouvernement israélien. Lubna Anaki, New York, RFI.
3: Et Volodymyr Zelensky est lui aussi à Washington. Le président ukrainien est aux États-Unis, notamment pour les obsèques de Lindsey Graham, le sénateur américain qui appelait à prendre des sanctions supplémentaires contre Moscou. Elles sont peut-être d'ailleurs en route, ces sanctions. La Russie est visée depuis juin par une campagne de frappe à longue portée de l'Ukraine qui vise non seulement l'isolement de la Crimée, mais aussi ses raffineries dans la profondeur. Face à cette campagne et à la fin de la lune de miel avec Washington, le discours de la Russie ne s'assouplit pas, bien au contraire. Anissa El-Jabri.
9: C'est à Omsk, la ville marquée par la frappe la plus en profondeur de l'Ukraine en Russie, que le président du Kazakhstan a appelé samedi Vladimir Poutine à arrêter la guerre sur la ligne de front actuelle. Ce n'est pas le chef de l'État russe qui a répondu, mais son porte-parole, manière de signifier le peu de cas que le Kremlin fait de cet appel au gel du conflit. Sur le fond d'ailleurs, la réponse était attendue, il n'en est pas question. Ce lundi, le pouvoir a envoyé deux autres signaux de fermeté. D'abord, via un discours de Vladimir Poutine devant les élus de la Douma, il y a répété que la Russie atteindrait ses objectifs dans ce qu'il appelle toujours une opération spéciale. Ensuite, dans la soirée, le chef de l'État russe a signé un décret augmentant les effectifs de son armée à 27 000 hommes supplémentaires. C'est le troisième décret de ce type depuis le début de l'année. Cette occasion fixe donc l'effectif total de l'armée russe à 1 535 000 hommes. C'est possible qu'il augmente encore à l'automne après les élections à la Douma. La rumeur en Russie parle d'une nouvelle mobilisation au moins partiel. De nombreux services de renseignement occidentaux l'affirment aussi ces derniers jours. Anissa El-Jabri, Moscou, RFI.
3: Et puis en sport, c'est désormais officiel. Zinedine Zidane est le nouveau sélectionneur de l'équipe de France de football. Il succède à Didier Deschamps. Zinedine Zidane, ancien meneur de jeu, capitaine des Bleus, possède un palmarès impressionnant. 11h10 à Paris. Tout de suite, c'est Priorité Santé avec Laurence Garcia.
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12: Bonjour à toutes et à tous. À la veille de la 8e reconstitution des ressources du Fonds mondial de lutte contre le VIH, la tuberculose et le paludisme à Johannesburg, Priorité Santé vous propose aujourd'hui un reportage consacré à la prise en charge des femmes atteintes de VIH-Sida au Maroc. Alors que des inégalités persistantes exposent les femmes au risque de contracter le virus, nous allons rencontrer des actrices, des acteurs impliqués dans cette lutte pour comprendre quels sont les obstacles, mais aussi les succès enregistrés contre l'épidémie dans le royaume chérifien. Quelles pistes peuvent se révéler efficaces pour lutter contre la discrimination, mais aussi l'auto-stigmatisation des femmes séropositives? Comment s'articule la stratégie nationale pour atteindre l'objectif région sans sida, en particulier dans le contexte de crise du financement mondial qui affecte la lutte contre le VIH? Notre reporter Raphaël Constant s'est rendu dans la région de Souss-Massa, épicentre de l'épidémie dans le pays, et c'est directement auprès des populations clés dans les structures de prise en charge que nous allons comprendre comment s'organise l'accès des femmes aux soins, aux outils de prévention et à l'appui psychosocial.
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13: اسمي سميرة.
14: Je m'appelle Samira. Il y a quelques années, j'ai fait un malaise sur mon lieu de travail. J'ai été transportée à l'hôpital où on m'a fait des examens. Après les analyses, mon dossier a été transféré au centre hospitalier d'Agadir, qui m'a contactée pour m'informer que j'étais infectée par le VIH. À l'époque, je n'avais pas conscience des risques. Mais maintenant, je suis mieux informée et je prends des précautions strictes pour éviter toute contamination de mes enfants et de mon entourage. Quand j'ai appris la nouvelle, j'ai été profondément attristée. Je n'arrivais pas à y croire. Je me suis demandé comment j'avais été infectée. Une dame a confié que je n'étais pas la seule à vivre ça et que personne n'est à l'abri. Tout le monde peut être infecté, les hommes, les femmes et même les enfants. Elle m'a aussi conseillé de ne pas avoir peur de la maladie et que si je suivais bien mon traitement, tout se passerait bien. J'ai appris à vivre avec ma maladie et je n'ai pas d'autre choix que de l'accepter.
12: Bonjour Raphaël Constant.
15: Bonjour Caroline, bonjour à toutes et à tous.
12: Alors d'abord un mot de contexte, comment décrire l'épidémie de VIH-Sida aujourd'hui au Maroc?
15: Alors l'épidémie est dite concentrée, c'est-à-dire avec une faible prévalence dans la population générale de 0,08%. Selon les chiffres établis en 2024 par ONU Sida, 23 500 personnes vivent avec le VIH aujourd'hui, dont 47% de femmes. Et parmi ces personnes, 80% connaissent leur statut sérologique et 19 000 personnes sont sous traitement antirétroviral, ce qui fait donc, Caroline, que 94% de cette population a une charge virale indétectable.
12: Ces chiffres varient en fonction des différentes catégories de population vulnérables et c'est ce que nous allons comprendre pendant votre reportage. Mais Raphaël, est-ce qu'il y a des éléments pour expliquer ce faible niveau de prévalence?
15: Le Maroc est le pays le mieux loti de la région MENA, Moyen-Orient, Afrique du Nord, parce qu'il a élaboré un plan stratégique national intégré de lutte contre le VIH, les infections sexuellement transmissibles et les hépatites virales pour réduire les nouvelles infections et la mortalité liée au VIH d'ici 2030. Et puis, le financement des programmes provient principalement du ministère de la Santé, appuyé par le Fonds mondial, pour prendre en charge les antirétroviraux, les médicaments des infections opportunistes et assurer la prévention combinée ainsi que la couverture des populations clés, notamment au niveau communautaire. Il faut préciser, Caroline, que les traitements antirétroviraux de première, deuxième et troisième ligne sont tous disponibles dans le pays et dispensés en milieu hospitalier dans les centres spécialisés. Ainsi, l'objectif du gouvernement, c'est donc d'encourager la prise en charge médicale qui est gratuite et l'observance du traitement pour un meilleur résultat pour toute la population.
12: Et pour comprendre comment les femmes sont prises en charge, on va vous suivre, Raphaël, à l'hôpital Hassan II d'Agadir.
15: Créé en 2004, c'est le premier centre de prise en charge des personnes vivant avec le VIH du pays et c'est celui qui gère la plus grande file active au Maroc. Grâce à une équipe de 16 personnes, dont des médecins infectiologues, des infirmiers et des agents associatifs, il propose une prise en charge clinique, des consultations d'éducation thérapeutique et un accompagnement psychosocial. J'arrive devant le service des maladies infectieuses de l'hôpital de jour Hassan II. Bonjour.
13: Bonjour Madame Raphaël. Vous êtes la bienvenue ici au centre référent de prise en charge des patients vivant avec le VIH à Agadir. Je suis Madame Samira, je suis infirmière chef du centre référent de prise en charge des patients vivant avec le VIH. Je suis chargée de gérer l'activité dans ce centre.
15: Donc on rentre, on traverse la salle d'attente.
13: La salle d'attente, c'est là.
15: Qui est pleine là ce matin, il y a une quarantaine de personnes qui sont là.
13: Plus d'une quarantaine de personnes. Parmi eux, il y a quelques-uns qui sont venus pour la première fois et on cherche à confirmer le diagnostic, s'il est positif ou bien s'il est négatif. Vous pouvez entrer après la salle d'attente.
15: Alors, on avance dans le couloir du service de prise en charge des personnes vivant avec le VIH. Un grand couloir blanc, les portes sont marron. Il y a plusieurs salles de consultation et de médiation. Et combien de personnes sont prises en charge dans votre service ?
13: Actuellement, on a 4800 personnes vivant avec le VIH qui sont prises en charge ici au service. Et ils doivent bénéficier d'une consultation deux fois par an. Il y a un contrôle biologique une fois par an. C'est-à-dire qu'ils sont tous sous traitement.
15: On voit qu'il y a beaucoup de femmes qui attendent leur tour en consultation. Je remarque qu'elles sont toutes relativement protégées dans le sens où elles ont des lunettes de soleil, le voile parfois intégral pour certaines, un masque aussi. Est-ce qu'il y a une certaine honte à venir en consultation dans ce service ?
13: Ça, je pense, il est lié aux représentations sociales de VIH dans la société. C'est totalement quelque chose de culturel qui entrave la compréhension de la maladie. Je pense que ce sont des fausses croyances qui culpabilisent les gens, je pense. Mais parmi les choses qu'on engage ici, on les sensibilise de comprendre que c'est une maladie qui est chronique, c'est une maladie qui est contrôlée sous traitement, c'est une maladie qu'il y a beaucoup d'espoir, de recherches scientifiques pour avoir des remèdes à leurs problèmes de santé. Mais il y a aussi des personnes qui sont un peu réticentes vu leur arrière-pensée auparavant, avant qu'ils soient atteints.
15: Est-ce que peut-être je peux suivre avec vous un parcours de consultation ?
13: On y va, ok.
15: Bonjour.
16: Bonjour.
17: Je suis docteur Zineb Ouagari. Je suis médecin infectiologue ici au service des maladies infectieuses du centre hospitalier régional d'Agadir.
15: Docteur Ouagari, on est dans votre bureau, donc c'est un bureau avec des murs rose clair. Il y a un paravent avec une table de consultation, puis votre grand bureau. Quelle prise en charge vous proposez ici à l'hôpital Hassan II dans votre service ?
17: Du moment qu'elle est confirmée positivement, elle entre dans le circuit de la prise en charge. Et en fonction de leur degré d'immunodépression, il y a d'autres bilans qui sont demandés. Puis, quand il y a l'initiation au traitement antirétroviral, elle aura une séance d'éducation. C'est-à-dire, est-ce qu'elle a bien compris ce que je lui ai dit, qu'est-ce que les moyens de prévention. En même temps, elle travaille sur le côté psychologique, parce que pas tout le monde accepte facilement la pathologie, surtout la femme.
18: Alors ce matin, vous allez recevoir une patiente. Est-ce que vous pouvez m'en dire un peu plus? Est-ce que vous voulez l'appeler tout de suite?
17: Voilà, on va voir Fatima. C'est une patiente âgée de 50 ans. Elle est divorcée, ça fait environ 20 ans. Elle est mère d'un jeune homme de 30 ans. Bon, elle est ouvrière d'un niveau scolaire primaire. Donc là, elle a eu aujourd'hui un bilan de tolérance biologique au traitement antirétroviral. Voilà. Ça va, Kedera Fatima?
19: Comment allez-vous, Fatima? Je suis encore un peu malade.
20: C'est normal. Ça fait combien de temps que vous avez commencé le traitement?
19: Ça fait 20 jours.
20: Ok. Et comment vous vous sentez?
19: Je me sens très fatiguée. Je fais des malaises. Je n'ai plus de souffle ni de force. Et puis j'ai beaucoup maigri. J'ai aussi perdu le goût et l'odorat. J'ai chuté à 40 kilos alors que je pesais 70 kilos avant. Je trouve que c'est excessif et c'est visible. Les gens que je croise me trouvent trop maigre et ils me demandent même si je suis mourante.
20: C'est important de comprendre que cette situation est normale. On ne traite pas une maladie banale comme une angine. Je ne peux pas simplement vous donner 10 jours de traitement et vous dire que vous serez guéri. Le traitement que vous venez de commencer a besoin d'au moins 3 semaines pour faire effet. La deuxième chose qui est très importante, c'est ce dont nous avons parlé la dernière fois. Votre système immunitaire défend votre corps contre cette infection. Avec le temps et le traitement, il continuera de se renforcer pour que vous ne tombiez plus malade. Vous ne devez pas prêter attention à ce que disent les gens. En tant que médecin, je vous assure que cette situation est provisoire et que votre poids va revenir à la normale, petit à petit. Ce qui est crucial, c'est que vous suiviez un régime alimentaire sain, comme Myriam vous l'a expliqué la dernière fois.
19: C'est ce que je fais, je mange des légumes, de la viande hachée, du poisson, tout ça, mais mon poids ne s'améliore pas.
20: Est-ce que vous avez votre traitement sur vous?
18: Là, vous vérifiez que chaque comprimé a bien été pris, c'est ça?
17: Oui, c'est là des problèmes, est-ce qu'elle a arrêté quelque chose? C'est des trucs qu'on voit avec elle. Alors, Golili.
20: Dites-moi, comment prenez-vous ces médicaments?
19: Celui-là, il ne m'en reste plus et celui-ci, je l'ai arrêté parce que vous m'aviez prescrit 15 jours. Celui-là, je prends 2 comprimés le matin, 2 après le déjeuner et 2 après le dîner.
20: Tout à fait. Vous devez continuer de prendre ce médicament toute la semaine. Il vous a été prescrit pour vous aider à mieux respirer. Et vous allez déjà mieux. Dites-vous bien que vous n'êtes pas seule. On est là pour vous accompagner, pour vous suivre tout au long de votre traitement et évaluer vos besoins. Vous pouvez partager ouvertement avec nous les problèmes que vous rencontrez ou si vous avez besoin d'assistance.
19: Je vous suis très reconnaissante pour les soins que vous m'apportez et pour votre accompagnement précieux. Que Dieu vous bénisse vraiment. J'apprécie que vous m'appeliez régulièrement pour prendre de mes nouvelles.
20: Fatima, vous êtes visiblement une femme pleine de capacités. Vous travaillez, vous avez un mari et vous faites preuve d'une grande combativité. Je vous en félicite. C'est ça l'esprit de la femme marocaine. Mais il est absolument indispensable que vous suiviez votre traitement à la lettre et que vous poursuiviez vos consultations. C'est comme ça que vous allez retrouver la santé, petit à petit. On va veiller à ce que votre traitement ne soit pas trop chargé. Vous passerez progressivement à une dose plus légère. Dans une semaine, vous ne prendrez qu'un seul comprimé quotidien. Sophia va suivre l'évolution de votre situation et ajuster votre plan de traitement en conséquence. Tout ira bien, Inch'Allah. Est-ce que votre entourage est au courant de votre maladie?
19: Non, parce que je suis sûre que personne ne va accepter la nouvelle. En plus, je vis dans un village et je vais être détestée si je révèle que j'ai le sida, parce que les gens l'associent uniquement à la prostitution. Ils ignorent les voies de transmission. Je vais aussi perdre mon emploi si ça se sait. Je travaille dans cette entreprise depuis 18 ans et si je leur confie ma maladie, j'ai peur qu'ils ne me renvoient. Vous connaissez la réaction de notre société face à ces situations. Donc, quand on me pose la question, je leur dis simplement que j'ai une anémie sévère. Vous savez, je ne suis pas paresseuse. J'ai fait preuve d'une incroyable force. J'ai surmonté la mort et je suis déterminée à combattre cette maladie.
20: Bravo à vous. Il faut absolument conserver cet état d'esprit et les commentaires désobligeants de votre entourage n'auront plus d'impact sur vous. Je vous félicite pour tout ce que vous faites. Je vous encourage vivement à continuer dans cette voie.
1: Je suis Boutaïna Laoumari, je suis la coordinatrice de l'unité de gestion du programme d'appui du Fonds mondial au sein du ministère de la Santé et de la Protection sociale au Maroc. Par rapport à la situation du VIH au Maroc, donc on voit qu'on est dans l'un des rares pays de notre région qui a un peu inversé la tendance avec une baisse au moins de 37 à 40% des nouveaux cas depuis 2013, donc durant la dernière décennie. On est à 950 nouvelles infections par an, hein, parce qu'il y a 12 ans de cela, on était à 3000 nouvelles infections par an. Donc on peut dire que quand même les voyants sont au vert quant à la baisse de ces nouvelles infections parmi la population générale.
18: Alors les femmes font partie des populations clés dans la lutte contre le VIH. De quelles femmes ici au Maroc il s'agit ?
1: Il s'agit de femmes de tous bords, toutes les catégories sociales, et ça concerne plus la jeune femme de 20 ans et plus, appartenant aux populations les plus vulnérables. Mais toutes les études ont démontré que ces femmes-là, en général, sont infectées à plus de 70% par leur conjoint ou par leur entourage, en tout cas. Comme j'ai dit, c'est plus les femmes qui sont touchées par la vulnérabilité, notamment les professionnels du sexe, mais également les migrantes. Leur projet de vie, hein, c'est d'aller vers l'Europe, d'aller vers autres contrées. Et donc, il y a un souci aussi de mobilité. Donc, ils peuvent venir pendant quelques mois et après, qu'on ne les revoit plus et ou qu'ils ne sont plus dans les structures. Donc, plus, bien sûr, les freins économiques d'accessibilité et de proximité des centres, donc qui peuvent aussi entraver cet accès un peu à la prise en charge et à arriver aux structures de santé pour recevoir leurs médicaments et leurs traitements. Il y a beaucoup de femmes aussi qui préfèrent prendre un bus pour ne pas prendre le médicament dans son quartier ou dans sa ville, pour ne pas prendre le risque de se faire reconnaître ou connaître. Et donc, il y a ça comme frein qui est important et qui reste vraiment l'un des problèmes les plus épineux, qui est de lutter contre cette stigmatisation et cette auto-stigmatisation des femmes.
18: Alors, vous parliez de freins notamment économiques. Est-ce que ça, c'est l'un des principaux enjeux ? C'est-à-dire que la santé, finalement, pour ces femmes, notamment les travailleuses du sexe ou les migrantes, leur santé n'est pas la priorité. Donc, finalement, aller se faire dépister ou même, en fait, acquérir un moyen de prévention, c'est déjà compliqué.
1: Vous touchez à une question de fond. Auprès de beaucoup de femmes qui vivent dans des situations de précarité ou de vulnérabilité, la santé est ramenée au deuxième, troisième ou quatrième rang. C'est pas la priorité, puisque elles ont besoin de manger, de vivre, de payer un loyer, de s'occuper de leurs enfants, de leurs parents, ainsi de suite. Dans le cadre de la stratégie nationale, quand on démarre le travail avec ces populations et pour leur parler du VIH et prévenir le VIH, on a besoin de répondre un peu à leurs besoins, préoccupations au quotidien, pour avoir un programme intégré pour qu'elles puissent prendre en charge leur santé.
12: Vous écoutez Priorité Santé sur RFI et aujourd'hui nous sommes à Agadir, dans la région de Sousmassa, la zone qui rassemble le plus grand nombre de cas de VIH-Sida au Maroc. On vous retrouve pour la suite de votre reportage, Raphaël Constant, reportage consacré à la lutte contre l'épidémie ciblée sur la population féminine et en termes de prévention. L'une des lignes directrices de la stratégie, eh bien, c'est d'éliminer la transmission de la mère à l'enfant. Alors Raphaël, quelle est la situation du Maroc sur ce plan?
18: C'est ce qu'on appelle la transmission verticale. Aujourd'hui, elles sont 400 femmes enceintes à vivre avec le VIH au Maroc. Et à l'hôpital Hassan II, docteur Ouagari, que vous avez entendu un peu plus tôt, m'a expliqué les différents cas de figure. Soit il s'agit de femmes déjà suivies qui veulent faire un enfant, et dans ce cas, des séances d'éducation thérapeutique leur sont proposées pour expliquer que leur charge virale est indétectable, et donc elles ne transmettront pas le virus VIH au bébé. Et donc c'est là tout le rôle primordial du traitement antirétroviral. Soit ce sont des femmes enceintes dépistées au niveau de la maternité, et là, il faut expliquer que le risque de transmission du VIH, bien, il augmente au fur et à mesure de la grossesse. S'engage alors, à ce moment-là, vraiment une course contre la montre pour obtenir une charge virale indétectable au troisième trimestre, donc il faut démarrer le traitement dès que possible. Si la charge virale reste détectable, eh bien, la patiente accouchera par césarienne pour protéger le bébé.
12: Et Raphaël, il y a une institution phare au Maroc dans le domaine de la lutte contre le VIH, c'est l'association de lutte contre le sida que vous avez rencontré.
18: Oui, c'est la plus ancienne association de lutte contre le sida du pays, fondée en 1988. Et aujourd'hui, elle est présente dans 19 villes du royaume. Elle propose dépistage, prise en charge médicale des IST, moyens de prévention et puis un appui psychosocial et juridique en cas de violence et un accompagnement également communautaire. Alors à Agadir, je me suis rendue à la maison d'accueil de la LCS, une maison pleine de joie et de vie. Et ce jour-là, une trentaine de personnes sont présentes, dont des mamans séropositives et leurs enfants en pleine santé grâce à l'observance de leur traitement pendant la grossesse.
2: Vous êtes chez vous. Merci beaucoup.
21: Merci pour l'accueil.

0: bonjour, bienvenue chez nous. Donc, alors moi c'est Leïla, je suis la chargée des cliniques de santé sexuelle et reproductive à la LCS. Alors, normalement cette maison a été constituée pour les bénéficiaires de la ville d'Agadir et région, pour qu'ils viennent se reposer, profiter d'un repas, peut-être un douche, pour offrir des séances de psychologie. On profite aussi pour faire des séances thématiques qui sont sollicitées par les bénéficiaires eux-mêmes.
1: Par exemple ?
0: Alors, la nutrition, la vie sexuelle et le VIH, des choses comme ça. Ici, ils vivent avec liberté, ils partagent leur statut sérologique avec d'autres personnes. Il permet de faire un auto-support entre eux, trouver un moment de partage agréable.
1: C'est un espace de bienveillance, en fait.
0: Absolument, exactement, oui. Ah, si tu veux, on fait une petite visite pour notre maison d'accueil.
1: Oui, je vous suis.
0: Allez, donc déjà, il y a la salle de la médiation sociale. Et après, de l'autre côté, c'est vraiment le côté convivial. Donc, il y a la cuisine où tu vois bien que la responsable prépare un peu de thé.
1: Alors, il y a du monde, donc j'essaye de me frayer un petit chemin.
2: Salut, Rabia.
1: Bonjour.
3: Bonjour, madame.
1: Comment vous vous appelez ?
3: Rabia. Je m'appelle Rabia.
1: Vous êtes en train de préparer le thé, c'est ça ?
3: Oui.
4: On prépare de tout ici, enfin, la vraie cuisine marocaine.
1: Ça fait combien de temps que vous êtes ici, que vous travaillez ici ?
3: 20 ans.
4: Ce qui m'aide à travailler ici, c'est que je cohabite en paix avec les autres depuis 2004. Je m'épanouis dans ce travail et j'ai envie de donner le meilleur de moi-même. J'aide les personnes qui, comme moi, arrivent parfois un peu perdues ou détruites. Elles voient que j'ai de l'expérience, alors je les soutiens pour qu'elles puissent aller de l'avant.
1: Eh ben, je vous laisse finir de préparer le goûter, ça sent bon.
4: Je prépare le goûter parce que les gens viennent ici pour se détendre. Et moi aussi, ça me fait vraiment plaisir de les servir. C'est notre petit coin de paix.
1: Merci beaucoup. On continue la visite ?
0: Allez. On trouve le salon marocain. Là, où se passe la plupart des activités, comme tu as bien vu. Voilà.
1: Donc, tout le monde est installé sur, soit par terre, sur le tapis violet, soit sur des grands coussins, soit sur le divan. Il y a plusieurs canapés, pareil, violets, en velours. Alors là, j'ai arrêté la conversation, j'ai l'impression parce que tout le monde me regarde. Bonjour, salam. Est-ce que vous avez une idée de la proportion de femmes par rapport aux hommes que vous recevez ici ?
0: On peut dire que 75% des visiteurs de la maison d'accueil sont des femmes. Donc, le principal souci des femmes, d'après mon expérience, c'est souvent autour de la famille. Est-ce que je vais avoir des enfants, eux aussi, porteurs de VIH, quand ils vont découvrir ma séropositivité, comment ils vont se comporter avec moi, etc. Donc, c'est souvent la question de la famille. Et c'est pour cela que la plupart des séances thématiques tournent autour de ces sujets-là, soit animées par des médecins, soit animées par des médiatrices thérapeutiques eux-mêmes.
1: Et Leïla, d'après votre expérience, est-ce que vous diriez qu'au Maroc, la prise en charge des femmes atteintes de VIH, ça fonctionne ? Ou est-ce qu'il y a encore beaucoup de freins, beaucoup d'obstacles ?
0: Alors, beaucoup de freins, non. La vérité. La prise en charge, je peux dire qu'on a beaucoup évolué au Maroc. Les médicaments sont offerts gratuitement. L'appui psychosocial est là. L'appui au recours juridique est là. Il suffit juste que la femme demande justement ces services.
1: Alors, est-ce qu'elles osent ?
0: Les femmes n'ont pas encore ce courage de demander ces services. Ils se perçoivent qu'ils ne méritent pas vraiment de vivre confortablement et de s'en servir de toutes ces prestations-là. Déjà, donc on travaille sur l'estime de soi, etc. Et puis, terminer le parcours justement jusqu'à la fin. Pas participer ou bien assister à une séance ou deux avec la psychologue et après désister et ne plus venir. Donc, on leur apprenne que leur santé et leur bien-être soient la priorité. Parce que si eux, ils ne se sentent pas bien, eh ben, c'est toute la famille qui n'est pas bien. C'est ça notre lutte au quotidien. Éduquer ces femmes à prendre la responsabilité de leur vie elles-mêmes. Voilà.
5: Je m'appelle Majda Daho. J'ai 26 ans. J'ai une année de maladie de VIH. Le centre de massage, Casa.
6: Je travaillais dans un centre de massage à Casablanca. C'est là que j'ai été victime de ma première agression sexuelle. On m'a clairement dit que je devais satisfaire les clients et répondre à toutes leurs demandes, quelle qu'en soit la nature. Dès que j'ai essayé d'en parler, on m'a tout de suite répondu que mon contrat ne me laissait pas le choix et que je devais obéir. Quand j'ai raconté la situation à mon père, il a refusé d'entendre quoi que ce soit. Il m'a ordonné de continuer à travailler pour amener de l'argent, peu importe la façon.
1: Et comment vous avez été diagnostiqué? Comment vous avez su que vous étiez infecté par le VIH?
6: Je me suis enfuie à Agadir pour trouver refuge chez ma grand-mère et échapper aux pressions de mon père. En arrivant ici, j'ai consulté un médecin pour faire un bilan de santé et c'est là que j'ai été diagnostiquée. L'annonce du résultat a fait ressurgir toutes mes souffrances d'un seul coup. Ma famille ne voulait plus de moi, mais quand je suis arrivée dans cette maison d'accueil, j'ai pu consulter un psychologue. J'ai commencé un travail profond sur moi pour que la Majda forte prenne sa place et pour me convaincre que la vie mérite d'être vécue, qu'il y a beaucoup de bonnes choses à espérer pour l'avenir. Je leur exprime ma plus profonde gratitude.
1: Parce qu'avant d'arriver à la maison d'accueil, vous vous sentiez isolée ou vous vous sentiez seule dans la maladie ?
6: Oui, je me suis sentie seule, sans personne à mes côtés. C'est cette solitude qui m'a poussée à tenter de me suicider. Je ne voyais plus de raison de vivre, personne ne m'accepterait, ni la société, ni même ma propre famille qui a cherché à s'éloigner de moi. Je n'ai pas eu de tendresse ni de compassion de leur part. Cette situation a duré jusqu'à ce que je découvre cette maison qui est devenue ma seconde famille.
1: Vous me dites ça en souriant. Et pourquoi? Alors racontez-moi en quoi vous avez l'impression que cette maison d'accueil vous apporte un nouveau souffle en fait. Qu'est-ce que vous trouvez concrètement ici pour vous accompagner dans la maladie?
6: Tania, Sakina, Bouchra, mes grandes sœurs.
1: Là, vous citez les médiatrices thérapeutiques.
6: Elles m'ont soutenue, elles m'ont aidée, elles m'ont tendu la main. Je me sens bien ici. Je ris, je m'épanouis et je peux libérer toute mon énergie intérieure. Si quelque chose me fait souffrir, je viens ici. C'est un lieu où je peux pleurer et rire. Je peux raconter mes secrets en toute confiance car ils restent ici et ils ne sont jamais divulgués. Cette confidentialité me permet de parler de façon apaisée en toute liberté. Je trouve toujours des personnes pour m'écouter, me réconforter. Le soutien que je cherchais, je l'ai trouvé ici, dans ce foyer.
1: Ici, vous avez l'impression que vous pouvez être vous-même, c'est ça? C'est une bouffée d'oxygène, cette maison d'accueil?
6: C'est ça, ce foyer, c'est mon oxygène. Je ne me sens à l'aise qu'ici. Je peux y dire tout ce que je pense et parler ouvertement. C'est une chose dont j'étais totalement incapable avant. Je ne supportais de croiser le regard des autres. Dès que j'essayais de parler, je fondais en larmes parce que j'étais convaincue que les gens me jugeaient. Aujourd'hui, je suis devenue une nouvelle Majda. Je revis. Dieu merci, je me suis transformée. Je suis une Majda forte, capable de faire face à n'importe qui, de parler en public à visage découvert. Je peux dire haut et fort que je suis atteinte de ce virus sans mettre personne en danger. Dieu merci, un traitement existe. Toute personne atteinte peut se soigner et transmettre ce message d'espoir à tout le monde.
1: Merci beaucoup, Choukran.
5: Merci beaucoup pour toi aussi.

0: Raphaël Constant, on l'a évoqué au début de votre reportage, l'une des catégories des populations clés, ce sont les femmes migrantes.
1: Oui, avec une prévalence de 4,7% et elles bénéficient de la même gratuité des soins que la population marocaine à l'hôpital. Certaines arrivent au Maroc déjà infectées, notamment à cause de violences sexuelles sur la route de l'exil. Et elles sont souvent dans des situations d'extrême fragilité psychologique et économique. Alors là, l'association de lutte contre le sida et le Fonds mondial assure à ces patientes un appui primordial, Caroline, grâce aux médiateurs qui les accompagnent pour qu'elles ne soient pas bloquées dans leur prise en charge. Néanmoins, j'ai pu discuter avec des patientes à l'hôpital qui n'ont pas souhaité être enregistrées et certaines m'ont confié que compte tenu de leur situation sociale, elles craignent en fait de se rendre dans un service de santé, d'avoir des problèmes avec les autorités. Et puis l'autre frein, c'est la peur d'être discriminée par le corps médical. Un autre point important que m'a expliqué le docteur Wagari, depuis quelques mois, pour ne pas les perdre de vue, si les patientes veulent partir, changer de ville ou de pays, elles peuvent récupérer leur dossier médical et les traitements nécessaires le temps du voyage et de trouver un nouvel hôpital.
0: Alors on comprend, Raphaël, ce rôle précieux même essentiel des agents associatifs et communautaires, mais aussi dans cette lutte, il faut souligner l'importance précisément des pères éducateurs.
1: Absolument. J'ai rencontré Aïcha, responsable du programme VIH de l'association Alice, située à Ouled Taïma. C'est en zone semi-rurale. C'est une région stratégique, en fait, où la population vit principalement d'agriculture. C'est un point de passage des camionneurs et un concentré de populations clés, des ouvrières saisonnières et ou des travailleuses du sexe. Aïcha m'a expliqué que l'approche par les pères, là-bas, y est primordiale. D'abord pour sensibiliser les femmes au dépistage, aux moyens de prévention, comme la PrEP, la prophylaxie pré-exposition.
0: Et justement, Raphaël, est-ce que les femmes utilisent la PrEP aujourd'hui ?
1: Alors, c'est une méthode de prévention qui reste peu connue de toutes et qui n'est pas accessible partout. D'où l'importance des programmes communautaires pour s'adapter à leurs besoins et surtout atteindre un plus grand nombre de femmes. Alors, pour comprendre l'offre et les barrières liées à la PrEP, je me suis rendue dans la clinique de santé sexuelle et reproductive de l'ALCS, où les publics cibles là-bas sont les travailleuses du sexe et les migrantes. On retrouve Leïla Kadouari dans le quartier d'Inzien. Leïla, on est devant la clinique, c'est un bâtiment au mur ocre. Derrière nous, il y a un joli jardin avec des oliviers, des palmiers. Et accroché au mur de la clinique, de grands panneaux. Le premier, le sida est toujours là, on se dépiste. Et sur la droite, une grande affiche, tout savoir sur la PrEP.
2: Exactement, donc... Dans ce centre, on peut parler de notre vie sexuelle, de notre prise de risque librement et on propose aussi différentes méthodes de prévention, notamment le préservatif. Et ceux qui ne sont pas à l'aise avec le préservatif peuvent utiliser bien évidemment la PrEP.
1: On rentre ?
2: Allez.
1: Alors ce matin, les bénéficiaires ne sont pas encore arrivés. Je suis la première. Tout de suite, je vois donc trois salles différentes.
2: Exactement. Donc, on a la salle du dépistage. Donc, c'est les conseillers communautaires du dépistage qui accueillent les bénéficiaires et qui leur offrent le counseling pré- et post-test.
1: Et d'ailleurs, ce dépistage dit communautaire, c'est-à-dire organisé par les ONG, les associations, c'est un point très important de la lutte de la riposte face au VIH. Parce qu'avant, c'était uniquement en milieu médical.
2: Absolument. Donc, ce qui freinait un peu la riposte, justement, parce que les médecins n'ont pas toujours le temps, ils ne peuvent pas se déplacer vers les personnes les plus vulnérables.
1: En zone reculée.
2: Absolument.
1: D'ailleurs, le Maroc est le premier pays qui a mis en place la PrEP dans la région Afrique du Nord-Moyen-Orient. Aujourd'hui, qu'est-ce qui est disponible et mis en place ici ?
2: Alors déjà, nous, on offre la prophylaxie pré-exposition pour les travailleuses du sexe, femmes, pour les partenaires des personnes vivant avec le VIH qui n'ont pas encore la charge virale indétectable et aussi pour les clients des travailleuses du sexe. Et la PrEP est offerte sous forme orale, c'est-à-dire c'est des comprimés qu'on prend tous les jours. Donc il est disponible dans les différentes cliniques de l'association de lutte contre le sida. Et actuellement, il est disponible aussi dans les centres de santé du ministère de la Santé, plus proches de chez eux.
1: Donc ça, c'est vraiment une stratégie de la part du gouvernement de se rapprocher des populations ?
2: Exactement. Donc c'est pour vulgariser un peu cette méthode de prévention Alors, dans ce cadre-là aussi, la LCS a entamé l'expérience de la PrEP mobile pour ramener cette prestation jusqu'aux femmes et ne pas attendre qu'ils viennent jusqu'à nous.
1: Alors, je crois qu'il y a une autre forme de PrEP au Maroc, c'est l'anneau intravaginal en silicone à base de dapivirine ou un autre antirétroviral qui a changé tous les 2 mois. Est-ce qu'il est utilisé ici ?
2: On va commencer très prochainement la phase pilote pour voir est-ce que les femmes accepteront cette méthode-là, est-ce qu'ils sont à l'aise, pourquoi pas le dispenser aussi comme méthode de prévention.
1: Donc ça veut dire que la PrEP injectable, elle n'est pas disponible au Maroc ?
2: Pas encore. Il y a beaucoup de plaidoyers qui se fait en partenariat avec le ministère de la Santé, le Fonds mondial aussi. Il y a déjà la demande et ça peut répondre à un obstacle majeur chez les femmes qui est la prise quotidienne. Ils manifestent souvent des effets secondaires et ça peut diminuer aussi les visites. Donc je crois que c'est une méthode qui va satisfaire le besoin des femmes.
3: حنان جيبي قرصة حنان
4: صباح الخير
3: السلام Je suis Asma Bomour, la coordinatrice de projet des femmes victimes de violence, la violence basée sur le genre, et la coordinatrice de la clinique de santé sexuelle et reproductive à la section d'Agadir.
5: Bonjour à toutes. Tout d'abord, je tiens à vous remercier sincèrement d'avoir accepté notre invitation et d'être présente aujourd'hui pour cette rencontre. Et comme d'habitude, cette réunion est organisée avec les bénéficiaires de notre association. Son objectif est simple, créer un espace où chacune peut partager son vécu, les difficultés, les souffrances et les violences qu'elle a subies. En écoutant l'expérience de l'autre, on se sent moins seul, ça aide et on se sent soulagé. C'est le cœur même de ce que nous faisons. Les filles, je voudrais vous poser une question. Est-ce que l'un de vos clients a déjà remarqué la plaquette de PrEP ? Est-ce qu'il a fait des remarques ou est-ce qu'il a été violent ? Qu'est-ce qu'on a pu vous dire à ce sujet ?
6: On fait face à beaucoup de commentaires de la part des clients. Quand ils voient la boîte, ils disent « Ce médicament n'est utilisé que par les personnes atteintes du sida. Tu as le sida, toi ?» J'essaye de leur faire comprendre que ce n'est absolument pas le cas. Je leur explique que c'est un traitement préventif qui nous protège contre la contamination par le virus SIDA. Je leur dis aussi, si vous voulez, vous pouvez venir avec moi à l'association pour en bénéficier vous aussi. J'ai réussi à encourager un de mes clients à venir et depuis il le prend. C'est tout.
7: Oui, moi aussi, ça m'est arrivé. Un client a reconnu la plaquette et il a tout de suite pensé que je prenais ce traitement parce que j'avais le sida. Il a commencé à m'insulter, une dispute a éclaté. J'ai réussi à lui expliquer en lui montrant des informations claires sur mon téléphone. Quand il a lu les explications, il s'est calmé et il m'a même demandé pardon.
5: Oui, c'est important de rappeler que la PrEP ne protège pas contre les autres maladies sexuellement transmissibles. Sachez aussi que si vous prenez ce traitement, vous avez un suivi médical trimestriel. On fait des analyses pour détecter tout autre problème de santé. On vous propose le vaccin contre l'hépatite C, le dépistage de l'hépatite B pour vous protéger contre. Tant que vous avez des relations sexuelles, il est essentiel de prendre la PrEP. Le jour où vous n'avez plus de relations sexuelles à risque, vous pouvez l'arrêter. C'est la différence majeure avec le traitement du virus SIDA, qui est à vie. C'est bien compris ? Merci beaucoup encore une fois à vous toutes. Vous êtes toujours les bienvenues. Inch'Allah, on se voit à notre prochaine rencontre.
8: Je m'appelle Hayat, je suis la représentante des travailleuses du sexe et des femmes les plus vulnérables au VIH-SIDA au sein du comité de coordination du Maroc contre le SIDA et la tuberculose.
1: Et aujourd'hui, Madame Hayat, quelles sont les priorités pour les femmes, pour les travailleuses du sexe dans la région d'Oussous-Massa, vraiment dans la mise en œuvre de la stratégie de riposte au VIH ?
8: C'est impératif d'intervenir sur tous les volets. La lutte contre le VIH ne peut se limiter à une question de santé. Ce n'est pas suffisant. Derrière, il y a une réalité socio-économique importante. La pauvreté pousse ces travailleuses du sexe dans cette activité. L'état de souffrance psychologique et l'obligation de subvenir à leurs besoins les fragilisent au point qu'elles ne peuvent pas négocier l'usage d'une contraception avec leurs clients. En parallèle, les autres IST restent un sujet tabou et honteux dans notre société. La peur d'en parler, même pour signaler de simples démangeaisons ou brûlures, pousse les femmes à se tourner vers des remèdes traditionnels, ce qui aggrave la maladie. C'est donc primordial de renforcer la sensibilisation et la prise de conscience concernant les IST, encore plus que le VIH lui-même, car elle constitue la principale porte d'entrée du virus. À ça s'ajoute la peur de la discrimination qui pousse ces femmes à refuser le dépistage et elles préfèrent vivre dans l'incertitude plutôt que de connaître leur statut sérologique parce que ça les plongerait dans une anxiété permanente.
1: Ces travailleuses du sexe, elles sont aussi notamment victimes de violences sexuelles, de violences physiques. Est-ce que ça, c'est un frein pour l'accès aux services de santé, pour l'accès aux soins ? En quoi, en fait, les violences basées sur le genre et l'épidémie de VIH, elles sont liées ?
8: C'est là que réside le nœud du problème. De nombreuses travailleuses du sexe ne sont pas conscientes d'être victimes de violences. Elles ont subi ce type d'abus depuis l'enfance et dans différents environnements, elles ont normalisé ces actes et ne les reconnaissent plus comme de la violence. Même lorsque nous travaillons sur le terrain, en leur expliquant que tout est gratuit et disponible et qu'un espace leur est spécifiquement dédié au sein d'associations, elles ne viennent pas.
1: Par rapport à tous ces freins, ces barrières qu'on vient d'évoquer, est-ce que vous, il y a des priorités que vous avez réussi à faire avancer ?
8: Oui, les consultations pour les IST sont désormais complétées par les consultations anales. Le dépistage du cancer du col de l'utérus, qui n'était accessible qu'un mois durant la campagne nationale, est maintenant disponible toute l'année. Notre stratégie repose sur l'idée que si les femmes qui se présentent pour le dépistage du cancer du col de l'utérus et du cancer du sein reçoivent un bon accueil, elles seront plus enclines à accepter d'autres services.
1: Donc la société civile est vraiment intégrée dans cette réflexion de riposte face au VIH. Et selon vous, quels défis persistent aujourd'hui pour les femmes et sur quoi il est encore important vraiment de travailler au Maroc dans la perspective de l'élimination du VIH à l'horizon 2030 ?
8: Je crois que nous devons maintenant passer à la recherche de solutions alternatives globales pour l'autonomisation des femmes. Ça implique un changement de comportement, mais aussi de leur fournir des opportunités d'emploi et d'assurer une sécurité pour leurs enfants. En les soulageant de certaines de leurs charges, on les aidera à se prendre en charge durablement.
1: Ayet, en arabe, ça veut dire la vie. Donc peut-être que vous avez justement un mot d'espoir pour les femmes qui vous écoutent et qui sont concernées par le VIH.
8: Je voudrais simplement conclure que la vie est toujours pleine d'espoir. Pour le dire,

0: trouve tous les jours cette semaine pour votre série d'été dans le téléphone 2, à retrouver sur le site de RFI, l'appli RFI Pure Radio et sur notre page Instagram. Demain, vous fouillerez le téléphone de qui ?
1: De Georges, un restaurateur qui vient du Bénin.
0: Ouais. Kiyemis, qu'est-ce que ça vous inspire ?
2: Je crois que ce que ça m'inspire, c'est toujours cette question de la fracture numérique qui existe et qui s'accroît en fait entre malheureusement des personnes qui sont multimilliardaires et qui possèdent en fait toutes ces IA qui sont même pas encore des IA encore en Afrique et des personnes qui vivent dans des endroits
0: est-ce normal de payer $25 pour de la data par mois quand on gagne $180
2: absolument pas. Par contre, et je suis désolée, je suis l'optimiste de service, que je constate à nouveau, c'est l'ingéniosité des personnes de trouver à nouveau des situations, des manières, des moyens de finalement remplir leur mission qui est d'élever les gens.
0: Merci beaucoup Kiyemis, merci Estelle Gianjo, on vous retrouve demain et merci à l'équipe Margot Grelier, Delphine Cachin, Guillaume Buffet, Inès Semprin, vous nous retrouvez sur nos réseaux sociaux, sur la chaîne WhatsApp sur laquelle on annonce tous les sujets et demain justement 8 milliards de voisins, on parlait d'argent, suite de notre série Il ou Elle raconte. Je reçois Alexander Hearst, 29 ans, un journaliste américain installé à Paris. Il est tombé dans l'addiction à la bourse. Il raconte comment il a gagné, puis perdu près $1 million. Vous levez les yeux au ciel et vous avez bien raison. Que reste-t-il quand l'argent disparaît? Que révèle aussi cette quête d'enrichissement sur notre époque? Qu'a-t-il véritablement aussi appris dans cette mésaventure financière? Ne manquez pas l'émission demain ou en direct ou bien sur l'appli RFI Pure Radio quand vous êtes tranquille. Dans quelques instants, ce sera le journal sur RFI.
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0: 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Le journal présenté par Karine Bellicha. Bonjour Karine.
6: Bonjour Emmanuel, bonjour à tous. À la une, les pompiers français déjà épuisés n'auront aucun répit dans le sud-ouest, même si la nuit dernière a été calme. Le retour prévu de la chaleur fait craindre une nouvelle aggravation des incendies. Autour de Bordeaux, les déplacés climatiques ne peuvent toujours pas rentrer chez eux. De l'autre côté de la frontière en Espagne, il y a une petite amélioration enregistrée avant le retour de la canicule. Nous évoquerons le ballet diplomatique à la Maison-Blanche, 2 rencontres d'affilée pour Donald Trump. Avant le Premier ministre israélien, le président ukrainien sera de nouveau dans le bureau ovale. La donne depuis la tentative d'humiliation du président américain en février 2025 a changé. Bien plus favorable à Kiev face à Moscou. L'équipe de France est la seule chose que je voulais faire. Voilà les premiers mots de Zinedine Zidane après l'officialisation de sa nomination sans surprise au poste de sélectionneur des Bleus. Une nomination aux enjeux économiques colossaux. L'incendie dans le sud-ouest de la France en Gironde, dans la région de Bordeaux, reste stabilisé. Après une nouvelle nuit calme, la surface brûlée ne progresse plus. Plus de 400 km² partis en fumée, mais il reste toujours dangereux. En témoigne ce matin l'évacuation de 4000 personnes dans la station balnéaire de Lacanau. Tous les campings et centres de loisirs ont dû être vidés car la météo clémente des deux derniers jours va évoluer et rendre le combat des pompiers plus compliqué. Même condition météo en Espagne, dans la région de Madrid. Simon Rosé, bonjour.
7: Bonjour.
6: Ce mardi est donc une journée cruciale des deux côtés des Pyrénées pour tenter de maîtriser au mieux ces incendies.
7: Et oui, qui a commencé avec une évacuation.

0: Évacuation préventive à Lacanau, une ville touristique réputée du sud-ouest de la France. Si de nombreux pare-feux ont été mis en place par les pompiers pour protéger la ville contre d'éventuelles poussées du feu, la décision a été prise de ne prendre aucun risque, car les températures en effet remontent et le vent se lève à nouveau, de quoi redonner de la vigueur et faire craindre une reprise d'un incendie qui continue de circuler de façon imprévisible dans les forêts voisines. Le temps presse donc pour consolider les gains réalisés par les pompiers ces deux derniers jours. Vous le disiez, s'il n'est pas fixé, le feu ne progresse plus. Situation similaire en Espagne, la nuit a été raisonnablement positive, disait ce matin le ministre de l'Intérieur. On entrevoit le bout du tunnel, a ajouté il y a quelques minutes le Premier ministre Pedro Sanchez, qui félicite le travail des pompiers ces dernières heures, qui a permis d'inverser la tendance, mais qui ajoute conserver toutes les précautions nécessaires, car comme à Bordeaux, la région de Madrid va voir les températures remonter, le vent sec revenir dès demain, avec une nouvelle vague de chaleur qui devrait durer jusqu'à dimanche.
1: Simon Rosé, dans le reste de l'actualité, de nombreuses personnes sont piégées dans un centre commercial au Japon, dans le sud-ouest du pays. Les autorités évoquent un nombre de morts considérable. C'est le deuxième étage du bâtiment qui s'est effondré après un puissant séisme de magnitude 7,1. 50 personnes ont déjà été hospitalisées. L'alerte au tsunami a en revanche été levée. En avril dernier, Donald Trump avait parlé de Benjamin Netanyahou comme d'un type très difficile. Le premier cessez-le-feu entre Washington et Téhéran avait créé un fossé entre ces deux alliés. Le premier ministre israélien avait concédé des désaccords tactiques. Aujourd'hui, les deux dirigeants se retrouvent à la Maison-Blanche, alors que les divergences semblent dépassées. Le dossier iranien sera abordé, mais aussi la mise en œuvre de l'accord cadre conclu sous l'égide des États-Unis entre Israël et le Liban, dont l'application reste difficile sur le terrain. À des centaines de kilomètres du front, la région de Moscou a de nouveau été visée la nuit dernière par une pluie de drones. Près de 400 de ces engins télécommandés se sont abattus sur la capitale russe et ses environs, causant des dégâts sur des habitations sans faire de victimes. Kiev vise en profondeur le territoire russe, avec l'objectif affiché de réduire les capacités militaires du Kremlin en ciblant des infrastructures logistiques, notamment pour contrer les bombardements russes quotidiens. Au moment où Volodymyr Zelensky est attendu à la Maison-Blanche, il y précédera Benjamin Netanyahou pour tenter une nouvelle fois de convaincre Donald Trump de le soutenir face à la Russie. Volodymyr Zelensky espère notamment obtenir des missiles Patriot américains très efficaces pour intercepter les missiles russes avant de pouvoir les fabriquer sur son sol. Les relations de Donald Trump avec l'Ukraine se réchauffent pendant que celles avec la Russie se distendent. Il y a presque un an, le président américain déroulait le tapis rouge à Vladimir Poutine à Anchorage. Anissa El Jabri, la lune de miel est terminée.
2: Les Matryoshka à l'effigie de Trump avaient envahi les magasins de Moscou dès sa prise de fonction. Il y en avait tellement dans les rayons que certains les avaient surnommés les Trumpushka. On trouvait aussi beaucoup de ces poupées russes à l'effigie des deux présidents. Elles sont désormais quasi introuvables. Un des signes tangibles de ce que la presse russe n'hésite plus à nommer comme un refroidissement des relations entre Moscou et Washington. On reste cependant très loin des liens considérablement dégradés avec l'administration précédente, quand Joe Biden qualifiait Vladimir Poutine, entre autres, de boucher, et que Joe Biden lui-même était constamment ciblé par les médias d'État russes. Aujourd'hui, ce sont encore et toujours les Européens qui sont désignés comme des ennemis et au premier chef les Britanniques. Pour les États-Unis, on en reste encore à des manifestations voilées de mécontentement. Il se lit par exemple dans la presse à travers des coups de griffe sur l'opération américaine en Iran. Moscou, sans le dire, suit à la loupe les développements à Washington et parle aujourd'hui d'un dualisme dans la position des États-Unis. Le pouvoir considère la donne diplomatique du moment encore incertaine. Anissa El Jabri, Moscou, RFI.
1: Z comme Zidane, icône du foot français à 54 ans, Zinedine Zidane a donc été nommé sans surprise sélectionneur des Bleus, avec la lourde tâche de succéder à son ancien coéquipier Didier Deschamps. Cette nomination, l'ancien capitaine de l'équipe de France, ex-entraîneur du Real Madrid, en rêvait depuis des années. La seule chose que je voulait faire, a-t-il confié. Cette nomination très attendue est aussi un enjeu économique pour la Fédération française de football, Stéphane Genest.
3: Zinedine Zidane, ce n'est pas seulement un entraîneur reconnu, c'est aussi une véritable marque mondiale. Son image est associée depuis des années maintenant à des entreprises comme Adidas, mais dans l'immédiat, son arrivée ne devrait pas rapporter davantage à la Fédération française de foot. Pierre Rondeau est économiste du sport et professeur à la Sport Management School.
4: Les contrats de la Fédération française de football ont déjà été négociés, certains courent jusqu'en 2027, d'autres 2029, certains 2030. Aujourd'hui, à court terme, il n'y aura pas un effet Zidane sur une revalorisation contractuelle de la mesure où ces contrats ont déjà été négociés.
3: En revanche, et c'est là tout l'enjeu, car la FFF vend aussi une image, une histoire et une capacité à attirer le public. Avec Zidane sur le banc, les Bleus disposent d'un ambassadeur dont la notoriété dépasse largement le monde du football. Et pour la fédération, c'est un argument phare pour de futures négociations.
4: Ce qui va jouer, c'est sur la durée du mandat de Zidane à la tête de l'équipe de France, au nom des renégociations pour l'après 2027-2028. Évidemment, on pourra jouer sur un effet Zidane. Effet Zidane parce que médiatisation, parce que notoriété, mais aussi effet Zidane sportif, si d'autant plus l'équipe de France tourne bien.
3: Car dans le football, comme dans l'économie, la notoriété ouvre des portes, mais ce sont tout de même les résultats qui permettent de signer les plus gros contrats.
1: Zinedine Zidane qui a eu des mots pour Christophe Glaise dès sa nomination. Le nouveau sélectionneur des Bleus dit espérer que le journaliste sportif français, toujours détenu en Algérie, puisse rentrer chez lui. « Je soutiens comme un parent Christophe Glaise », a-t-il dit. Canal+ signe son plus gros chèque en 5 ans. Le groupe audiovisuel s'engage à investir 980 millions d'euros sur 5 ans dans le cinéma français et européen, tout en traçant une ligne rouge qui ne devrait pas rassurer sur les intentions de Vincent Bolloré. Ceux qui sont jugés hostiles à Canal+ resteront exclus du financement. Elisabeth Le Quéré.
5: De l'argent, mais pas pour ceux qui me critiquent. C'est en substance ce qu'a redit Maxime Sada, le patron de Canal+, au lendemain de cet accord de financement historique. Sur le papier, la nouvelle est belle, 980 millions d'euros investis, un montant en hausse par rapport au précédent accord. Mais derrière les chiffres, un avertissement. Les signataires de la tribune de mai dernier dénonçant l'emprise grandissante de l'extrême droite, tribune qui visait Vincent Bolloré, actionnaire de référence du groupe, sont dans le viseur. Leurs films ne seront pas financés par Canal+. Le dirigeant s'était pourtant défendu au plus fort de la polémique canoise de vouloir dresser une liste noire. Reste une question que la profession se pose depuis le Festival de Cannes. Où s'arrête le critère artistique et où commence le critère de loyauté ? Canal+ finance le cinéma français depuis 40 ans. Il entend visiblement continuer à en écrire les règles.
1: Elisabeth Le Quéré, voilà, c'est la fin de ce journal. 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
9: Bienvenue en Bretagne.
6: Grand reportage, Jacques Alix.
10: Dans l'ouest de la France, la Bretagne est une terre très agricole. Le Finistère Nord est une terre d'élevage, de vaches à lait et de porcs principalement. L'agrobusiness, avec des fermes de plus en plus grandes, est devenu finalement majoritaire et pour certains, le système a été poussé à son paroxysme. Traversez la Bretagne, vous ne verrez quasiment aucun des 6 à 7 millions de cochons de la région concentrés en usine. Clé de l'alimentation, le maïs, grand consommateur d'eau et de pesticides, et le soja sud-américain. Pour les Bretons, reste surtout les ravages sur l'environnement d'un modèle loin de profiter à tous. En Bretagne, veaux, vaches, cochons, à tout prix, un grand reportage d'Igor Strauss.
11: Ah bon, bah les vaches, c'est la salle de traite. On accueille les vaches pour les traire le matin et le soir.
12: Antoine Gironin est éleveur de vaches laitières à Tréglonou, au bout du Finistère Nord. Amoureux de ses vaches qu'il élève en bio, il possède également une porcherie de 400 porcs non biologiques, eux. Les déjections de ses cochons, le lisier, fertilisent naturellement les prairies où pâturent ses vaches. Un système vertueux sans aucun intrant extérieur visite des lieux.
11: Il y a combien de vaches ici ? Il y a que 80 vaches en moyenne, quoi. C'est la ferme moyenne. Il y a 20 ans, on était à 50 vaches pour un couple. Ouais. Aujourd'hui, on arrive à 100. Et puis, ce qu'on nous demande de faire ou ce qu'on nous propose dans le modèle, c'est 300, quoi.
13: Et pourquoi 300 ?
11: Ça correspond à une taille où tu peux avoir des salariés qui t'aident, tu peux avoir des robots, c'est un peu des seuils économiques, quoi.
13: D'accord.
11: En fait, le système industriel, il fait que il faut que tout soit plus gros, et même les vaches, il faut qu'elles soient plus grosses. Parce qu'une vache plus grosse, elle mange plus, donc elle fait plus de lait, quoi. En fait, nous, ce qui nous embête, là, dans ces histoires d'agrandissement, de ferme-usine, c'est que tes vaches, tu peux plus les sortir dehors. T'as plus de place, en fait. T'as plus assez de champs autour de chez toi pour les sortir, donc tes vaches, elles sortent plus. Quand tu t'agrandis, il te faut faire plus de maïs. Nécessairement. Et tu te retrouves à faire de la monoculture, et la monoculture, c'est ce qu'il y a de pire pour la nature, quoi.
13: Et est-ce qu'on peut lutter contre ça ?
11: Oui. Techniquement, on pourrait trouver des solutions pour préserver les sols. On les connaît, hein. Le problème, c'est que les industriels, ça les intéresse pas beaucoup. Parce que eux, ce qu'ils veulent, c'est du prix. Donc, du coup, on demande aux agriculteurs de bourriner, de produire à fond, sans se soucier du reste, parce que, de toute façon, il faut produire, quoi. Et puis, il faut survivre économiquement. Moi, le problème de la ferme-usine, c'est vraiment déshumaniser la production alimentaire, quoi. On est tous agriculteurs, mais je trouve que c'est quand même sympa d'avoir des vaches dans des champs. La vache, c'est pas qu'un numéro, elle a un prénom. Elle est sympa, tu connais son caractère. C'est pas un outil de production que tu vas utiliser pendant un an ou deux et puis réformer parce que la carrière est finie. T'as plaisir à tous les matins à travailler avec elle, quoi.
14: Ah, les vaches se poussent. Elle est curieuse. Non, on est au lieu des vaches. Une petite marron.
11: Ça, c'est Espresso. C'est la fille de Mocha.
14: Ah, ils ont vraiment des prénoms.
11: Ah ouais, ouais. Et puis, là, c'est la lignée du café. Sa fille, c'est Arabica, qui est là, juste là, avec les cornes, là. En famille, quoi.
14: C'est ça.
11: Et elles sont souvent ensemble. C'est marrant.
14: On va voir les cochons ?
11: Allez. Bon, ben, les cochons, c'est moins sympa.
14: C'est moins sympa, les cochons ?
15: C'est une vieille porcherie, donc...
14: Ouais. Ah bah mince, il commence à pleuvoir.
15: Ça change.
11: Donc ça, c'est une porcherie d'engraissement qui a 400 places.
14: Ah bah oui, voilà, ils sont là.
11: On a les cochons qui sont une dizaine par case. Il y a une bonne trentaine de cases, quoi.
14: D'accord.
11: Par contre, c'est vrai que, du coup, comme ils sont serrés, il y a de l'odeur, quoi. Ça sent le cochon, quoi.
14: Ah bah, ça sent le cochon, oui. Ça, c'est une ferme, hein, c'est normal.
11: Ouais, et ça sent quand même fort le cochon.
14: On va pas se mentir.
11: Ils sont là pour s'engraisser. Donc ils mangent, ils dorment. Voilà, c'est ça. Ils font ça toute la journée.
14: Alors, ces cochons, ils produisent évidemment des déjections.
11: Ouais.
14: Du lisier. Vous, comment vous gérez justement tout ça, là, les déjections des porcs ? Parce que c'est ça qui peut amener des problèmes de pollution des eaux notamment.
11: Alors, moi, le lisier, je l'étale dans les champs au printemps. Voilà. Du coup, si t'en as trop, tout part. De toute façon, tout finit dans la mer. Hein. C'est un système technique, si tu veux. C'est un système technique. C'est-à-dire que tu pourrais faire très très bien avec peu, mais comme c'est moins productif et que c'est plus compliqué, il vaut mieux mettre le paquet avec de l'engrais, du labour, des grosses machines, des super semences, et puis faire du volume. Parce que de toute façon, les effets néfastes, tu les verras pas, toi. C'est les générations d'après qui les verront. Donc, allons-y.
14: Ça, c'est très égoïste comme système, quoi.
11: On est dans une société du court terme, donc du jetable. Hein. Donc, les sols, c'est du court terme, et les animaux, c'est du jetable, quoi. Voilà,
14: c'est un bilan lucide, mais un peu triste, quand même, que vous dressez là.
11: Ouais, mais c'est ce qu'on voit. Enfin, je veux dire, on voit les agriculteurs de moins en moins nombreux et des fermes de plus en plus grosses. Donc, c'est bien que... Voilà, on pourrait... produire moins, gaspiller moins et produire des aliments pour les gens et pour que les gens soient plus malades, comme il y a plein de gens qui sont malades partout là. Simplement, il vaut mieux faire du pognon que de faire plaisir aux gens. C'est quand même fou. Mettre tous les cochons en Bretagne, tout le maïs aux États-Unis et tout le blé en Russie, ça n'a pas de sens, quoi. C'est juste ça pour pouvoir remplir des camions et puis des bateaux et puis faire transiter ça sur la bourse de Chicago. Enfin, c'est ça aujourd'hui, là. Tout ce que vous bouffez, ça passe à Chicago sur la bourse. Enfin, je veux dire, ça a quoi l'intérêt ? Parce que le principe d'une agriculture industrielle, c'est de produire beaucoup pour déstabiliser le marché, pour ensuite éliminer les petits et puis repartir de plus belle. Donc c'est pour les produits industriels, quoi. On est sûr. On produit plus des aliments, on produit des commodités agricoles. Donc les gens, ils achètent plus du cochon. Ils achètent du jambon tranché sous plastique dans les magasins. Donc la façon de choisir ce qu'on mange, c'est le premier pouvoir, je pense, de transformation du monde, quoi. Tout simplement, quoi.
14: Ah, on respire mieux.
11: Ah, c'est atroce.
16: Alors,
12: La Bretagne est connue pour être une terre d'élevage, mais les fermes familiales, comme celle d'Antoine Girona, sont de plus en plus rares, remplacées par d'immenses fermes-usines. Ainsi, dans cette petite partie du Finistère Nord, il y a environ 50 000 habitants pour 4 à 500 000 gros animaux, principalement des porcs et des vaches. C'est l'une des plus grandes concentrations d'animaux en Europe, et cela a un fort impact environnemental. Pour en mesurer l'ampleur, je rencontre Christophe Levisage, un habitant du coin, membre de l'association Eau et Rivières de Bretagne. Il tient à me montrer une méga ferme qui engraisse 12 000 cochons tous les 4 mois, soit 36 000 par an.
16: Il pleut pas trop. On peut peut-être profiter pour sortir. Oui, je sais pas si on aura beaucoup d'occasions.
17: Avec plaisir. Donc là, on est à Landunvez.
16: Voilà, on est à Landunvez.
17: On va aller voir cette fameuse ferme usine.
16: Voilà, c'est de là qu'on la voit le mieux.
17: Alors.
16: Tout ça.
17: Ah oui, l'énorme bâtiment là.
16: Exactement. C'est un gymnase, un très grand gymnase.
17: Ça, ça fait combien de mètres de long? Ça fait 200, 300 mètres de long?
16: Au total, vous avez plusieurs installations. Enfin, on en voit une ici, mais c'est le regroupement de plusieurs exploitations qui sont à peu près de cette taille. Donc, vous voyez, ce qu'on ne voit pas, mais qu'on voit très bien sur les photos aériennes, ce sont les grandes fosses dans lesquelles s'est stocké le lisier. Malheureusement, il y a beaucoup de fuites dans le système. Il y a des fuites dans l'eau, il y a les fuites aussi dans l'air, puisque la principale source de pollution de l'air dans cette zone,
17: c'est l'ammoniac.
16: C'est l'ammoniac, c'est pas le transport. Vous avez vu, il n'y a pas beaucoup de voitures, on est à l'abri de tout sauf du vent. Ouais. Mais c'est l'ammoniac, la principale source de pollution. Donc on a la pollution de l'air, pollution de l'eau, pollution chimique, pollution bactériologique et pollution eutrophisation. Ça fait beaucoup.
12: Mais alors, que dit la science? Quels sont concrètement les effets de l'élevage sur l'environnement? Élément de réponse avec Florence Garcia-Launay, chercheuse à l'UMR Pégase, une unité de recherche sur l'élevage de l'INRAE, l'Institut National de la Recherche Agronomique et Environnementale.
18: Il y a des impacts sur l'air via les émissions d'ammoniac et les émissions de gaz à effet de serre. Et puis, il y a des impacts sur l'eau via les rejets de nitrates et de phosphates, ainsi que certains éléments traces métalliques après épandage des déjections. Et puis on a, après cet épandage, des phénomènes de ruissellement, donc de ces nitrates et de ces phosphates qui rejoignent les eaux de surface et les eaux côtières.
17: Et qui provoquent l'eutrophisation, c'est ça des
18: voilà, donc effectivement, ces impacts, on mentionne bien sûr le changement climatique, l'eutrophisation des eaux douces et côtières, une écotoxicité pour les écosystèmes aquatiques, l'acidification aussi des sols et des eaux douces, et puis ces élevages, ils consomment des ressources, des surfaces, de l'eau, de l'énergie.
16: Alors on peut aller voir une plage maintenant?
17: Allez, ouais.
12: Si l'élevage traditionnel permet d'entretenir les sols et les paysages et rend donc des services à la nature, l'élevage intensif, notamment de porcs, a lui un fort impact sur l'environnement. Car les quantités de lisier sont trop importantes pour être absorbées par le sol. Cette matière organique termine donc dans les cours d'eau, puis dans la mer, où elle provoque des pollutions bactériologiques massives à l'E. coli, une bactérie fécale. On retrouve Christophe Levisage, membre de l'association Eau et Rivières de Bretagne.
16: On va aller voir la plage de Pinfoul.
17: La fameuse plage de Pinfoul.
16: La fameuse plage de Pinfoul, oui. Mais c'est une plage de rêve, réellement. J'ai connu pas mal de plages de rêve dans des vies antérieures. Celle-là, le sable est fin.
17: C'est tellement beau, il faut dire ce qu'il y a. Et voilà, on voit la mer.
16: Voilà, donc ça c'est la plage où sont les surfeurs d'habitude.
17: Ah bah on voit effectivement des vagues. Ça c'est la rivière qui se jette donc sur la...
16: Voilà, c'est une rivière, c'est une riaque. À marée haute, la mer envahit jusqu'à l'embouchure du ruisseau, l'exutoire du ruisseau. Et puis à marée basse, vous avez ici les surfeurs. Et entre-temps, vous avez des enfants qui vont patauger sur la plage dans des zones extrêmement polluées. Mmh. Et là, ça nous paraissait quand même un problème de santé publique. Parce que, petite parenthèse quand même, ces pollutions... il y a les pollutions chimiques dont on parle, qui sont des pollutions qui se voient surtout sur le long terme. En revanche, les pollutions bactériologiques, les bactéries et virus, là, c'est ce qui donne les gastroentérites, les otites, etc. Tout ça, ça peut avoir des impacts directs. Les petits-enfants, par exemple, ou les personnes âgées qui sont particulièrement sensibles, sont vraiment exposés à des risques sanitaires. Donc, alors, on arrive ici chez Fabrice Hamon, un autre riverain.
17: Et on est à côté de la plage de Pinfoul que vous m'avez montrée, c'est
16: exactement, c'est la plage de Pinfoul qui est à la fois une plage emblématique parce que c'est une des plus belles de la région, du monde même, mais aussi c'est une des plus polluées, donc l'intérêt est double. Et c'est en particulier la plage des surfeurs, donc c'est de là que sont parties les premières alertes à propos d'eau polluée et d'impact sur la santé.
17: Eh bien bonjour Fabrice Hamon.
19: Bonjour. Bienvenue en Bretagne, bienvenue à Landunvez, Pinfoul.
17: Donc là, on est chez vous.
19: Ouais, tout à fait. Voilà, là où se passent les analyses de la pollution de la plage de Pinfoul, du ruisseau de Pinfoul pour le nommer, qui est le ruisseau qui passait dans ma maison par le passé, puisque c'est un ancien moulin.
20: C'était un ancien moulin, c'est ça, ouais.
19: Voilà. Et donc le ruisseau là contourne ma maison et moi je le vois tous les matins, tous les jours. Je l'observe. Il a différents aspects, différentes odeurs et tout ça m'a alerté il y a quelques années.
20: On va le voir, ce ruisseau ?
19: Ah oui, il est tout près.
20: Il est juste à côté.
19: Ah oui, c'est la grosse gadoue. Hein,
20: on est dans la gadoue, là, ouais.
19: Ah ouais, ouais, ouais. Et là, comme...
20: On l'entend bien, là, ça y est, d'accord.
19: Attention, ça glisse.
20: Ouais.
19: Donc là, il s'évacue, il passe sous nous. Et là, c'est l'endroit typique où moi, en fait, je fais mes prélèvements. Le laboratoire d'analyse m'a donné des flacons. Je prélève 100 ml dans le flacon. Et ensuite, je les emmène au laboratoire. Et sous deux jours, j'ai les résultats. Vous voyez, là, on arrive à voir par transparence des algues, un peu les pierres.
20: Un peu des pierres au fond, effectivement.
19: Exactement. Ouais. Et hier, on ne voyait rien. C'était tout marron. Voilà. Ouais. Et donc, ce marron, c'est quoi? C'était ma question originelle. Est-ce que c'est que du marron ou est-ce que c'est du marron plus quelque chose? Et il s'est avéré que c'était du marron avec quelque chose.
20: Vous voulez qu'on se mette
19: ouais,
20: un peu
19: là? Oui, on va se remettre là pour continuer cette scène-là. Ouais. On peut continuer et voilà. S'entendre entre la pluie et la cascade. Donc au final, j'ai des données depuis 2017.
20: Et alors, qu'est-ce qu'elles disent ces données justement?
19: Alors, ces données, elles disent quelque chose de très simple, c'est que la pollution commence au printemps avec la période d'épandage. Elle est assez forte. Elle est, quand je dis assez forte, c'est une moyenne à peu près de 10 000 E. coli par 100 ml. Sachant qu'un cours d'eau est considéré comme pollué à partir, si c'est en mer, c'est 1000 et un cours d'eau, c'est 1800.
20: Vous êtes à 10 000
19: en moyenne. Donc, des fois, je suis à 100 000 ou 200 000.
20: C'est énorme, c'est considérable.
19: Oui, c'est énorme. C'est sûr, personne n'aime entendre parler de sa commune et de sa plage en négatif. Mais à un moment donné, il y a une réalité. Et il faut bien, c'est pas en planquant la poussière sous le tapis qu'on va régler les choses, quoi. Et l'idée, c'est pas du tout de s'opposer à l'agriculture. Nous, je mange du beurre salé tout le temps. Je mange du porc aussi. C'est pas la question, mais je ne veux pas qu'une agriculture hypertrophiée vienne détruire mon cadre de vie non plus, quoi. On marche sur la tête, quoi. On voit bien tous les dégâts que ce type d'agriculture est en train de provoquer. Pourquoi on continue?
20: On rentre parce qu'il fait vraiment froid, ça vous dit?
19: On peut rentrer là, parce que là, ça va être...
20: Il fait déjà meilleur.
19: Ah oui. Et puis, on va mieux s'entendre.
20: Quand vous arrivez avec vos données scientifiques, c'est un laboratoire indépendant qui fait les analyses, comment c'est perçu et est-ce qu'ils arrivent à vous entendre enfin, les sceptiques, on va dire?
19: Ceux qui ont envie d'être convaincus le sont, et ceux qui n'ont pas envie, c'est là. Bon, on accuse les goélands. Là, c'était aussi un truc, ça, que c'était les goélands qui polluaient la plage. Donc, moi, je prélève dans le cours d'eau qui est avant la plage, donc il n'y a pas de goélands sur le cours d'eau. Ils accusent les touristes, ils accusent les maisons secondaires. Je ne sais pas pourquoi il y a cette réticence à admettre que l'évidence, quoi. Et puis, au-delà de ça, on a même allé jusqu'à rechercher l'ADN des bactéries, ça c'est possible. Et l'ADN des bactéries, il démontrait quoi? Que c'était principalement du porcin et du bovin, quoi. Et c'est vrai que normalement, on aurait pu penser que les autorités se saisissent du dossier, vu le constat. Mais non. Non.
20: Inversement, vous vous êtes fait des ennemis ou pas?
19: Oui, je pense, oui. La roue de ma voiture a été déboulonnée quand j'ai commencé, en 2022. Il restait plus qu'un seul boulon qui était partiellement dévissé. Je me suis arrêté en catastrophe. J'avais mes deux enfants à l'arrière. Donc, ça fait drôle quand même, quoi, de se dire que pour une histoire de qualité d'eau, ça puisse aller aussi loin. Ça témoigne de l'omerta qui est en cours ici, quoi. On sait que c'est un sujet, on sait qu'il ne faut pas en parler.
12: Et on retrouve à nouveau Christophe Levisage à Landenwez, près de la ferme-usine.
21: Ici, le maire, par exemple, travaille dans une entreprise qui produit de la nourriture pour cochons.
20: Donc, il travaille avec ce monsieur?
21: Il travaille pour, oui, d'ailleurs, on le voit sur Facebook. Donc, mais c'est le cas de pratiquement tous les maires dans le secteur qui sont mis en place par le système. Donc ici, par exemple, on a des gens qui auraient bien voulu se présenter sur une liste opposée à la liste du maire actuel, mais on leur a fait comprendre que ce serait pas bien.
20: Ah, il y a des coups de pression un peu comme...
21: Mais ici, on n'est pas dans la violence, mais on est dans ce que personnellement, j'hésiterais pas à appeler une mafia, puisqu'il y a quelque part, le silence est imposé et il y a une pression sociale, quelque part, pour que les choses continuent. On va contre les intérêts du territoire si on s'oppose à cette agriculture ou à ce type d'agriculture, même si on est persuadé qu'il n'est pas responsable. Ça fait partie du territoire, c'est la vie du territoire.
22: Allô? Ouais, salut Juliette. Tu m'entends? Ouais.
0: Tu viens jusqu'à Saint-Renan ce soir et puis je t'amène après.
12: Nous sommes à Saint-Renan, une petite commune de la région. Armel Jaouen nous reçoit chez elle, élue municipale sans étiquette depuis 2020. Elle nous donne son avis sur ce système agricole.
2: Il y a toute une partie de l'économie qui leur demande de produire beaucoup et qui ne les incite pas à changer de modèle, qui ne permet même pas, en fait, le changement de modèle. C'est ce système capitaliste qui les empêche de passer le pas. En fait, ils sont pris dans un système qui les broie économiquement, parce que c'est eux qui prennent les risques financiers. Ce sont eux qui utilisent les produits qui les mettent en danger et qui sont les premières victimes. Et donc, nous, notre rôle d'élu, la salubrité publique s'est inscrite dans le rôle du maire. Le maire est responsable de la salubrité publique et donc, quelque part, de la santé de ses concitoyens. Et donc, pour moi, l'élu local, le maire, devrait avoir pour premier objectif la santé de leurs concitoyens. Et pour l'instant, c'est vrai que les mesures qu'on a prises à la communauté de communes, il y a très peu qui concernent la santé des habitants.
12: Retournons à présent à l'INRAE, l'Institut National de la Recherche Agronomique et Environnementale. Florence Garcia-Lonnet, chercheuse à l'UMR Pégase, nous décrit ce qu'est un élevage durable, respectueux de l'environnement.
22: Sur le volet environnemental, on le définit en fait en disant que c'est un élevage qui va utiliser les leviers de l'agroécologie pour réduire ses impacts sur l'environnement. Donc ça veut dire qu'il minimise son recours aux intrants extérieurs pour l'alimentation, pour les fertilisants de synthèse également. C'est aussi un élevage qui va assurer autant que possible le recyclage des nutriments, azote, phosphore, et donc en limitant les émissions. C'est un élevage qui adapte ses pratiques pour préserver la biodiversité sur les surfaces agricoles. C'est un élevage aussi qui met en pratique des pratiques de gestion pour améliorer la santé des animaux. Et puis c'est un élevage qui va utiliser aussi la diversité des animaux et des cultures, des prairies, pour améliorer la résilience face aux aléas, parce que pour qu'il soit durable cet élevage, il faut qu'il résiste aux aléas climatiques et aux aléas économiques.
12: En Bretagne, la concentration de fermes-usines à plusieurs milliers de têtes n'est donc clairement pas un modèle durable. C'est pourtant celui-ci qui se développe sur le territoire, au grand dam de Christophe Levisage.
21: Ce modèle, c'est le modèle que le système voudrait développer partout ailleurs, ce regroupement progressif de fermes, mais qui ne sont plus des fermes, dans lesquelles les fermiers disparaissent, on garde les terres, et puis petit à petit, le système devient de plus en plus capitalistique, de moins en moins d'emplois, et puis finalement, on exporte les bénéfices s'il y en a, mais encore, en revanche, on laisse tous les impacts. Donc ce système ne nous paraît pas viable, et ça fait 30 ans que la science a prouvé que les marées vertes en Bretagne étaient liées, pas exclusivement, mais principalement à l'agriculture.
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3: Bienvenue si vous nous rejoignez, c'est RFI Midi qui commence, nous sommes ensemble pour les deux prochaines heures pour faire un tour complet de l'actualité de ce mardi 28 juillet avec à la une deux prochaines heures décisives dans le sud-ouest de la France face aux incendies. Les évacuations se poursuivent en Gironde, 220 000 au total, alors que le vent risque de se lever et le thermomètre d'augmenter, des conditions très défavorables pour les pompiers. C'est déjà le pire incendie pour ce territoire depuis 77 ans, de quoi créer de graves traumatisme dans les têtes, selon ce psychiatre.
24: Vous avez des troubles psychiques, le cerveau reste dans une suractivité. Il faut offrir aux personnes victimes de ces feux la perspective « nous allons vous aider à reconstruire ce qui a été perdu ».
3: Voilà pour les conséquences mentales de ces incendies avec notre invité. Dans trois quarts d'heure, on parlera cette fois des conséquences économiques des feux en Gironde. L'Espagne aussi s'attend à une dégradation de la météo, mais elle entrevoit la lumière au bout du tunnel dans la lutte contre ces feux. C'est ce qu'a déclaré ce matin le Premier ministre espagnol Pedro Sanchez.
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3: Bassirou Diomaye Faye revêt sa double casquette pour son déplacement au Mali aujourd'hui. Celle de président sénégalais bien sûr, mais aussi de président en exercice de la CDAO. Ça sera à la une d'Afrique Midi à 12h30, temps universel. On va aussi décrypter dans RFI Midi les priorités de Keiko Fujimori qui prendra ses fonctions de présidente du Pérou. Ça, on en parle à 13h10, TU. Et puis c'est une légende du foot qui voit son rêve exaucé.
1: J'ai eu des propositions pendant ces 4-5 ans pour reprendre un club et je les ai toutes refusées pour l'équipe de France. Parce que l'équipe de France, pour moi, c'est la seule chose que je voulais faire. Et je vais tout donner pour que cette équipe continue à gagner.
3: Zinedine Zidane a officiellement été nommé sélectionneur de l'équipe de France ce matin. Retour sur l'ambiance d'un moment très spécial en conférence de presse et sur les défis de Zizou. Dans 5 minutes, vous avez le programme d'RFI Midi. Soyez les bienvenus. Le Brésil accueille en ce moment la 26e conférence internationale sur le sida. Ça se passe à Rio de Janeiro et l'organisme de l'ONU dédié, l'ONU Sida, en a donc profité pour faire le point sur la lutte contre la maladie dans le monde. Bonjour Guillaume Nodin.
4: Bonjour Paul.
3: Il y a des progrès dans la recherche et les traitements, mais il y a aussi de vraies difficultés.
4: Et la difficulté principale concerne le financement de la lutte et notamment la baisse de l'aide en provenance des États-Unis depuis l'an dernier, l'élection de Donald Trump et la suppression de l'USAID, le principal organisme américain d'aide publique au développement. Désormais, l'aide américaine, qui existe toujours, est négociée directement avec les pays concernés, mais sur une base transactionnelle, c'est-à-dire de la main à la main, du donnant-donnant. Cette baisse de l'aide américaine s'accompagne également de la baisse de l'aide publique dans plusieurs pays européens, comme le Royaume-Uni, la France et l'Allemagne. La baisse en ce qui les concerne est même de plus de 50% depuis 2011. Le résultat, c'est que malgré les décisions américaines, les États-Unis ont augmenté leur part dans l'aide publique mondiale. Ils sont à l'origine des trois quarts des financements.
3: Et la conséquence, Guillaume, c'est que les pays, notamment africains, doivent se réorganiser selon l'ONU SIDA.
4: Oui, parce qu'on ne met pas en place de bonnes politiques de prévention et de santé, autrement que sur des réalités. Et la réalité, elle est double. L'aide publique mondiale a baissé de près de 20% rien que l'an dernier. Et bien que le nombre d'infections et de décès baisse au niveau planétaire, ils augmentent dans une vingtaine de pays à faible revenu, et notamment en Afrique subsaharienne. C'est là que se trouvent plus de 60% des personnes infectées, et c'est là que les nouvelles infections se trouvent dans les mêmes proportions. C'est pour cela que la semaine dernière, la directrice exécutive de l'ONU SIDA, l'Ougandaise Winnie Byanyima, appelait à un changement radical en Afrique. Elle préconise au gouvernement des pays africains de revoir leurs priorités et l'organisation de leur système de santé. Ajoutons au passage que l'ONU SIDA s'inquiète de la mise en place de législations qui visent des personnes à risque et notamment les personnes LGBT dans plusieurs pays africains comme le Ghana ou le Sénégal. La patronne de l'ONU SIDA appelle notamment les pays du continent à davantage d'intégration régionale et à développer une production locale de médicaments.
3: Parce qu'il y a de vraies avancées en ce qui concerne les traitements.
4: Oui, paradoxalement, malgré les difficultés financières, l'ONU SIDA estime qu'il est encore possible d'atteindre l'objectif de mettre fin au SIDA comme menace de santé publique d'ici à 2030, c'est-à-dire demain quasiment. Cela ne veut pas dire éliminer la maladie, il n'existe pas encore de traitement curatif ou de vaccin pour cela, mais cela signifie limiter la propagation. Pour cela, il y a des médicaments, les antirétroviraux qui progressent, la PrEP, un traitement de pré-exposition qui protège notamment les femmes enceintes et allaitantes. La semaine dernière, le groupe pharmaceutique américain Merck a annoncé avoir conclu des accords pour permettre à quelques fabricants en Afrique et en Inde de vendre des versions génériques de son comprimé préventif à prise mensuelle. Et le Graal, ce serait de rendre plus largement accessible le lenacapavir. C'est un traitement antirétroviral à injecter 2 fois par an seulement. Mais pour cela, il faudrait convaincre son fabricant, le laboratoire pharmaceutique américain Gilead, qui travaille pour ses actionnaires avant tout. Cela signifie que des progrès importants sont à portée de main, mais qu'il faut le vouloir.
3: Merci Guillaume Nodin, c'était La Fabrique du Monde. C'est une amitié qui se décline désormais sur l'asphalte. La Russie et la Corée du Nord sont en effet sur le point d'achever un pont routier enjambant le fleuve Toumen, selon l'organisation ukrainienne des droits humains Truth Hounds. Cette nouvelle infrastructure bâtie entre les deux voisins resserre donc encore un peu plus leurs liens dans la lignée de ce qui se passe depuis le début de la guerre en Ukraine. L'élément le plus emblématique, ça a été ce déploiement de soldats nord-coréens aux côtés des troupes russes dans la région de Koursk. Sur le plan stratégique et militaire, les deux pays sont donc très proches. Bonjour Anissa El Jabri.
5: Bonjour.
3: Sur le plan culturel, en revanche, ce n'est pas vraiment le cas, même si Moscou et Pyongyang y travaillent.
5: Alors oui, à Moscou, on a plusieurs expositions depuis l'automne dernier, dont une qui se terminera fin décembre prochain sur les relations entre les deux pays depuis 1945. Une autre encore dans la capitale russe consacrée à l'amitié entre les deux pays. Elle s'est tenue il y a quelques semaines en juin. Et puis, il y a d'autres tentatives de rendre les liens quand même un peu plus concrets avec par exemple l'ouverture en décembre dernier d'un restaurant nord-coréen dans l'avenue Tverskaya. C'est une rue très chic de la capitale qui donne sur le Kremlin. Sauf que la description faite dans un journal moscovite local ne fait franchement pas rêver. L'auteur rappelle que le menu ou quelques lignes sur le projet culinaire sont introuvables en ligne. Il note aussi avec une ironie légère que l'établissement n'est pas présent sur les réseaux sociaux et que pour en savoir un peu plus, eh bien, il faut lire la description sur la chaîne Telegram de l'ambassade de Corée du Nord en Russie. Description qu'il juge lui-même très étrange. C'est vrai que le mystère demeure sur ce qu'on peut trouver dans les assiettes.
3: Ah, il y a une tentative un peu plus consistante, elle concerne le tourisme.
5: Voilà, ça a commencé l'été dernier avec un écho médiatique en réalité inversement proportionnel à la réalité du phénomène. Alors effectivement, on peut parler d'explosion si on compare à l'unique visiteur russe de 2023 ou bien les 700 de 2019 avant le Covid. Mais on reste dans le très modeste. Je vous donne le bilan officiel 2025. Un peu plus de 5000 Russes ont visité la Corée du Nord pour un motif touristique, à peu près autant pour des motifs professionnels. Alors ce printemps, nouvelle tentative d'intéresser les Russes aux atouts de la Corée du Nord. Je vous propose d'écouter les arguments de ce blogueur de l'Extrême-Orient russe.
7: Où partir en vacances en 2026? Au bord de la mer Noire, c'est dangereux. Dans l'Union Européenne, nous ne sommes pas les bienvenus. Et au Moyen-Orient, en ce moment, c'est l'apocalypse. Alors camarade, souviens-toi, les meilleurs circuits touristiques sont dans les dictatures. Il semblerait que la Corée du Nord soit devenue la destination touristique la plus sûre. Ils y construisent un paradis socialiste depuis 70 ans. Il est temps d'y aller. Bien sûr, en Corée du Nord, vous ne pourrez pas vous promener dans les rues sans être accompagné d'un homme en civil. Mais de riches traditions culturelles et des parcours de golf de renommée mondiale vous attendent. Des paysages fantastiques et des randonnées en pleine nature. D'excellentes stations de ski et sites balnéaires. Soutenez le recentrage de la Russie vers l'Est. Choisissez un voyage patriotique dans une république socialiste sœur.
3: Bon, c'est une campagne qui en convainc certains, Anissa, mais elle n'a rien d'officiel.
5: La presse russe explique cet engouement nouveau mais très limité, vous l'avez compris, par une nostalgie du passé soviétique que beaucoup retrouveraient dans l'atmosphère de Pyongyang et d'autres villes nord-coréennes et notamment... pas d'internet. Le blogueur que vous venez donc d'entendre a pu poster son enthousiasme filmé une fois sur le territoire russe et encore il l'a fait sur Instagram. C'est un réseau qui est interdit en Russie depuis mars 2022.
3: Merci Anissa El Jabri, correspondante permanente de RFI à Moscou.
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3: L'équipe de France de foot s'est séparée du plus grand entraîneur de son histoire, Didier Deschamps, 14 ans à la tête des Bleus, une Coupe du Monde remportée en 2018. Bon, sur le papier, pour les supporters, il y a de quoi être triste, mais en fait, ça, c'est difficilement possible quand une légende vient prendre les rênes de votre sélection. Et c'est le cas de Zinedine Zidane. Les présentations, s'il y avait besoin d'en faire, avaient eu lieu ce matin au siège de la Fédération Française de Football. Et vous y étiez pour RFI, Esteban Mirales. Bonjour.
8: Bonjour Paul, bonjour à tous. Oui, il y avait du monde. Plus d'une heure avant la présentation de Zidane devant le siège de la Fédération Française de Football, des dizaines de spectateurs réunis, tous vêtus de maillots des Bleus pour fêter, célébrer et espérer voir leur gloire. Zinedine Zidane, on a eu droit au fumigène, au drapeau, au tambour et au chant boulevard Grenelle dans le 15e arrondissement de Paris. Ensuite, dans l'auditorium, les 120 journalistes et photographes attendaient avec impatience l'arrivée du nouveau sélectionneur et peu avant 11h ici à Paris, un long silence s'est fait ressentir dans la salle. Tout le monde se regardait comme si on allait assister à quelque chose de grand, un moment particulier attendu depuis tant d'années et qui n'était pas encore officiel. Et soudain, à 11h tout pile, il est apparu aux côtés de Philippe Diallo, le président de la fédération, Zidane, tout sourire comme un enfant, les journalistes également. J'ai même aperçu une consoeur en larmes au début de la conférence de presse qui aura duré un peu plus de 20 minutes.
3: Et alors Esteban, justement, qu'est-ce qu'il faut retenir de cet enchaînement de questions-réponses?
8: Eh bien, on a eu droit tout d'abord à un long monologue de plusieurs minutes du président Philippe Diallo en guise d'introduction. Puis Zinedine Zidane a pris la parole. D'abord, un message pour les pompiers et les personnes touchées par les incendies qui ravagent la France. Puis son émotion. C'était un rêve pour lui, souvent discret et réservé. Là, Zizou a montré toute sa joie et sa motivation à l'idée d'entraîner les Bleus. « J'ai refusé toutes les propositions que l'on m'a faites pour l'équipe de France », a déclaré Zidane, avant d'être questionné par la suite sur son style de jeu. Et Zizou nous a donné quelques indices.
9: Ah ben le style, vous allez le voir bientôt. Enfin, ce que je peux vous dire, c'est que je suis animé par le jeu. Enfin, j'étais un numéro 10. Moi, ce qui m'anime, c'est d'aller marquer des buts. Bien sûr, il faut un équilibre d'équipe, c'est forcément, ça c'est plus important. Mais ce qui m'anime, c'est le jeu. Moi, sur le terrain, j'étais un leader de terrain. Et aujourd'hui, je vais devenir leader par mon expérience, par ce que j'ai fait, par ce que je crois être... maintenant comme entraîneur, donc voilà, mais vous allez voir ça tranquillement, on va se revoir rapidement.
8: Et pour en connaître davantage sur sa stratégie, il faudra attendre début septembre et la présentation de l'ensemble de son staff.
3: Et du côté du président de la fédération, Philippe Diallo, est-ce que le nom de Zinedine Zidane avait sonné comme une évidence depuis le début ?
8: Oui Paul, que naturellement, il l'a dit, quand Didier Deschamps a annoncé en janvier 2025 son départ de l'équipe de France à la suite de la Coupe du Monde 2026, très vite Philippe Diallo a su vers qui se tourner. Et pour lui, aujourd'hui, cette conférence de presse, c'était un moment exceptionnel dans le temps, tout d'abord parce que présenter un nouveau sélectionneur, c'est pas tous les jours. Et Didier Deschamps est resté 14 ans à la tête des Bleus. Et puis exceptionnel pour l'homme Zinedine Zidane, qu'il n'a cessé de complimenter pour tout ce qu'il a apporté au football français. Un choix comme une évidence donc, selon Philippe Diallo.
11: Le profil de Zinedine s'est imposé, je l'ai dit, moi je l'ai rencontré la première fois dès février 2025, c'est-à-dire assez peu de temps finalement après l'annonce de Didier. Et je lui ai dit, il y a une chose qui m'a frappé, qui a fait définitivement peut-être basculer les choses. Il m'a dit, président, je sais comment gagner.
8: Et pour gagner, rendez-vous fin septembre avec les premières échéances en Ligue des Nations et un premier match en Turquie le 25 septembre pour Zinedine Zidane, donc nouveau sélectionneur de l'équipe de France pour les 4 prochaines années.
3: Merci beaucoup Esteban Mirales et on reparle de l'arrivée de Zinedine Zidane sur le banc de l'équipe de France dans le journal des sports, ça sera dans une grosse demi-heure. Leur spécialité, c'est la discrétion, leur mode opératoire, bien souvent la filature. Pour le deuxième épisode de notre série de la semaine, consacré aux limiers particuliers, gros plan aujourd'hui sur les détectives privés. Ils sont quelques centaines en France et traquent les fraudes à l'assurance maladie ou bien les adultères. Et c'est une profession qui est en pleine transformation à la fois sur le plan technologique, mais qui se féminise aussi. Baptiste Coulon a suivi une détective privée dans les rues de Paris. Reportage.
13: Julie Catalifo préfère nous prévenir d'emblée, elle ne révélera pas tous ses secrets. Mais cette détective qui exerce depuis 15 ans accepte de lever le voile sur une partie de sa méthode pour surveiller une personne en toute discrétion.
14: Il va y avoir par exemple des stratégies de positionnement. Par exemple, nous sommes dans la rue et nous devons observer un enquêté qui va sortir du numéro 12. Donc là, par exemple, si j'avais la possibilité de me stationner juste ici, à gauche de l'entrée, un petit peu caché par ce camion, ça serait l'idéal.
13: Des particuliers et des entreprises l'appellent toute l'année. Adultère, garde d'enfants, arrêt de travail, concurrence déloyale, les dossiers varient beaucoup et impliquent une grande adaptation sur le terrain pour voir sans être vu.
14: On change d'apparence, on va changer de coiffure pour les femmes, on va changer de maquillage, on va mettre des casquettes, des bonnets, on va s'habiller aussi de la manière dans laquelle les gens s'habillent dans ce quartier. Il faut pouvoir se glisser dans plusieurs personnages et s'adapter au profil en fait de son interlocuteur.
13: Elle a beau avoir de l'expérience, Julie Catalifo le reconnaît, filer une personne reste un exercice difficile. La concentration doit être totale, parfois sur plusieurs heures. Heureusement, il y a là aussi des astuces pour ne rien rater des faits et gestes de l'individu.
14: Des appareils photo avec de très longs objectifs, du matériel un peu plus discret, de type caméra dissimulée, dans des stylos, j'en ai aussi dans des boutons de chemise. Ça va dépendre de la configuration.
13: Ce matériel, digne de celui de l'inspecteur gadget, peut prêter à sourire, mais il est bien utile pour recueillir des preuves. Un geste affectueux, par exemple, dans les dossiers d'adultère. Longtemps masculin, le métier attire de plus en plus de femmes. Elles représentent aujourd'hui un tiers des effectifs. Julie Catalifo constate cette évolution.
14: Je suis formatrice à l'école, je vois les promotions qui se féminisent.
13: 4 écoles de détectives existent en France. Les promotions affichent régulièrement la parité. Et c'est tant mieux, car être une femme, dit-elle, est un atout notamment pour les filatures.
14: Toutes les personnes que je croise me disent, on ne s'attendrait absolument pas à ce que tu sois détective privé. Donc c'est très facile pour moi de m'asseoir à une terrasse en train de bouquiner ou sur mon ordinateur et je passe totalement inaperçu et c'est clairement un avantage.
13: L'ordinateur est l'autre outil essentiel de la détective. Ces enquêtes commencent toujours par la collecte de renseignements en source ouverte, accessible à tous sur Internet.
14: Regardez tout ce qui est réseaux sociaux, regardez tous les sites qui peuvent nous intéresser où on peut récolter des informations. Parfois, en quelques minutes, quelques heures, on va réussir à retrouver cette personne.
13: Mais les nouvelles technologies, tout en étant des alliées précieuses, peuvent aussi devenir des adversaires.
14: L'intelligence artificielle a beaucoup bouleversé le métier. On le voit, les clients qui nous comptent pour des escroqueries sentimentales. À l'époque, il y en avait. Mais maintenant, il y a l'intelligence artificielle, il y a le morphing, les gens qui arrivent à vraiment changer de visage, faire des vidéos avec le visage d'un autre. Donc ça peut effectivement rendre beaucoup plus difficile notre enquête.
13: Enquête qui s'achève toujours par la rédaction d'un rapport.
14: On va taper ce qui s'est passé sur le terrain, en fait.
15: Et là, on voit, vous notez quasiment minute par minute ce que l'enquêté fait.
14: Exactement, minute par minute. Là, vous avez par exemple le lundi à 19h, la mission qui commence, les observations qui sont faites, les photos que j'ai prises ou alors que mes agents sur le terrain ont prises pendant les filatures et les surveillances.
13: Ce rapport est ensuite remis au client. S'il a été produit dans les règles, il peut servir de preuve devant un tribunal. Une preuve qui a un coût entre 70 et 150 euros de l'heure selon la nature de l'enquête.
16: Un reportage signé Baptiste Coulon. Le projet du plasticien Lassane Assar, c'est d'exposer ce que l'on ne voit pas. Les toiles figuratives de ce trentenaire français d'origine sénégalaise sont exposées en ce moment à la Galerie Polaris à Paris ainsi qu'au Palais de Tokyo. Lassane Assar en parle avec Sophie Torlotin.
17: Lassane Assar, bonjour.
18: Bonjour.
17: Vous avez une double actualité avec tout d'abord des œuvres présentées au Palais de Tokyo.
18: C'est global, inversion, inversion.
17: Et vous représentez ceux que l'on ne représente jamais, ceux qui sont invisibles et pourtant indispensables dans un musée, les agents de sécurité.
18: Oui, pour cette exposition, c'est spécialement des agents du Palais de Tokyo. Pendant plusieurs semaines, plusieurs mois, j'ai dormi au Palais de Tokyo, rencontré des agents, fait des rondes, discuté avec eux, fait des interviews, je les ai dessinés. Et du coup, il y a eu tout un travail en fait d'existence des agents du Palais de Tokyo.
17: C'est particulier pour un artiste comme vous, un plasticien d'art contemporain. C'est une démarche presque documentaire.
18: Plutôt témoignante. En observant ces agents et agentes, il y a une chose que je me dis, ils veillent sur les œuvres d'art, sur les installations, sur ce qu'on vient regarder. Et du coup, c'était important pour moi d'inverser ce regard. Par mon travail, par mes gestes, par ma peinture, d'essayer de les faire apparaître et humainement et surtout plus comme des présences. Dans ce travail, j'essaie de faire en sorte qu'on se rende compte aussi des conditions de travail, de leur existence, de leurs histoires. Et donc, c'est plutôt un témoignage et hommage à celles et ceux qui nous entourent.
17: Plastiquement, c'est réaliste. Vous les avez fait poser comme des modèles dans un atelier d'un peintre du 19e siècle ?
18: Oui et non. Pour la fresque, ils ont par moments posé, par moments je les ai dessinés, par moments j'ai tout effacé sur le mur et je leur ai dit en fait le visage me convient pas et du coup il y a eu tout un travail de composition lors de ma réalisation au Palais de Tokyo. Et pour les deux tableaux qui sont au Palais New York en dessous, je mets en relation deux visions, deux poses qui questionnent la peinture. Sur la peinture de gauche qui vient mettre en lumière plutôt le costume de l'agent de sécurité.
17: C'est une personne afrodescendante, c'est avec sur un fond où la peau est du même presque couleur que le fond.
18: Un terre de sienne, un marron, un rouge.
17: La chemise blanche ressort d'autant plus.
18: Ça provient vraiment de souvenirs ici, c'est-à-dire qu'en période de canicule, il faisait super chaud. Et Samira, l'agente qui est représentée, a retiré la veste de son costume et donc tous les agents étaient en chemise blanche. Le costume dans l'histoire de l'immigration, par exemple, c'est un vêtement qui a été utilisé. C'est aussi, je questionne aussi toute la question du costume et de la posture.
17: Lassane Assar, dans vos peintures, il y a des touches discrètes mais présentes de blanc, il y a des touches de bleu, il y a des contours rouges, les couleurs du drapeau français. C'est délibéré, c'est volontaire, c'est des signes.
18: C'est des signes, c'est des touches, c'est aussi un rappel plastique qui évoque aussi la manière dont le drapeau peut être approprié. Et donc c'est des espèces de touches de peinture et de réalité que je mets dans mon travail. Et donc la question de l'appartenance aussi qui m'appartient en tant que peintre français.
17: Lassane Assar, vous avez une autre exposition en ce moment à la galerie Polaris à Paris. C'est un nouveau travail donc sur les tontines, c'est ça ?
18: En fait, je suis quand même dans une démarche, comme je le disais tout à l'heure, de témoignage sur des réalités sociales qui m'entourent. Et donc, comment représenter tous ces moments, tous ces systèmes en fait de presque de survie dans un système de domination ? Les tontines sont une réponse en fait à cette domination.
17: Lassane Assar, merci.
18: De rien.
16: Lassane Assar, qui était l'invité de Sophie Torlotin. On jette un petit coup d'œil sur la suite du programme dans RFI Midi, dans 40 minutes à 12h30, temps universel précisément. Ce sera Afrique Midi avec vous, Lisa Vie. Bonjour Lisa.
0: Bonjour Paul, bonjour à toutes et à tous.
16: De quoi va-t-on parler ?
0: Eh bien, dans ce journal, on sera à Bamako, où le président sénégalais Bassirou Diomaye Faye est en visite. Il doit s'entretenir avec le président malien de transition, le général Assimi Goïta. Une visite express avec de nombreux dossiers au programme. Nous reviendrons aussi sur le retrait du Tchad de la Cour pénale internationale annoncé hier. Vous entendrez la justification du ministre des Affaires étrangères, les craintes de la société civile tchadienne et l'analyse de notre invité ce midi, l'avocat américain spécialiste du Tchad. Et puis au Soudan, le chef des paramilitaires remobilise ses troupes après le revers de ce week-end. L'armée régulière a repris le contrôle de plusieurs localités et d'une route stratégique. Il n'y aura plus de repos, a promis le général Emeti à ses troupes.
16: Merci Lisa Villon, on vous retrouve à 12h30, temps universel pour Afrique Midi. Tout de suite, musique.

0: c'est une vague afro-caribéenne qui déferle dans notre choix musical aujourd'hui sur RFI avec le groupe colombien Sistema Solar, venu tout droit des rues de Medellín. Et avec nous en studio pour en parler, Lisa Giroldini. Bonjour Lisa.
1: Bonjour Paul, bonjour à toutes et à tous.
0: À l'origine, ce collectif a été créé après un documentaire sur la culture hip-hop.
1: Oui, il y a 20 ans, la réalisatrice Vanessa Gauche préparait un documentaire sur le hip-hop colombien. Elle a voyagé partout dans le pays pour interviewer des musiciens, des DJ, des rappeurs et sans le savoir, tous les futurs membres de Sistema Solar. Une fois rassemblés, ils ont eu l'occasion de monter un set pour ouvrir la Biennale des Arts de Medellín et ils ne se sont plus jamais quittés. L'un de leurs premiers tubes ensemble est un chant sur la joie de la pêche dans la région de Sierra Nevada intitulé Yo Boy Ganao.

0: rapidement, le système solaire colombien trouve sa patte musicale, un mélange de cumbia, de fandango et de belerengue avec des musiques électroniques. Ils appellent leur style le verbena utica, littéralement un tour dans la fête.
1: La verbena, son las fiestas populares que se hacen en la costa caribe.
2: La verbena, c'est une fête populaire sur la côte caribéenne, identifiée par des picos, des systèmes son colorés. Notre tradition, c'est de mélanger nos musiques colombiennes avec les chansons du monde. Nous faisons une fusion entre les sons connus mondialement, comme le hip-hop et les musiques électroniques, et le vallenato, la cumbia, la champeta, qui sont les musiques les plus présentes dans les berbenas. C'est la clé pour rendre notre musique accessible et compréhensible dans le monde entier.
3: Understandable for everyone.

0: Lisa, côté parole, Sistema Solar navigue entre des textes joyeux qui célèbrent la fête, ce que vous nous avez expliqué. Il y en a d'autres qui sont plus engagés politiquement.
1: Oui, certains évoquent la nécessité de protéger la nature, par exemple, ou encore la violence policière. Dans un registre toujours très ironique, le collectif se moque des forces policières et s'impose comme les plus grands gangsters du pays sur le morceau « ¿Quién es el patrón ?»

groupe a un univers très coloré visuellement, autant dans leurs clips que sur scène. En concert, ils portent des chemises tropicales, des ponchos multicolores et à seulement un batteur, un DJ et deux chanteurs. Ils sautent partout, donnent tout comme des bêtes de scène. Une apparente légèreté.

0: parlons là de la superficie de la ville de Marseille. Il y a aussi déjà eu 220 000 personnes évacuées. C'est la plus grande évacuation de population en France depuis la Seconde Guerre mondiale. La situation est très évolutive, on le voit. Et à Lacanau, par exemple, en fin de matinée, la préfecture a ordonné l'évacuation préventive de 4 000 personnes. Lacanau, où vous vous trouvez, Nicolas Rocca? Comment est la situation à la mi-journée?
1: Eh bien, Olivier, aux alentours du lac où viennent se recharger les canadairs qui continuent d'arroser les incendies que l'on aperçoit au loin, il n'y a presque plus une trace des 100 000 touristes habituellement présents en cette saison. Beaucoup ont dû charger rapidement leur voiture pour quitter notamment les campings comme celui que cogère Loïc Desjean.
2: Ils ont commencé à partir en amont déjà, quelques jours. Donc on a eu une dizaine de personnes, 8 à 10 personnes à évacuer dans le calme. Tout s'est fait dans le calme, voilà.
1: Une évacuation dans le calme avec un départ préventif. Les flammes ne menacent pas pour l'instant Lacanau, mais pour Loïc Desjean, cette évacuation, c'est aussi la disparition de ses revenus.
2: C'est sûr que la saison risque d'être compliquée, voire morte pour nous, mais c'est pas ce qu'on pense maintenant à l'instant T. Là, c'est plus tout ce qui brûle, enfin tout ce qui se passe, quoi. C'est plus ça, moi, qui m'impacte que mes futures réservations, quoi, pour le moment.
1: Des touristes, mais aussi des saisonniers, comme Aurélien, il est serveur dans un restaurant.
3: On a reçu un message ce matin au réveil comme quoi il fallait qu'on évacue. À la base, c'est juste les touristes, mais nos patrons, ils nous ont demandé aussi d'évacuer, donc on perd notre boulot. Malheureusement, c'est la deuxième fois pour moi, parce que je pars de Fontainebleau, incendie à Fontainebleau, je pars ici, incendie à Bordeaux. Deux fois que je perds un travail en saison.
1: Les habitants encore présents continuent de regarder les canadairs et les camions de pompiers défiler, comme les dernières informations disponibles sur leur portable à quelques kilomètres d'ici, dans la commune de Lège-Cap-Ferret. Les autorités locales ont annoncé une importante reprise des feux.
0: Nicolas Rocca en direct de Lacanau, et le retour de la chaleur fait craindre une nouvelle aggravation de cette situation, car la France connaît aujourd'hui et pour quelques jours une nouvelle canicule. Les températures pourraient atteindre 40 degrés dans votre région, Nicolas.
4: Plusieurs sites industriels sensibles, classés Céveso, sont aussi menacés par les flammes depuis le début de l'été.
0: C'est un motif d'inquiétude de plus en plus grand par rapport à ces incendies en France. À Bourges, un feu de forêt s'était propagé jusqu'à atteindre un site industriel d'armement. Près de Marseille, un feu s'était déclenché dans une zone qui abritait une trentaine de sites sensibles. Et maintenant, c'est l'agglomération bordelaise donc qui est au cœur des préoccupations. La Gironde compte près de 36 sites classés Céveso, dont 18 sont en seuil haut. Jeanne Bartoli, bonjour.
5: Bonjour, bonjour à tous.
0: Alors, des sites qui sont surveillés de très près depuis ce week-end.
5: Et notamment trois sites à l'ouest de Bordeaux, autour de Saint-Médard-en-Jal et de Mérignac, et qui concentrent toute l'attention des autorités. D'abord, deux sites d'Ariane Group, où s'effectue le chargement en produits de propulsion inflammable pour les missiles balistiques qui équipent les sous-marins nucléaires français. Autre site extrêmement sensible, l'entreprise Roxel, spécialisée dans les systèmes de propulsion pour missiles tactiques. Les trois font l'objet d'un dispositif de protection renforcé, mobilisant pompiers et militaires. En France, la sécurité des sites Céveso est régie par la directive européenne Céveso 3, qui acte que ce sont aux exploitants de ces sites que revient la charge de la sécurité. L'État, de son côté, définit les règles, contrôle leur application et organise la protection des populations. Si le risque d'atteinte aux populations est avéré, le préfet devient alors directeur des opérations. Une organisation qui subit aujourd'hui un test grandeur nature avec la multiplication des méga-feux dans la région, des feux qui ne menacent pas que les sites Céveso. La Gironde fait partie de ce que l'on appelle la vallée de l'aérospatiale avec Toulouse et compte au total près de 500 sites industriels à risque.
0: Jeanne Bartoli, nous retrouvons donc maintenant Alice Froussard en Espagne. Vous êtes en direct de Muriel, la liaison a été rétablie. Vous êtes donc dans un petit village dans la province de Guadalajara, là où le 16 juillet, un immense incendie avait ravagé la zone. Un village qui retrouve, Alice, aujourd'hui un semblant de normalité. Nous avons toujours pas Alice Froussard.
4: On va passer à l'actualité au Japon, Olivier. On tentera de retrouver Alice peut-être dans nos prochaines éditions en direct d'Espagne. On part au Japon où un puissant séisme a secoué ce matin le sud-ouest de l'archipel. Il y aurait un nombre considérable de victimes.
0: Le tremblement de terre est survenu en plein après-midi à 16h27, heure locale, dans le département de Kumamoto. Un tremblement de terre important de magnitude 7,1. De nombreuses personnes sont piégées, actuellement à l'intérieur d'un centre commercial endommagé après l'effondrement d'un étage de ce centre commercial, donc de la ville de Kumamoto sur l'île de Kyushu. Il y aurait vraisemblablement un très grand nombre de morts ou de blessés dans les décombres de ce centre commercial.

0: Les secours sont sur place, mais il est encore beaucoup trop tôt pour avoir un bilan plus précis.
1: Benjamin Netanyahou est arrivé aux États-Unis.
0: Le Premier ministre israélien doit participer aux obsèques du sénateur républicain Lindsey Graham et rencontrer tout à l'heure le président Donald Trump. Un entretien qui portera notamment sur la stratégie des deux pays en Iran, mais aussi au Liban ou encore à Gaza, à un moment où les tensions apparaissent entre les deux alliés. Benjamin Netanyahou, en campagne pour sa réélection en octobre, a besoin du soutien de Donald Trump alors qu'il est assez isolé sur la scène internationale sous le coup d'un mandat d'arrêt de la Cour pénale internationale pour crimes de guerre et crimes contre l'humanité. Il n'est plus vraiment le bienvenu dans la plupart des pays européens, mais pour se rendre à Washington, Guilhem Deltay, il a pu tout de même survoler le territoire d'au moins trois d'entre eux.
2: Oui, Olivier, ce lundi, l'avion de Benjamin Netanyahou a survolé la Grèce, l'Italie et la France, puis quelques heures plus tard, de l'autre côté de l'Atlantique, le Canada. Quatre pays signataires du traité de Rome qui a créé la Cour pénale internationale, une institution qui demande depuis novembre 2024 à ses États parties d'arrêter Benjamin Netanyahou. Depuis près de deux ans, Paris défend la même position. Le statut de Rome de la Cour pénale internationale ne pose pas d'obligation s'agissant du survol de son territoire par un aéronef d'État ayant parmi ses passagers, une personne visée par un mandat d'arrêt, indique à RFI une source diplomatique française. Pour la France, le mandat d'arrêt s'applique donc à une présence au sol, pas dans les airs. S'il ne vient plus guère en Europe, Benjamin Netanyahou se rend souvent aux États-Unis et ce trajet est celui régulièrement emprunté par l'avion du Premier ministre israélien. Seul en septembre dernier, son avion avait fait un détour pour éviter l'espace aérien français. Paris avait pourtant alors autorisé le survol de son territoire. Le détour semblait être une décision des autorités israéliennes pour exprimer un désaccord, voire un manque de confiance après la reconnaissance par la France de l'État de Palestine.
0: Guilhem Deltay, merci beaucoup pour toutes ces précisions.
1: Volodymyr Zelensky, lui aussi, est attendu dans l'après-midi à la Maison-Blanche.
0: Le président ukrainien va tenter d'obtenir le soutien, lui aussi, de Donald Trump à l'achat de missiles intercepteurs Patriot. Volodymyr Zelensky veut renforcer la défense de l'Ukraine face à l'intensification des frappes russes, notamment avec des missiles balistiques qui sont difficiles à arrêter. Selon l'ONU, le mois de juin a été le plus meurtrier pour les civils ukrainiens depuis plus de trois ans. Kiev affirme manquer cruellement de missiles Patriot au moment où Moscou prépare, selon les Ukrainiens, de nouvelles capacités offensives.
1: En Inde, le parti des cafards menace de redescendre dans la rue.
0: Après avoir obtenu la démission du ministre de l'Éducation, le mouvement accuse le gouvernement de ne pas respecter l'accord qui a mis fin au bras de fer. Il exige la libération des manifestants arrêtés. Entre-temps, la crise s'est déplacée sur le terrain des violences policières. Accusée d'avoir fait un usage excessif de la force, la police est aujourd'hui dans le viseur de la Cour suprême. Correspondance à New Delhi, Abdullah Erali.
3: Cette vidéo tournée dans l'état du Bihar et largement partagée montre un policier armé d'un fusil d'assaut. À Bombay, une autre séquence fait scandale. On y voit un agent menacer de jeunes manifestants de fabriquer de fausses accusations. Face à ces dérives, le fondateur du parti des cafards, Abhijit Dibke, interpelle directement les forces de l'ordre.
4: Si vous voulez servir un parti politique, enlevez votre uniforme. Allez au BJP et criez « Je suis avec vous ».
3: De son côté, la police de New Delhi rejette la responsabilité des violences.
5: Derrière, la foule poussait de plus en plus fort. Quand les manifestants refusent de se discipliner, nous sommes obligés d'agir.
3: Les organisations de défense des droits humains, Human Rights Watch et Amnesty International, dénoncent un recours illégal de la force et des détentions arbitraires. Le mouvement des cafards invite pour sa part les victimes à documenter toutes les preuves visuelles.
6: Nos équipes vous accompagneront tout au long des procédures judiciaires.
3: La Cour suprême juge inacceptable les charges de matraque contre les manifestants pacifiques et ouvre une procédure sur les violences policières. Abdullah Erali, New Delhi, RFI.
1: La Chine s'attaque au cœur de l'industrie des puces électroniques.
0: Avec une annonce venue de Pékin qui pourrait rebattre les cartes, cette annonce concerne non pas les puces elles-mêmes, mais les machines qui permettent de les fabriquer, un maillon stratégique de toute l'industrie mondiale des semi-conducteurs. À Pékin, on retrouve Cléa Broadhurst.
7: L'information n'est pas encore officiellement confirmée, mais elle a suffi à faire trembler les marchés. Selon le média The Information, la société chinoise Shanghai Yuliangsheng aurait lancé la production industrielle de machines de lithium lithographie DUV par immersion. Derrière ce nom technique se cache un équipement essentiel. Il grave les circuits microscopiques sur les plaquettes de silicium qui deviennent ensuite des puces électroniques. Jusqu'ici, ces machines étaient presque exclusivement fournies par le groupe néerlandais ASML, soumis à des restrictions d'exportation vers la Chine. Pékin cherche donc depuis plusieurs années à développer sa propre technologie. Ces nouveaux équipements viseraient d'abord la fabrication de puces utilisées dans l'automobile, l'industrie ou les objets connectés. À Wall Street, Nvidia a perdu près de 5%, AMD plus de 8%, d'autres géants reculant également. La baisse s'est propagée en Asie, touchant notamment Samsung et plusieurs groupes japonais. Pour les marchés, c'est moins la machine elle-même qui compte que ce qu'elle symbolise. Une Chine qui réduit progressivement sa dépendance aux technologies occidentales. Cléa Broadhurst, Pékin, RFI.
1: Et puis Zinedine Zidane, officiellement nommé sélectionneur de l'équipe de France de football.
0: Ah, les Français s'y attendaient. Pas de surprise, en fait. Tout le monde savait que Zizou allait succéder à Didier Deschamps, qui a tiré sa révérence après la Coupe du Monde. Alors Baptiste Coulon est allé rencontrer juste après l'annonce des footballeurs amateurs pour recueillir leurs réactions.
8: Eddy échange quelques passes avec deux amis sur un terrain de football parisien. À 18 ans, il est trop jeune pour avoir vu Zidane jouer.
9: J'ai vu des vidéos à l'ancienne, par exemple en 1998 ou même avant. On n'a entendu que parler de lui, mais voir, ça n'a pas été possible.
8: Lui, c'est le Zidane version entraîneur dont il connaît les exploits.
9: Je l'ai vu entraîneur au Real Madrid. Il a gagné 3 fois d'affilée quand même. La Ligue des Champions, c'est inégalé, 3 fois d'affilée la Ligue des Champions en tant que coach. Donc je suis assez confiant pour l'équipe de France avec Zidane à sa tête.
8: Bilal n'affiche pas la même confiance, car entraîneur et sélectionneur, dit-il, ce n'est pas le même métier.
10: Moi, je pense qu'au Real, faut pas prendre ça comme exemple parce que c'était différent. Il avait un vestiaire très particulier avec beaucoup de grandes stars et tout. Des Cristiano Ronaldo, des Modric, c'est pas la même chose.
8: Mais son passé de joueur comme d'entraîneur peut lui servir pour tenir un vestiaire, tempère Abdallah, la cinquantaine.
11: Où je pense qu'il va peut-être savoir transcender un peu plus les joueurs que Deschamps pouvait le faire. Parce que il a cette aura que peut-être Deschamps n'avait pas en tant que joueur. Donc quand vous avez été un joueur de la classe de Zidane, quand vous parlez au plus grand, il vous écoute.
8: Partout où il est passé, Zidane a gagné, ajoute Abdallah, qui ne se fait aucun souci. Désormais, dit-il, il faut lui laisser le temps et le juger sur les actes.
11: C'est au pied du mur qu'on reconnaît le maçon, on verra. Hein.
8: Premier test le 25 septembre, un match de Ligue des Nations face à la Turquie.
1: Reportage de Baptiste Coulon. Et on reparle bien justement de cette nomination de Zinedine Zidane dans le journal des sports. Bonjour Olivier Pron.
12: Bonjour Paul, bonjour à tous.
1: Et cette nomination à tête de l'équipe de France, bon, pas vraiment une surprise.
13: Non, vous êtes sûr? C'est vrai de vrai, il est bien nommé. C'est pas un fake. Il n'y a pas d'influenceur dans le coup sur cette affaire. Parce que on le sait depuis à peu près 18 mois, je crois, que Zinedine Zidane va succéder à Didier Deschamps et à ses 14 années sur le banc bleu, titre mondial 2018 à la clé. Mais sans savoir exactement pourquoi la Fédération française s'évertuait ces derniers temps à nous faire penser que peut-être, il y aurait une surprise, un secret, un revirement. Zinedine Zidane, donc sélectionneur de l'équipe de France. Ouf, c'est qu'on a eu peur. Hein. C'était à la fois l'évidence et l'espérance. C'est donc désormais officiel. Hein. Depuis ce matin, l'ancien numéro 10 mythique des Bleus, champion du monde en 98, d'Europe en 2000, il a été présenté dans une conférence de presse très attendue, donc 20 ans après avoir disputé son dernier match en bleu. Bon, ça c'est pas forcément un super souvenir, hein, la finale de la Coupe du Monde 2006 et son expulsion en fin de match. Il reprend donc le fil de son histoire avec la sélection, même s'il n'a plus entraîné depuis son glorieux passage au Real Madrid. Hein, 3 Ligues des Champions remportées de rang, 2016, 2017, 2018. Zizou s'est montré confiant devant nos confrères. Son souhait le plus cher est désormais réalisé.
14: Aujourd'hui, pour moi, c'est juste une continuité, quelque part un rêve. Ce que je peux vous dire, c'est que j'ai eu des propositions pendant ces 4-5 ans où j'ai arrêté pour reprendre un club et je les ai toutes refusées pour l'équipe de France. Parce que l'équipe de France, pour moi, c'est la seule chose que je voulais faire après ma carrière, enfin après mon expérience avec le Real Madrid. C'était la seule chose que je voulais faire, c'est entraîner cette équipe de France. Je l'ai connue gamin, j'ai commencé minime, j'ai franchi toutes les étapes. Jusqu'à arriver à la sélection A, qui est le summum. Voilà. Il n'y a pas d'autre mot. Aujourd'hui, j'ai l'opportunité d'être le sélectionneur de cette équipe. Et je vais tout donner pour que cette équipe continue à gagner. Voilà. C'est la seule chose qui m'anime. C'est de pouvoir, travailler pour cette équipe de France et pour qu'elle continue à gagner.
13: Eh ben, on est rassuré. Zinedine Zidane. Avec Esteban Mirales, il prendra effectivement ses fonctions à la tête de l'équipe de France au mois de septembre en Ligue des Nations. Les Français affronteront, attention, sur la Turquie, la Belgique et l'Italie.
1: De belles affiches. Zinedine Zidane, Olivier, qui s'est également exprimé au sujet de notre confrère Christophe Glaise.
13: Oui, vous l'entendrez d'ailleurs tout à l'heure, dans une vingtaine de minutes, peut-être un peu plus, dans Afrique Midi. Enfin, hein, serait-on tenté de dire, une prise de position claire était espérée depuis des mois sur le sujet par Zidane. Mieux vaut tard que jamais, me direz-vous. Mais il faut rappeler que c'est un poil forcé. Hein. Zidane répondait à une question d'un journaliste et il a pris soin de ne jamais prononcer le nom Algérie dans sa réponse. On espère qu'il puisse rentrer chez lui, a déclaré le nouveau sélectionneur. Donc sur la situation du journaliste français emprisonné en Algérie, je soutiens comme un parent. Christophe Glaise, a ajouté Zidane, arrêté en mai 2024 en Algérie dans le cadre d'un reportage sur le club de football de la JSK, la jeunesse sportive de Kabylie. Le journaliste de 37 ans est incarcéré, on le rappelle, depuis juin 2025, un peu plus d'un an, après une condamnation pour apologie carrément du terrorisme, 7 ans de prison.
1: On parle d'une autre histoire de foot et de sélectionneur, Olivier, mais cette fois en Italie.
13: Après une semaine de chaos, la candidature Andrea Pirlo, rejetée pour cause d'accoquinage avec un site de paris en ligne russe. C'est vrai que ça fait tâche. Paolo Maldini et Leonardo qui du coup quittent le navire. Et ben ce matin, le retour annoncé du retour sur le banc de la Nazionale de Roberto Mancini. Si j'insiste, ben c'est qu'il était déjà en poste de 2018 à 2023. Il a pris un peu de vacances entre-temps. Et puis, il revient. Donc, pour rappel, l'Italie ne s'est plus qualifiée à la Coupe du Monde depuis 2014.
1: Et ben voilà, sacrée mission qui s'annonce pour Roberto Mancini. Merci beaucoup Olivier Pron, c'était le journal des sports. Un nouvel ennemi est en route et risque de mettre de vrais bâtons dans les roues des pompiers en Gironde. On parle là de la chaleur qui est de retour dès cet après-midi dans le département du sud-ouest de la France, touché par un gigantesque incendie qui a déjà ravagé 42 000 hectares en moins d'une semaine. Le feu est stabilisé mais toujours pas fixé, même si le bilan définitif de la catastrophe n'est évidemment pas encore connu. On sait déjà qu'il sera très lourd sur le plan économique et on en parle tout de suite avec notre invité. Bonjour Sylvain Bersin.
12: Bonjour.
1: Vous êtes économiste, fondateur du cabinet Bersinger Co. Il y a deux chiffres que l'on peut citer. 13 000 entreprises évacuées ces derniers jours en Gironde, mais en fait 40 000 sont directement impactées par les incendies selon la Chambre de commerce et d'industrie du département. Ça englobe des situations très différentes, on l'imagine ?
12: Oui, alors ça peut être tout type d'entreprise, hein, parce que quand un village est évacué, bah, ça peut être la boulangerie, le plombier, enfin tout type d'entreprise. Mais je dirais que le secteur, à mes yeux, qui est le plus impacté, c'est le tourisme, parce que c'est un secteur qui fait son année sur deux mois, alors que les autres secteurs d'activité sont beaucoup plus étalés sur l'ensemble de l'année. Alors que si vous avez un camping, une chambre d'hôte ou un restaurant qui dépend beaucoup du tourisme, eh ben vous espérez avant tout les deux mois d'été pour faire votre saison. Donc je pense que c'est vraiment ce secteur-là aujourd'hui qui est le plus impacté par cette situation.
1: Mais quand on dit impacté, qu'est-ce que ça veut dire très concrètement ? C'est-à-dire des salariés qui ne peuvent pas aller travailler, des locaux qui sont détruits parfois, pas seulement ?
12: Ça va dépendre bien sûr des situations. Ça peut être tout ce que vous avez dit. Ça peut être des locaux détruits. Ça peut être des sites évacués. On a parlé d'évacuation de camping. Donc ça veut dire plus de chiffre d'affaires pendant cette situation-là. Ou ça peut vouloir dire pour les sites à proximité des incendies, mais qui ne sont pas directement concernés par les évacuations, une baisse de l'activité, une baisse de la clientèle, parce que vous n'allez pas aller en vacances en Gironde, même si c'est pas directement sur les lieux évacués, même si c'est à quelques dizaines de kilomètres de là, vous n'allez pas forcément y aller en vous disant peut-être que je vais devoir être évacué en plein milieu de mes vacances. Donc ça peut impacter, je dirais, le département ou la région, au-delà des entreprises qui sont directement concernées, qui sont directement à proximité des flammes.
1: Et il y a certaines entreprises dites stratégiques qui ne peuvent pas se mettre à l'arrêt du tout, notamment celles, entre autres, qui abritent des produits chimiques ou qui font partie du secteur de la défense. Comment est-ce que ça fonctionne alors pour ces entreprises ? Comment est-ce qu'elles s'adaptent ?
12: Alors de ce qu'on sait, hein, parce qu'on est encore un peu dans le feu de l'action, il n'y a pas eu d'entreprise chimique ou stratégique qui a été détruite. Elles ont été protégées, en tout cas à ce stade. Et comme vous l'avez dit, il y a des entreprises, autant un camping, vous pouvez le fermer, autant il y a des entreprises chimiques ou techniques de pointe, vous pouvez pas les arrêter comme ça. Donc elles ont été protégées. À ce stade, je crois qu'il y a pas eu de catastrophe vraiment industrielle comme on aurait pu le craindre. Et donc c'est des entreprises qui doivent continuer à fonctionner. Il faut que les salariés essentiels en tout cas continuent à pouvoir s'y rendre. Donc oui, c'est un défi logistique, un défi pour les pompiers, un défi pour les autorités supplémentaires.
1: Sylvain Bersinger, le ministère de l'économie estime à 130 000 le nombre de salariés qui ne peuvent pas travailler actuellement à cause de ces incendies. Toutes les entreprises sont autorisées à avoir recours au chômage partiel afin que les employés ne perdent pas leur emploi. Comment ça marche ce système ?
12: Le chômage partiel, c'est un peu comme ce qu'on avait connu pendant le Covid. Hein. Rappelez-vous, quand il y avait eu les confinements, les gens dans beaucoup d'entreprises ne pouvaient plus les travailler, les entreprises étaient fermées, les restaurants par exemple. Mais pour éviter que ces gens soient mis au chômage, comme ça avait été fait aux États-Unis, et que les entreprises, et éviter aussi que les entreprises doivent payer des salaires alors qu'elles n'ont plus de chiffre d'affaires, c'est l'État qui prenait à sa charge le salaire. Donc disons que ces personnes-là sont mises en arrêt, en chômage partiel, comme on dit, sont mises en arrêt, mais le coût est supporté par l'État pour éviter que ces entreprises ne fassent faillite, puisqu'elles devraient payer des salariés alors qu'elles n'ont plus de rentrée d'argent.
1: Plus largement que la question du salaire des employés et donc du chômage partiel, les entreprises vont attendre des aides publiques. Donc l'État va devoir mettre la main à la poche de façon assez conséquente.
12: Alors oui, on ne connaît pas encore l'état des destructions. Les feux sont encore en cours, mais il y aura des dépenses publiques, bien sûr. Il y aura des dépenses publiques pour la reconstruction et des infrastructures qui ont été détruites, pour redynamiser le département, des dépenses publiques probablement pour qu'il y ait plus de moyens pour les pompiers à l'avenir. Donc le coût pour les finances publiques, il est impossible à estimer actuellement, mais au bout du compte, sur plusieurs années, ça peut représenter plusieurs centaines de millions, voire milliards d'euros.
1: Et ça, dans un contexte budgétaire très compliqué, évidemment, il va y avoir des arbitrages à faire.
12: Alors oui, on sait qu'à l'automne va s'ouvrir le débat sur le budget et qui risque d'être encore assez rocambolesque. On sait qu'on a une situation budgétaire qui est déjà très dégradée, mais c'est un peu, ça fait partie, je dirais, de l'ensemble des défis auxquels on fait face au-delà des incendies. Hein. On fait face à des menaces militaires, il faut de l'argent. On fait face à des incendies, il faut de l'argent pour les pompiers. On fait face à des défis écologiques plus structurels, il faut de l'argent aussi. Donc on a beaucoup de sujets sur lesquels il faut de l'argent et on a plus de mal à soit augmenter les impôts, soit faire des dépenses ailleurs, ce qui explique depuis des années, voire des décennies, la dérive de nos comptes publics. Et je dirais que c'est une pierre supplémentaire dans cette direction-là.
1: Merci beaucoup, Sylvain Bersinger, d'avoir pris quelques minutes dans RFI Midi pour répondre à nos questions. Je rappelle que vous êtes économiste, fondateur du cabinet Bersinger-Co. Je rappelle juste ce chiffre, 40 000 entreprises directement impactées par les incendies en Gironde, selon la Chambre de commerce et d'industrie. Pour les ressortissants turcs qui souhaitent se rendre dans les pays de l'espace Schengen en Europe, la patience et la persévérance aussi sont de mise. Près d'1 300 000 demandes de visa ont été formulées l'an dernier, mais bien souvent, les délais de traitement sont interminables, les rendez-vous parfois introuvables et les dossiers fréquemment refusés. La presse turque qualifie même le phénomène de crise des visas. Notre correspondante à Ankara, Anand Lower, en a discuté avec les principaux concernés.
15: Sur un boulevard d'Ankara, un bâtiment vitré dont Mehmet Can sort tout sourire. Il brandit son passeport, un visa pour la Lituanie fraîchement collé à l'intérieur. Cela n'a pas été simple. En 2 ans, ce Turc dit avoir essuyé des refus de visa de 5 États européens.
16: Le motif, c'est toujours qu'il doutait que je rentre en Turquie après mon voyage. Là, je suis heureux, mais ça a tellement été long et fatigant que je n'en profite pas tellement. Enfin, ça y est. Je l'ai.
15: La façade de verre abrite une entreprise chargée de recueillir les demandes pour 18 des 29 États de l'espace Schengen. Un badge autour du cou, Mustafa Ege attend dehors. Depuis 5 ans, il aide des Turcs à préparer leurs dossiers, un service qu'il facture 250 euros en moyenne. Il explique que pour ses clients, il s'agit de mettre toutes les chances de leur côté, tant les refus ont augmenté.
17: C'est en partie dû à la forte hausse du nombre de demandes, mais aussi à des procédures plus strictes. Les consulats demandent beaucoup plus de de justificatifs qu'avant. Par exemple, ils regardent de près l'historique des voyages. Si vous demandez un premier visa sans avoir jamais voyagé, je dirais que vous avez 60% de chances de réussite. Ils ont trop peur que vous demandiez l'asile chez eux.
15: Selon les données de la Commission européenne, le taux de refus pour les demandes de visa déposées en Turquie est passé d'un peu moins de 10% en 2019 à 14,6% l'an dernier. Par comparaison, seuls 4% des dossiers émanant de Chine, premier demandeur devant la Turquie, ont été refusés. Le phénomène a plusieurs explications liées les unes aux autres. La hausse des demandes de visa depuis la Turquie, plus 38% en 6 ans, celle des demandes d'asile de citoyens turcs dans l'Union européenne et la dégradation de la situation économique en Turquie. Chute du pouvoir d'achat à cause d'une très forte inflation, dépréciation de la livre par rapport à l'euro, de façon générale, les dossiers turcs sont moins solides, les consulats plus pointilleux. Et cela crée beaucoup de frustration.
18: Regardez mon dossier, il fait quoi, 100 pages ? Oh, plus, je pense.
15: Sedef espère obtenir pour elle et sa fille Hallyday un visa pour 10 jours de vacances au Danemark.
18: Le processus est un peu démoralisant. Il y a 20-25 ans, on voyageait beaucoup plus facilement. C'est éprouvant pour les Turcs comme nous qui travaillons et aimons notre pays et qui voulons juste prendre un peu de vacances en Europe de temps en temps.
15: Conditions plus strictes, mais aussi rendez-vous devenus presque introuvables pour certains États Schengen. En cause, la prolifération des intermédiaires qui utilisent des programmes informatiques pour accaparer les créneaux et les revendre ensuite. Entre l'agence de conseil et le coût du visa, Sedef estime avoir déboursé l'équivalent de 460 euros avant même de savoir si son visa sera accordé. Maintenant, elle attend la réponse du Danemark. D'ici 2 mois, lui a-t-on dit. Anne-Laure Ankara, RFI.
1: Ankara, où il est 15h28, le reportage d'Anne Andlauer à retrouver sur RFI.fr. RFI Midi, ça continue, vous restez bien avec nous. Toute l'actualité du continent africain arrive dans une grosse minute. Afrique Midi avec Lisa Villon, on va parler notamment de cette visite de Bassirou Diomaye Faye, le président sénégalais à Bamako, au Mali. À tout de suite sur Radio France Internationale.
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1: 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Et c'est l'heure d'Afrique Midi avec Lisa Vie. Lisa, à la une, la visite du président sénégalais à Dakar.
18: Oui, une visite express de quelques heures seulement. Bassirou Diomaye Faye doit notamment rencontrer le président de transition, Assimi Goïta. On en parle en détail dans quelques instants. Le Tchad ne se sentait plus en phase avec la CPI telle qu'elle fonctionne aujourd'hui. Ce sont les mots du ministre tchadien des Affaires étrangères. Vous l'entendrez dans ce journal, ainsi qu'un représentant de la société civile tchadienne inquiet après l'annonce hier du retrait de la Cour pénale. Et puis, quel rôle a joué l'administration Trump dans cette décision? On analysera les dessous de cette annonce avec notre invité ce midi, qui est avocat spécialiste du Tchad. Au Soudan, le chef des paramilitaires remobilise ses troupes. Il n'y aura plus de repos. C'est ce qu'il leur a promis après le revers de ce week-end, puisque les FSR ont perdu le contrôle de plusieurs localités et d'une route stratégique entre la capitale et El Obeid. L'actualité, c'est aussi Zinedine Zidane, officiellement nommé sélectionneur de l'équipe de France. Il l'attendait depuis des années. Vous entendrez son soutien à Christophe Glaise, journaliste français emprisonné en Algérie. Et puis, que mange-t-on à l'heure du déjeuner à Kinshasa? Notre reportage ce midi nous emmènera dans les Malewa, ces petits restaurants de rue prisés des quinois, à la pause de midi.
1: Bassirou Diomaye-Faye est à Bamako.
18: Oui, depuis un peu plus de 2 heures, le président sénégalais a atterri vers 10h, heure locale, dans la capitale malienne. Il a été accueilli à l'aéroport par le président malien de transition, le général Assimi Goïta, avec qui il devait s'entretenir dans la foulée avant des rencontres plus larges. Aucun communiqué officiel pour le moment. Bonjour David Bachet.
1: Bonjour Lisa, bonjour à tous.
18: C'est donc une visite express, moins de 5 heures sur place, mais avec un menu chargé sur le plan bilatéral, mais aussi et surtout régional.
1: Oui, le président sénégalais est également président en exercice de la CDAO, et ce n'est pas un hasard s'il fait le déplacement à Bamako moins de 10 jours après sa prise de fonction à la tête de l'organisation ouest-africaine. Alors le général Assimi Goïta n'est pas le président en exercice de l'Alliance des États du Sahel, c'est actuellement le capitaine burkinabé, Ibrahim Traoré, mais Assimi Goïta est en quelque sorte le chef de file naturel, historique de l'AES, et c'est donc avec lui que Bassirou Diomaye-Faye parlera aujourd'hui de la relance des relations entre la CDAO et l'AES, que le Mali, le Niger et le Burkina ont quitté officiellement il y a 1 an et demi, il y a 2 ans et demi même, si l'on se réfère à l'annonce fracassante de leur retrait. Depuis, en dépit des tentatives de rapprochement de la CDAO, pour lesquelles Bassirou Diomaye-Faye avait été personnellement missionné il y a 2 ans, les relations sont quasiment inexistantes. L'Union africaine tente, depuis quelques mois, de redynamiser les choses, de présenter l'UA et la CDAO comme des partenaires nécessaires, y compris sur le plan sécuritaire, dans la lutte contre les groupes armés. Jusqu'ici, sans véritable retour des pays de l'AES, on verra dans quelle mesure cette visite pourrait faire avancer les choses.
18: Il y a aussi donc sur la table des dossiers bilatéraux qui concernent les relations Sénégal-Mali.
1: Oui, on a parlé de la coopération sécuritaire, militaire. Elle est cruciale également à ce niveau bilatéral, puisque le Mali et le Sénégal ont une frontière commune et qu'elle est devenue l'un des épicentres de l'activité des djihadistes du JNIM liés à Al-Qaïda, qui mènent des attaques régulières très près du Sénégal et qui ont décrété un embargo sur les importations de carburant au Mali, en provenance notamment du Sénégal. Ces dernières semaines, les attaques de convois ont largement diminué, mais de nombreux chauffeurs sénégalais ont perdu la vie au Mali ces derniers mois. Le sujet sera nécessairement un enjeu des discussions, tant les échanges entre les deux pays sont vitaux pour le Mali, pour le quotidien et pour les activités de la population, mais aussi pour le Sénégal et son économie. Un quart des exportations sénégalaises sont à destination du Mali.
18: Merci David Bachet. La délégation sénégalaise doit repartir donc en début d'après-midi vers 14h30, heure locale, de sources officielles sénégalaises et maliennes. Autre visite officielle ce mardi, celle du président gabonais arrivé à Accra ce matin pour une visite de 3 jours. Oligui Nguema doit rencontrer son homologue John Dramani Mahama sur des sujets variés, commerce, tourisme, pêche ou encore environnement.
1: Une nouvelle étape vers un procès dans le volet gabonais de l'affaire dite des biens mal acquis en France.
18: Ces biens qui auraient été achetés via de l'argent public gabonais, détourné un patrimoine immobilier, des objets de luxe évalués à 85 millions d'euros par la justice française. Bonjour François Mazet.
2: Bonjour.
18: Le parquet national financier vient donc de demander le renvoi devant le tribunal correctionnel de 5 sociétés et 18 personnes, principalement des membres de la famille Bongo.
4: Oui, parmi les personnes pour qui le PNF demande un procès, il y a 9 des enfants d'Omar Bongo. Les plus connus, Pascaline Bongo, l'aînée qui était sa directrice de cabinet, propriétaire de plusieurs appartements dans les quartiers les plus cotés de Paris. Elle est poursuivie pour recel de détournement de fonds publics, de blanchiment, de corruption active et passive et d'abus de biens sociaux. Il y a Omar Denis Junior qui vient de célébrer son mariage à grands frais au Gabon. En revanche, il n'y a pas l'ancien président Ali Bongo qui, lui, n'est pas visé dans cette procédure. Figure dans le réquisitoire la première dame du Congo-Brazzaville, Antoinette Sassou Nguesso, ou encore Sonia Roland, l'ancienne Miss France, qui a reçu un appartement des Bongo en 2003, un cadeau, selon elle. Parmi les personnes morales, la banque BNP Paribas aurait converti au moins 35 millions d'euros d'origine délictuelle. Il y a aussi 4 sociétés immobilière qui aurait bénéficié de dizaines de millions d'euros. BNP Paribas qui conteste auprès de l'AFP toute responsabilité alors qu'un de ses dirigeants avait reconnu devant les enquêteurs un raté dans les contrôles. Les défenseurs des Bongo, eux, dénoncent depuis le lancement de l'affaire, il y a près de 20 ans maintenant, des dossiers politiques visant à la confiscation des biens. Au total, Lisa, ce sont 52 biens immobiliers qui ont été saisis par la justice française dans cette affaire. Charge donc désormais aux magistrats instructeurs d'organiser ou non un procès.
18: Merci François Mazet.
1: Cette question à présent dans Afrique Midi, pourquoi le Tchad a-t-il décidé de quitter la Cour pénale internationale ?
18: Oui, un retrait annoncé hier par le ministre tchadien des Affaires étrangères. La notification officielle a été transmise au secrétaire général des Nations Unies, N'Djamena, qui assure avoir examiné en profondeur le fonctionnement de la CPI depuis sa création en 2002. L'accuse donc de trop se concentrer sur le continent africain et de ne pas être assez efficace. Écoutez Abdoulaye Sabré Fadou, le ministre tchadien des Affaires étrangères.
2: Face à ces dérives qui se manifestent par des poursuites, je dirais, sélectives, et ce sont les propres statistiques de la Cour pénale qui les démontrent, face à un jet de puissance qui protège certains et qui met seulement comme cible les Africains, le Tchad ne se sentait plus en phase avec la Cour pénale internationale telle qu'elle fonctionne aujourd'hui. Et donc, je dirais avec beaucoup de regret que cette décision a été prise. Nous ne devons plus accepter d'être les victimes consentantes d'un système qui est à double vitesse. Le Tchad continuera de respecter ses engagements qui découlent d'autres instruments internationaux. Nous avons collaboré systématiquement dans toutes les enquêtes qui sont menées par la CPI, que ce soit en RCA ou bien au Soudan. Et il est dommage que par certaines pratiques, les États sont poussés à quitter la CPI et le Tchad, comme vous le savez, n'est pas le premier à partir et ne sera certainement pas le dernier.
18: Des propos recueillis par notre correspondant à N'Djamena, Olivier Monoudji. Pour le gouvernement, ce retrait ne remet pas en cause le droit des victimes à obtenir justice. Il estime que les juridictions nationales et les mécanismes africains sont aujourd'hui en capacité de remplir cette mission.
1: Et pas de quoi vraiment calmer les inquiétudes de la société civile tchadienne.
18: Oui, pour Alternative Citoyenne, cette décision donc de quitter le statut de Rome n'a rien de surprenant. Gombo Breyouzibé, coordinateur intérimaire du mouvement, appelle le gouvernement à revenir sur sa décision. On l'écoute.
3: On a remarqué au fil du temps que la question de l'état des droits a été le cadet des soucis du pouvoir qui gouverne le Tchad depuis bientôt 3 années. Il est vrai que nous, en tant qu'acteurs de la société civile, qui nous battons pour la promotion d'un état des droits au Tchad, pour l'ancrage de la démocratie, franchement, ça nous fait un peu mal et ça nous fait peur même d'ailleurs. Nous avons, en octobre 2022, des civils qui manifestaient juste pour réclamer la fin de la transition, qui demandait un changement. Plus d'une centaine ont été massacrés. Et à côté de ça, il y a d'autres dossiers lourds. Vous avez le Bourbier soudanais. Et donc, tous ces dossiers constituent une gêne pour le gouvernement tchadien. Et donc, c'est une fuite en avant. Il fallait effectivement surprendre l'opinion avec ce retrait des statuts d'Europe.
18: Gombo Breyouzibé qui répondait à Magali Lagrange à propos de la sortie du Tchad de la CPI.
1: Une décision que vous analyserez, Lisa, avec votre invité ce midi, l'avocat américain Reed Brody, spécialiste du Tchad. Ça sera dans la deuxième partie d'Afrique Midi. Au Soudan, le chef des paramilitaires remobilise ses troupes après le revers de ce week-end.
18: L'armée régulière a repris le contrôle de plusieurs localités et de la route stratégique qui relie la capitale Khartoum à la ville d'El Obeid dans le Kordofan du Nord. Un revers donc pour les FSR. Bonjour Alexandra Branjon.
5: Bonjour.
18: Leur chef, le général Emeti, a donc adressé un message vidéo à ses troupes sur les réseaux sociaux.
5: Oui, à partir d'aujourd'hui, il n'y a plus de repos. Soit nous survivons, soit nous cessons d'exister, a lancé le général Emeti à ses troupes, ajoutant il n'y a plus de place pour la complaisance et le repli. Des propos tenus, vous l'avez dit, après une défaite importante des paramilitaires qui ont perdu un axe stratégique qu'ils tenaient depuis plus d'un an et qui leur permettait de contrôler la route principale menant à Khartoum, de couper le ravitaillement de l'armée à El Obeid et également de contrôler des mines d'or dans la région. Alors avec cette défaite, les paramilitaires perdent eux-mêmes leur ligne de ravitaillement, ainsi que plusieurs de leurs commandants qui ont été capturés par l'armée. Dans son intervention, le général Emeti a également appelé ses commandants sur le terrain à changer leur stratégie militaire, leur donnant toute autonomie pour lancer des offensives sans avoir à attendre des ordres venant d'en haut pour aller plus vite. Une déclaration qui n'est pas de bon augure, note un observateur, au vu des exactions commises par les FSR dans le passé.
18: Merci, Alexandra Brangeon.
1: Dans l'est de la République démocratique du Congo, au moins 31 personnes ont été tuées entre mercredi et lundi dernier.
18: Et c'est le bilan de plusieurs attaques des rebelles ADF dans la chefferie de Babila Babondi, située dans le territoire de Mambasa en Ituri. Selon donc les informations communiquées à l'AFP par Jospin Paloukou, le président de la société civile sur place. Quant à l'épidémie d'Ebola, qui endeuille également l'Ituri et quatre autres provinces de l'Est, sa progression est-elle en train de s'accélérer? Les derniers chiffres font état de plus de 3200 cas, dont 1405 décès, et d'une nouvelle zone de santé affectée dans le Haut-Ouélé. Ebola approche-t-elle de son pic? Écoutez la réponse du docteur Jean Kaseya, qui dirige l'agence sanitaire de l'Union africaine, Africa CDC.
0: Personne ne peut vous dire qu'elle a atteint son pic. Comment on peut dire qu'on a atteint le pic? Premièrement, si dans une épidémie comme Ebola, on a un grand nombre de personnes dans les cas contacts et les nouveaux cas viennent uniquement de ces cas contacts, alors à ce moment-là, on peut dire nous avons commencé à atteindre les pics. On peut même envisager une diminution puisque après 21 jours, les gens quittent la liste des cas contacts. Or, actuellement, au niveau des Ituri et des Nord Kivu, le problème, c'est que plus de 70% des nouveaux cas viennent de la communauté, ne viennent pas des cas de contact. Pour exemple, avec les 3200 cas que nous avons, nous espérons avoir une liste des cas de contact de 120 000 personnes au moins. Or, actuellement, nous n'avons une liste que de 15 000 cas de contact. Ça signifie que nous manquons la plupart des gens qui ont été des cas contacts, qui vont développer des maladies, mais qui ne sont pas listés et qui ne sont pas suivis.
18: Jean Kaseya, le directeur d'Africa CDC.
1: Il faudra encore attendre pour circuler librement entre le Bénin et le Niger.
18: La frontière reste fermée. Le mois dernier, pourtant, après la réunion sur le sujet à Cotonou, entre experts nigérians et béninois, leur était à l'enthousiasme. Mais les observateurs pressentaient un blocage entre les deux voisins, ce que le chef de la junte nigérienne a confirmé samedi. À l'occasion de l'anniversaire de son arrivée au pouvoir, il a parlé à l'antenne de l'ORTN de préalables qui doivent donc trouver des réponses avant la décision irréversible de l'ouverture de la frontière. Les précisions depuis Cotonou, Jean-Luc Aplogan.
6: Après la réunion de Cotonou, le calendrier prévoyait validation au sommet des trois projets d'accord et signature à Niamey. Aux dernières nouvelles, les autorités nigériennes ont transmis à Cotonou leurs observations sur les projets d'accord avec un préalable majeur à la réouverture, les accords de défense et de sécurité. Selon nos informations, Niamey demande le redéploiement des forces étrangères qu'il soupçonne d'être présentes au nord du Bénin, en clair qu'elles soient positionnées loin des frontières nigériennes. Le Bénin a pourtant toujours démenti leur présence. Autre exigence du Niger, une amnistie pour les fonctionnaires nigériens condamnés par la CRIET à 18 mois de sursis pour usurpation de titres et faux badges en juin 2024. Selon les prévisions, les experts des deux pays envisageaient une réouverture autour du 15 juillet dernier. Ces observations et amendements appellent des réponses de la partie béninoise. Ont-elles été formulées et transmises ou pas encore? En l'absence de communication officielle sur ce dossier, difficile de trancher, les ministres sollicités n'ont pas répondu et les propos du général Tiani sont restés sans réaction officielle. Jean-Luc Aplogan, Cotonou, RFI.
1: Ça y est, c'est officiel, Zinedine Zidane est le nouveau sélectionneur de l'équipe de France de football.
18: Un premier sélectionneur d'origine africaine à ce poste. 20 ans donc après son dernier match, l'ancien numéro 10 des Bleus a été intronisé ce matin. Outre sa joie, il a fait part de son soutien à Christophe Glaise, journaliste français arrêté en Algérie il y a plus de 2 ans.
7: Bien sûr que je soutiens, et comme un parent en fait, et comme l'a dit le président... la Fédération française de football soutient M. Glaise et sa famille, donc on espère simplement qu'il puisse rentrer à la maison avec ses parents, ça c'est clair et net. Je me suis jamais trop exprimé, mais c'est pas simplement pour ce dossier-là, je crois que je le fais tout ce qui en tous les cas me touche quand je suis à l'extérieur, je prends pas la parole pour dans n'importe quel cas et donc ça va pas changer. Aujourd'hui, vous me posez la question, je suis parent et je veux juste qu'il rentre chez lui pour voir sa famille, ça c'est clair.
18: Zinedine Zidane qui prendra donc ses fonctions à la tête de l'équipe de France au mois de septembre.
1: Et puis chanter pour défendre la liberté d'expression sur le continent.
18: Trois artistes ouest-africains, les Ivoiriens Kadjim et Soumbil, aux côtés du rappeur sénégalais Didier Awadi, viennent de produire le titre En toute liberté en partenariat avec l'ONG Amnesty International. Abdoulaziz Diallo, ils veulent rappeler qu'écrire, débattre ne sont pas des privilèges mais un droit fondamental.
8: Avec En toute liberté, Kadjim, Soumbil et Didier Awadi rappellent que chacun doit pouvoir s'exprimer librement. Parler, écrire, chanter ou encore manifester sont selon eux des droits fondamentaux. Un message d'autant plus nécessaire car selon Kadjim, la liberté d'expression recule dans de nombreuses régions du monde.
9: Dans le passé, on se disait que certaines pratiques n'avaient cours que dans les pays dits en voie de développement, dans les républiques bananières. Aujourd'hui, l'impression qu'on a, c'est que la bananerie s'étend dangereusement. Tout ce qu'on avait considéré comme des acquis est en net recul aujourd'hui.
8: Pour Kadjim, cette chanson est aussi une façon de réunir des artistes qui, chacun à leur manière, ont toujours porté des messages à travers leur musique. Ensemble, ils rappellent que la liberté d'expression ne se limite pas à la parole, mais aussi par l'art sous toutes ses formes. À travers cette chanson, ils lancent un appel.
9: C'est une façon pour nous d'affirmer haut et fort que l'autoritarisme n'a pas de place dans nos sociétés. On veut aussi rappeler aux dirigeants de ce monde qu'il gagnera à laisser le peuple s'exprimer. C'est ainsi que les gens peuvent déployer leur plein potentiel.
8: Le single En toute liberté est disponible sur YouTube depuis le mois dernier. Il cumule déjà plus de 42 000 vues.
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8: Abdelaziz Diallo, Abidjan, RFI.

0: Et voilà donc le titre En toute liberté qui referme ce journal. 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À suivre dans ce journal, notre reportage dans les assiettes des quinois à midi et notre invité. Mais tout de suite, on vous retrouve Paul Lonsin-Spinelli pour un rapide tour de l'actualité internationale.
1: Et la chaleur est de retour dans le sud-ouest de la France. C'est une grande crainte des pompiers. Avec le vent, il y a des risques de reprise des feux en Gironde où 42 000 hectares ont déjà brûlé. Ce matin, les autorités ont décidé l'évacuation de 4 000 personnes supplémentaires, 220 000 au total, dans le secteur de la ville balnéaire de Lacanau. L'Espagne s'attend aussi à un changement météo similaire. Mais selon le Premier ministre espagnol Pedro Sanchez, le pays voit enfin le bout du tunnel dans la lutte contre les incendies qui sévissent à l'ouest de Madrid. Après un puissant séisme dans le sud-ouest du Japon ce matin, un centre commercial s'est effondré dans la ville de Kashima, causant plusieurs dizaines de blessés et de nombreux morts selon la télévision japonaise. Des personnes sont toujours piégées dans les décombres. Et puis même sans l'effet de surprise, c'était un moment chargé d'émotions. Un Zinedine Zidane tout sourire s'est présenté en conférence de presse ce matin pour être présenté en tant que nouveau sélectionneur de l'équipe de France de foot sur le terrain. Les premiers matchs des Bleus sous l'ère Zizou, ça sera fin septembre contre la Turquie, l'Italie et la Belgique. Vous en parliez dans votre journal, Lisavi. Le Tchad se retire de la Cour pénale internationale. Le pays a annoncé hier sa décision de se retirer du statut de Rome, précisément. Une décision que vous analysez avec votre invité. Il s'agit de l'avocat américain Reed Brody, spécialiste dans les droits humains, que l'on connaît notamment pour avoir contribué à faire condamner l'ancien dictateur tchadien Hissen Habré. Entretien.
0: Bonjour Reed Brody.
2: Bonjour.
0: Donc vous êtes spécialiste du Tchad, mais je vais aussi donc faire appel à votre regard américain. Est-ce que Donald Trump a influencé cette décision ?
2: Ben, je pense que c'est clair. Le 13 juillet, Marco Rubio a annoncé une campagne pour démanteler la CPI brique par brique. Et le communiqué du département d'État détaille les moyens, noir sur blanc, des appels diplomatiques auprès des nations étrangères pour les exhorter à se retirer de la CPI. Le gouvernement tchadien l'a lui-même avoué dans un premier temps. Le sous-secrétaire d'État adjoint chargé de l'Afrique appelle le ministre tchadien des Affaires étrangères et, je cite le communiqué tchadien, souhaite un réexamen par le Tchad de son adhésion au statut de Rome. 4 jours plus tard, Djamena annonce son retrait. Le ministre tchadien a ensuite déclaré que ce n'était pas à la demande des Américains, soit, mais les dates sont têtues.
0: D'ailleurs, les autorités américaines ont réagi à cette décision.
2: Voilà, juste comme ils ont réagi quand leur gouvernement au Venezuela s'est retiré, les États-Unis ont exprimé leur satisfaction. Et je pense que derrière la scène, il y a beaucoup d'autres appels entre Washington et les leaders, pas seulement africains, mais des pays membres de la CPI.
0: Nous entendions plutôt dans le journal les craintes de la société civile. Est-ce qu'elles sont justifiées? Parce que donc certains observateurs estiment que ce retrait pourrait affaiblir les mécanismes de lutte contre l'impunité. Est-ce que c'est une manière, selon vous, pour le gouvernement tchadien de se protéger d'éventuelles poursuites? Je pense par exemple à la répression des manifestations du 20 octobre 2022.
2: Bon, en fait, les faits juridiques de ce retrait sont très limités, et c'est important de le dire. Le statut de Rome de la CPI prévoit 2 choses. 1, que le retrait ne prend effet qu'un an après la notification, donc en juillet 2027. Et 2, que la Cour reste compétente pour tous les crimes commis pendant que le Tchad était ou est encore parti au statut. Et ce n'est pas la théorie. Le Burundi est parti en 2017, l'enquête a continué. Les Philippines de Rodrigo Duterte ont quitté la Cour en 2019, mais Rodrigo Duterte est aujourd'hui détenu à La Haye et son procès s'ouvre en novembre. Donc, quitter la Cour ne protège personne des crimes déjà commis.
0: Très concrètement, ce qui change donc, c'est que le Tchad ne sera plus obligé de collaborer
2: Pendant un an encore, le Tchad est obligé toujours de coopérer avec la Cour. Et il faut dire que le Tchad a beaucoup coopéré avec la Cour sur les enquêtes sur le Darfour, sur la République centrafricaine. Et c'est tout à son honneur.
0: Le gouvernement tchadien, pour motiver cette décision, assure donc avoir examiné en profondeur le fonctionnement de la CPI. Il l'accuse de se concentrer donc sur le continent africain. Et qu'est-ce que vous avez à répondre sur ce point, parce que si on regarde les enquêtes récentes, ce sont plutôt des dirigeants russes et israéliens qui ont été mis en cause.
2: Ben exactement. Bon, la critique de se concentrer sur les Africains n'était pas inventée, je l'ai faite moi-même. En un quart de siècle, une poignée de condamnations seulement, toutes visant des rebelles ou seigneurs de guerre des conflits africains. Mais depuis 2016, presque toutes les nouvelles enquêtes concernent d'autres continents, la Géorgie, l'Afghanistan, le Myanmar, le Venezuela et l'Ukraine, avec le mandat d'arrêt contre Vladimir Poutine, non, le chef d'État d'une puissance nucléaire, et surtout la Palestine, avec des mandats contre Netanyahu. J'insiste beaucoup sur les mandats d'arrêt contre Netanyahu et Galant parce qu'ils ont marqué vraiment un tournant dans l'histoire de la justice internationale. En plus de deux décennies, la CPI n'avait jamais inculpé un responsable occidental ou pro-occidental. D'ailleurs, aucun procureur international ne l'avait fait depuis Nuremberg. Et c'est précisément quand la Cour a cessé de ne viser que des Africains qu'elle est attaquée aujourd'hui. Washington ne la sanctionne pas parce qu'elle serait injuste envers l'Afrique. Washington la sanctionne parce qu'elle a osé toucher Israël. Et donc, le jour où la justice devient équinime, c'est le jour où Washington veut étrangler la Cour et on demande aux Africains de servir de caution.
0: En deux mots, pour terminer, la CPI doit-elle craindre d'autres départs sur le continent ?
2: Eh bien, certainement, on peut imaginer la pression de Washington qu'exerce sur tous les pays africains, sur tous les pays membres. Donc, je ne serais pas surpris, mais maintenant, il faudrait que les pays qui défendent la CPI, l'Afrique du Sud, le Sénégal, fassent un contre-projet pour que les autres pays adhèrent au CPI, que ça devienne vraiment universel.
0: Merci Reid Brody, avocat spécialiste du Tchad. Une interview que vous pouvez retrouver sur le site et l'application de RFI. À 13h55 à Kinshasa, l'heure d'un déjeuner tardif peut-être. Qu'est-ce qu'on mange justement à midi dans la capitale congolaise ? Toute la semaine, on s'intéresse aux petits plats stars de la pause déjeuner sur le continent. Aujourd'hui, direction donc les Malewa de Kinshasa, ces petits restaurants de rue où les Kinois viennent manger des plats locaux, populaires et surtout bon marché. Aurélie Bazara Kibangula s'y est attablée pour nous.
3: Bienvenue chez Maman Mireille, la gérante d'un Malewa, ces petits restaurants à ciel ouvert qui s'installent chaque midi sur les trottoirs de Kinshasa. Sur une table en bois brinque-ballante sont disposées plusieurs casseroles qui contiennent les plats du jour. Pour le repas, nous avons du porc, du gombo, de la courge, du poisson, des haricots et du riz. Cela fait 6 ans que Mireille gère son Malewa. Elle a appris à cuisiner avec sa tante quand elle était adolescente. Et sa spécialité, c'est le foufou accompagné de pundu, les feuilles de manioc. C'est le plat le plus populaire de la pause midi à Kinshasa.
4: Je mélange la farine de maïs et de manioc. Ça rend le foufou bien mou. J'en cuisine tous les jours. Je le vends par 2 boules avec le pundu. Et chaque jour, j'en vends plus de 100 boules. Je suis très fière quand les clients disent que c'est bon chez moi. C'est le bouche à oreille qui amène les clients.
3: Pour Alphonse, chauffeur de bus et client régulier, le foufou et les légumes représentent un repas complet et bon marché.
5: On mange Malewa par manque de moyens. J'ai mangé 2 boules de foufou et les feuilles de manioc et poisson là, pas cher, avec 5000 francs. J'ai bien mangé, voilà, moi, quand même les ventes sont, hein, c'est bien.
3: À ses côtés, Ange, fonctionnaire, partage le même constat.
6: Elle prépare vraiment très propre, elle met des épices comme on prépare à la maison. Hein.
3: À Kinshasa, certains affirment que le foufou accompagné de légumes est un acte de résistance face aux produits transformés qui arrivent sur le marché. Mais pour Serge, chauffeur, c'est surtout une habitude alimentaire bien ancrée.
7: Le foufou, c'est un peu la base de notre nourriture. Depuis que je suis né, on me faisait manger du foufou. Le foufou, ça cale un peu la ventre. Quand vous mangez ça, et puis c'est tout, quoi. Quand vous mangez autre chose comme le riz, la patate douce, c'est compliqué maintenant.
3: À 16h, les casseroles de Mireille sont vides. Elle les range sous sa petite table en bois. Chaque jour, Mireille cuisine pour une centaine de clients. Aurélie Bazara, Kibangula, Kinshasa, RFI.
0: Et demain midi, nous irons en Côte d'Ivoire pour déguster le garba, quasiment devenu un plat national grâce notamment à son prix imbattable. Et c'est donc avec l'eau à la bouche que l'on referme Afrique Midi. Merci pour votre écoute, merci aussi à l'équipe qui m'a accompagnée pour préparer cette édition. Benoît Raymond à la réalisation, Pierre Vallée à la préparation, à la rédaction en chef Laurent Chaffard. La suite de RFI Midi, bien sûr, tout de suite avec vous, Paul Lonsin-Spinelli.
1: Merci beaucoup Lisa Villi, et à demain pour une nouvelle édition d'Afrique Midi. Toute l'actualité africaine, bien sûr, à retrouver sur RFI.fr. À suivre, selon votre zone d'écoute, notre rendez-vous consacré à l'actualité d'Haïti et des Amériques, ou bien 30 minutes d'infos en full day ou en portugais. Vous restez bien à l'écoute de la Radio du Monde.
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1: 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Et RFI Midi continue avec le grand journal de la mi-journée. Bonjour Olivier Sherman.
12: Bonjour Paul, bonjour à toutes et à tous.
1: Et à la une, le front des incendies en Europe au programme de votre journal.
12: L'Espagne commence à entrevoir la lumière au bout du tunnel dans sa lutte contre les incendies les pires de son histoire. C'est le Premier ministre espagnol qui vient de le dire, mais la chaleur et le vent risque de compliquer la situation. Et en France, de nouvelles évacuations préventives dans le sud-ouest du pays, où la situation est fragile et instable. Nous irons en Espagne, à Alacano, en Gironde, dès le début de ce journal, rejoindre nos envoyés spéciaux.
1: Netanyahou à Washington pour

0: les gens?
1: Ils ont commencé à partir en amont déjà, quelques jours. Donc on a eu une dizaine de personnes, 8 à 10 personnes à évacuer. Dans le calme, tout s'est fait dans le calme, voilà.
0: Une évacuation dans le calme avec un départ préventif. Les flammes ne menacent pas pour l'instant Lacanau, mais pour Loïc Desjean, cette évacuation, c'est aussi la disparition de ses revenus.
1: C'est sûr que la saison risque d'être compliquée, voire morte pour nous, mais c'est pas ce qu'on pense maintenant à l'instant T. Là, c'est plus tout ce qui brûle, enfin tout ce qui se passe, quoi. C'est plus ça, moi, qui m'impacte que mes futures réservations, quoi, pour le moment.
0: Des touristes, mais aussi des saisonniers, comme Aurélien, il est serveur dans un restaurant.
2: On a reçu un message ce matin au réveil comme quoi il fallait qu'on évacue. À la base, c'est juste les touristes, mais nos patrons, ils nous ont demandé aussi d'évacuer, donc on perd notre boulot. Malheureusement, c'est la deuxième fois pour moi, parce que je pars de Fontainebleau, incendie à Fontainebleau, je pars ici, incendie à Bordeaux. Deux fois que je perds un travail en saison.
0: Les habitants encore présents continuent de regarder les canadaires et les camions de pompiers défiler, comme les dernières informations disponibles sur leur portable à quelques kilomètres d'ici, dans la commune de Lège-Cap-Ferret. Les autorités locales ont annoncé une importante reprise des feux.
3: Nicolas Roca en direct de Lacanau, et le retour de la chaleur fait craindre une nouvelle aggravation de cette situation, car la France connaît aujourd'hui pour quelques jours une nouvelle canicule. Les températures pourraient atteindre 40 degrés dans votre région, Nicolas.
4: Plusieurs sites industriels sensibles, classés Céveso, sont aussi menacés par les flammes depuis le début de l'été.
3: C'est un motif d'inquiétude de plus en plus grand par rapport à ces incendies en France. À Bourges, un feu de forêt s'était propagé jusqu'à atteindre un site industriel d'armement. Près de Marseille, un feu s'était déclenché dans une zone qui abritait une trentaine de sites sensibles. Et maintenant, c'est l'agglomération bordelaise donc qui est au cœur des préoccupations. La Gironde compte près de 36 sites classés Céveso, dont 18 sont en seuil haut. Jeanne Bartoli, bonjour.
5: Bonjour, bonjour à tous.
3: Alors, des sites qui sont surveillés de très près depuis ce week-end.
5: Et notamment 3 sites à l'ouest de Bordeaux, autour de Saint-Médard-en-Jalles et de Mérignac, et qui concentrent toute l'attention des autorités. D'abord, 2 sites d'Ariane Group, où s'effectue le chargement en produits de propulsion inflammable pour les missiles balistiques qui équipent les sous-marins nucléaires français. Autre site extrêmement sensible, l'entreprise Roxel, spécialisée dans les systèmes de propulsion pour missiles tactiques. Les 3 font l'objet d'un dispositif de protection renforcé, mobilisant pompiers et militaires. En France, la sécurité des sites Céveso est régie par la directive européenne Céveso 3, qui acte que ce sont aux exploitants de ces sites que revient la charge de la sécurité. L'État, de son côté, définit les règles, contrôle leur application et organise la protection des populations. Si le risque d'atteinte aux populations est avéré, le préfet devient alors directeur des opérations. Une organisation qui subit aujourd'hui un test grandeur nature, avec la multiplication des méga-feux dans la région, des feux qui ne menacent pas que les sites Céveso. La Gironde fait partie de ce que l'on appelle la vallée de l'aérospatiale avec Toulouse, et compte au total près de 500 sites industriels à risque.
3: Jeanne Bartoli, nous retrouvons donc maintenant Alice Froussard en Espagne. Vous êtes en direct de Muriel, la liaison a été rétablie. Vous êtes donc dans un petit village dans la province de Guadalajara, là où le 16 juillet, un immense incendie avait ravagé la zone. Un village qui retrouve, Alice, aujourd'hui un semblant de normalité. Nous avons toujours pas Alice Froussard.
4: On va passer à l'actualité au Japon, Olivier. On tentera de retrouver Alice peut-être dans nos prochaines éditions en direct d'Espagne. On part au Japon, où un puissant séisme a secoué ce matin le sud-ouest de l'archipel. Il y aurait un nombre considérable de victimes.
3: Le tremblement de terre est survenu en plein après-midi à 16h27, heure locale, dans le département de Kumamoto. Un tremblement de terre important de magnitude 7,1. De nombreuses personnes sont piégées actuellement à l'intérieur d'un centre commercial endommagé après l'effondrement d'un étage de ce centre commercial, donc de la ville de Kumamoto sur l'île de Kyushu. Il y aurait vraisemblablement un très grand nombre de morts ou de blessés dans les décombres de ce centre commercial. Les secours sont sur place, mais il est encore beaucoup trop tôt pour avoir un bilan plus précis.
4: Benjamin Netanyahou est arrivé aux États-Unis.
3: Le premier ministre israélien doit participer aux obsèques du sénateur républicain Lindsey Graham et rencontrer tout à l'heure le président Donald Trump. Un entretien qui portera notamment sur la stratégie des 2 pays en Iran, mais aussi au Liban ou encore à Gaza, à un moment où les tensions apparaissent entre les 2 alliés. Benjamin Netanyahou, en campagne pour sa réélection en octobre, a besoin du soutien de Donald Trump alors qu'il est assez isolé sur la scène internationale, sous le coup d'un mandat d'arrêt de la Cour pénale internationale pour crimes de guerre et crimes contre l'humanité. il n'est plus vraiment le bienvenu.

0: dans la plupart des pays européens, mais pour se rendre à Washington, Guilhem Deltel, il a pu tout de même survoler le territoire d'au moins trois d'entre eux.
1: Oui, Olivier, ce lundi, l'avion de Benjamin Netanyahou a survolé la Grèce, l'Italie et la France, puis quelques heures plus tard, de l'autre côté de l'Atlantique, le Canada. Quatre pays signataires du traité de Rome qui a créé la Cour pénale internationale, une institution qui demande depuis novembre 2024 à ses États parties d'arrêter Benjamin Netanyahou. Depuis près de deux ans, Paris défend la même position. Le statut de Rome de la Cour pénale internationale ne pose pas d'obligation s'agissant du survol de son territoire par un aéronef d'État ayant parmi ses passagers, une personne visée par un mandat d'arrêt, indique à RFI une source diplomatique française. Pour la France, le mandat d'arrêt s'applique donc à une présence au sol, pas dans les airs. S'il ne vient plus guère en Europe, Benjamin Netanyahou se rend souvent aux États-Unis et ce trajet est celui régulièrement emprunté par l'avion du Premier ministre israélien. Seul en septembre dernier, son avion avait fait un détour pour éviter l'espace aérien français. Paris avait pourtant alors autorisé le survol de son territoire. Le détour semblait être une décision des autorités israéliennes pour exprimer un désaccord, voire un manque de confiance après la reconnaissance par la France de l'État de Palestine.
0: Guilhem Deltel, merci beaucoup pour toutes ces précisions.
2: Volodymyr Zelensky, lui aussi, est attendu dans l'après-midi à la Maison-Blanche.
0: Le président ukrainien va tenter d'obtenir le soutien, lui aussi, de Donald Trump à l'achat de missiles intercepteurs Patriot. Volodymyr Zelensky veut renforcer la défense de l'Ukraine face à l'intensification des frappes russes, notamment avec des missiles balistiques qui sont difficiles à arrêter. Selon l'ONU, le mois de juin a été le plus meurtrier pour les civils ukrainiens depuis plus de trois ans. Kiev affirme manquer cruellement de missiles Patriot au moment où Moscou prépare, selon les Ukrainiens, de nouvelles capacités offensives.
2: En Inde, le parti des cafards menace de redescendre dans la rue.
0: Après avoir obtenu la démission du ministre de l'Éducation, le mouvement accuse le gouvernement de ne pas respecter l'accord qui a mis fin au bras de fer. Il exige la libération des manifestants arrêtés. Entre-temps, la crise s'est déplacée sur le terrain des violences policières. Accusée d'avoir fait un usage excessif de la force, la police est aujourd'hui dans le viseur de la Cour suprême. Correspondance à New Delhi, Abdullah Erali.
3: Cette vidéo tournée dans l'état du Bihar et largement partagée montre un policier armé d'un fusil d'assaut. À Bombay, une autre séquence fait scandale. On y voit un agent menacer de jeunes manifestants de fabriquer de fausses accusations. Face à ces dérives, le fondateur du parti des cafards, Abhijit Dibke, interpelle directement les forces de l'ordre.
4: Si vous voulez servir un parti politique, enlevez votre uniforme. Allez au BJP et criez « Je suis avec vous ».
3: De son côté, la police de New Delhi rejette la responsabilité des violences.
5: Derrière, la foule poussait de plus en plus fort. Quand les manifestants refusent de se discipliner, nous sommes obligés d'agir.
3: Les organisations de défense des droits humains, Human Rights Watch et Amnesty International, dénoncent un recours illégal de la force et des détentions arbitraires. Le mouvement des cafards invite pour sa part les victimes à documenter toutes les preuves visuelles.
6: Nos équipes vous accompagneront tout au long des procédures judiciaires.
3: La Cour suprême juge inacceptables les charges de matraque contre les manifestants pacifiques et ouvre une procédure sur les violences policières. Abdullah Erali, New Delhi, RFI.
2: La Chine s'attaque au cœur de l'industrie des puces électroniques.
0: Avec une annonce venue de Pékin qui pourrait rebattre les cartes, cette annonce concerne non pas les puces elles-mêmes, mais les machines qui permettent de les fabriquer, un maillon stratégique de toute l'industrie mondiale des semi-conducteurs. À Pékin, on retrouve Cléa Broadhurst.
7: L'information n'est pas encore officiellement confirmée, mais elle a suffi à faire trembler les marchés. Selon le média The Information, la société chinoise Shanghai Yuliangsheng aurait lancé la production industrielle de machines de lithographie DUV par immersion. Derrière ce nom technique se cache un équipement essentiel. Il grave les circuits microscopiques sur les plaquettes de silicium qui deviennent ensuite des puces électroniques. Jusqu'ici, ces machines étaient presque exclusivement fournies par le groupe néerlandais ASML, soumis à des restrictions d'exportation vers la Chine. Pékin cherche donc depuis plusieurs années à développer sa propre technologie. Ces nouveaux équipements viseraient d'abord la fabrication de puces utilisées dans l'automobile, l'industrie ou les objets connectés. À Wall Street, Nvidia a perdu près de 5%, AMD plus de 8%, d'autres géants reculant également. La baisse s'est propagée en Asie, touchant notamment Samsung et plusieurs groupes japonais. Pour les marchés, c'est moins la machine elle-même qui compte que ce qu'elle symbolise. Une Chine qui réduit progressivement sa dépendance aux technologies occidentales. Cléa Broadhurst, Pékin, RFI.
2: Et puis Zinedine Zidane, officiellement nommé sélectionneur de l'équipe de France de football.
0: Ah, les Français s'y attendaient. Pas de surprise, en fait. Tout le monde savait que Zizou allait succéder à Didier Deschamps, qui a tiré sa révérence après la Coupe du Monde. Alors Baptiste Coulon est allé rencontrer, juste après l'annonce, des footballeurs amateurs pour recueillir leurs réactions.
8: Eddy échange quelques passes avec deux amis sur un terrain de football parisien. À 18 ans, il est trop jeune pour avoir vu Zidane jouer.
9: J'ai vu des vidéos à l'ancienne, par exemple en 1998 ou même avant. On n'a entendu que parler de lui, mais voir, ça n'a pas été possible.
8: Lui, c'est le Zidane version entraîneur dont il connaît les exploits.
9: Je l'ai vu entraîneur au Real Madrid. Il a gagné 3 fois d'affilée quand même. La Ligue des Champions, c'est inégalé, 3 fois d'affilée la Ligue des Champions en tant que coach. Donc je suis assez confiant pour l'équipe de France avec Zidane à sa tête.
8: Bilal n'affiche pas la même confiance, car entraîneur et sélectionneur, dit-il, ce n'est pas le même métier.
10: Moi, je pense qu'au Real, faut pas prendre ça comme exemple parce que c'était différent. Il avait investi très particulier avec beaucoup de grandes stars et tout. Des Cristiano Ronaldo, des Modric, c'est pas la même chose.
8: Mais son passé de joueur comme d'entraîneur peut lui servir pour tenir un vestiaire, tempère Abdallah, la cinquantaine.
11: Où je pense qu'il va peut-être savoir transcender un peu plus les joueurs que Deschamps pouvait le faire. Parce que il a cette aura que peut-être Deschamps n'avait pas en tant que joueur. Donc quand vous avez été un joueur de la classe de Zidane, quand vous parlez au plus grand, il vous écoute.
8: Partout où il est passé, Zidane a gagné, ajoute Abdallah, qui ne se fait aucun souci. Désormais, dit-il, il faut lui laisser le temps et le juger sur les actes.
11: C'est au pied du mur qu'on reconnaît le maçon, on verra. Hein.
8: Premier test le 25 septembre, un match de Ligue des Nations face à la Turquie.
2: Reportage de Baptiste Coulon. Et on reparle justement de cette nomination de Zinedine Zidane dans le journal des sports. Bonjour Olivier Pron.
12: Bonjour Paul, bonjour à tous.
2: Et cette nomination à tête de l'équipe de France, bon, pas vraiment une surprise?
13: Non, vous êtes sûr? C'est vrai de vrai, il est bien nommé. C'est pas un fake. Il n'y a pas d'influenceur dans le coup sur cette affaire. Parce que on le sait depuis à peu près 18 mois, je crois, que Zinedine Zidane va succéder à Didier Deschamps et à ses 14 années sur le banc bleu, titre mondial 2018 à la clé. Mais sans savoir exactement pourquoi la Fédération française s'évertuait ces derniers temps à nous faire penser que peut-être, il y aurait une surprise, un secret, un revirement. Zinedine Zidane, donc sélectionneur de l'équipe de France. Ouf, c'est qu'on a eu peur. Hein. C'était à la fois l'évidence et l'espérance. C'est donc désormais officiel. Hein. Depuis ce matin, l'ancien numéro 10 mythique des Bleus, champion du monde en 98, d'Europe en 2000, il a été présenté dans une conférence de presse très attendue, donc 20 ans après avoir disputé son dernier match en bleu. Bon, ça c'est pas forcément un super souvenir, hein, la finale de la Coupe du Monde 2006 et son expulsion en fin de match. Il reprend donc le fil de son histoire avec la sélection, même s'il n'a plus entraîné depuis son glorieux passage au Real Madrid. Hein, 3 Ligues des Champions remportées de rang, 2016, 2017, 2018. Zizou s'est montré confiant devant nos confrères. Son souhait le plus cher est désormais réalisé.
14: Aujourd'hui, pour moi, c'est juste une continuité, quelque part un rêve. Ce que je peux vous dire, c'est que j'ai eu des propositions pendant ces 4-5 ans où j'ai arrêté pour reprendre un club et je les ai toutes refusées pour l'équipe de France. Parce que l'équipe de France, pour moi, c'est la seule chose que je voulais faire après ma carrière, enfin après mon expérience avec le Real Madrid. C'était la seule chose que je voulais faire, c'est entraîner cette équipe de France. Je l'ai connue gamin, j'ai commencé minime, j'ai franchi toutes les étapes. Jusqu'à arriver à la sélection A, qui est le summum. Voilà. Il n'y a pas d'autre mot. Aujourd'hui, j'ai l'opportunité d'être le sélectionneur de cette équipe. Et je vais tout donner pour que cette équipe continue à gagner. Voilà. C'est la seule chose qui m'anime. C'est de pouvoir, travailler pour cette équipe de France et pour qu'elle continue à gagner.
13: Eh ben, on est rassuré. Zinedine Zidane avec Esteban Mirales. Il prendra effectivement ses fonctions à la tête de l'équipe de France au mois de septembre en Ligue des Nations. Les Français affronteront, attention, la Turquie, la Belgique et l'Italie.
2: De belles affiches. Zinedine Zidane, Olivier, qui s'est également exprimé au sujet de notre confrère Christophe Glaise.
13: Oui, vous l'entendrez d'ailleurs tout à l'heure, dans une vingtaine de minutes, peut-être un peu plus, dans Afrique Midi. Enfin, hein, serait-on tenté de dire, une prise de position claire était espérée depuis des mois sur le sujet par Zidane. Mieux vaut tard que jamais, me direz-vous. Mais il faut rappeler que c'est un poil forcé. Hein. Zidane répondait à une question d'un journaliste et il a pris soin de ne jamais prononcer le nom Algérie dans sa réponse. On espère qu'il puisse rentrer chez lui, a déclaré le nouveau sélectionneur. Donc sur la situation du journaliste français emprisonné en Algérie, je soutiens comme un parent. Christophe Glaise, a ajouté Zidane, arrêté en mai mai 2024 en Algérie dans le cadre d'un reportage sur le club de football de la JSK, la jeunesse sportive de Kabylie. Le journaliste de 37 ans est incarcéré, on le rappelle, depuis juin 2025, un peu plus d'un an, après une condamnation pour apologie carrément du terrorisme, 7 ans de prison.
2: On parle d'une autre histoire de foot et de sélectionneur, Olivier, mais cette fois en Italie.
13: Après une semaine de chaos, la candidature Andrea Pirlo rejetée pour cause d'accoquinage avec un site de paris en ligne russe. C'est vrai que ça fait tâche. Paolo Maldini et Leonardo qui du coup quittent le navire. Et ben ce matin, le retour annoncé du retour sur le banc de la Nazionale de Roberto Mancini. Si j'insiste, ben c'est qu'il était déjà en poste de 2018 à 2023. Il a pris un peu de vacances entre-temps. Et puis il revient. Donc pour rappel, l'Italie ne s'est plus qualifiée à la Coupe du Monde depuis 2014.
2: Et ben voilà, sacrée mission qui s'annonce pour Roberto Mancini. Merci beaucoup Olivier Pron, c'était le journal des sports. Un nouvel ennemi est en route et risque de mettre de vrais bâtons dans les roues des pompiers en Gironde. On parle là de la chaleur qui est de retour dès cet après-midi dans le département du sud-ouest de la France, touché par un gigantesque incendie qui a déjà ravagé 42 000 hectares en moins d'une semaine. Le feu est stabilisé mais toujours pas fixé, et même si le bilan définitif de la catastrophe n'est évidemment pas encore connu, on sait déjà qu'il sera très lourd sur le plan économique, et on en parle tout de suite avec notre invité. Bonjour Sylvain Bersin.
12: Bonjour.
2: Vous êtes économiste, fondateur du cabinet Bersinger Co. Il y a deux chiffres que l'on peut citer. 13 000 entreprises évacuées ces derniers jours en Gironde. Mais en fait, 40 000 sont directement impactées par les incendies selon la Chambre de commerce et d'industrie du département. Ça englobe des situations très différentes, on l'imagine ?
12: Oui, alors ça peut être tout type d'entreprise, hein, parce que quand un village est évacué, bah, ça peut être la boulangerie, le plombier, enfin tout type d'entreprise. Mais je dirais que le secteur, à mes yeux, qui est le plus impacté, c'est le tourisme, parce que c'est un secteur qui fait son année sur deux mois, alors que les autres secteurs d'activité sont beaucoup plus étalés sur l'ensemble de l'année. Alors que si vous avez un camping, une chambre d'hôte ou un restaurant qui dépend beaucoup du tourisme, eh ben vous espérez avant tout les deux mois d'été pour faire votre saison. Donc je pense que c'est vraiment ce secteur-là aujourd'hui qui est le plus impacté par cette situation.
2: Mais quand on dit impacté, qu'est-ce que ça veut dire très concrètement ? C'est-à-dire des salariés qui ne peuvent pas aller travailler, des locaux qui sont détruits parfois, pas seulement ?
12: Ben, alors, ça va dépendre bien sûr des situations. Ça peut être tout ce que vous avez dit. Ça peut être des locaux détruits. Ça peut être des sites évacués. On a parlé d'évacuation de camping. Donc, ça veut dire plus de chiffre d'affaires pendant cette situation-là. Ou ça peut vouloir dire pour les sites à proximité des incendies, mais qui ne sont pas directement concernés par les évacuations, une baisse de l'activité, une baisse de la clientèle, parce que vous n'allez pas aller en vacances en Gironde, même si c'est pas directement sur les lieux évacués, même si c'est à quelques dizaines de kilomètres de là, vous n'allez pas forcément y aller en vous disant peut-être que je vais devoir être évacué en plein milieu de mes vacances. Donc ça peut impacter, je dirais, le département ou la région, au-delà des entreprises qui sont directement concernées, qui sont directement à proximité des flammes.
2: Et il y a certaines entreprises dites stratégiques qui ne peuvent pas se mettre à l'arrêt du tout, notamment celles, entre autres, qui abritent des produits chimiques ou qui font partie du secteur de la défense. Comment est-ce que ça fonctionne alors pour ces entreprises ? Comment est-ce qu'elles s'adaptent ?
12: Alors de ce qu'on sait, hein, parce qu'on est encore un peu dans le feu de l'action, il n'y a pas eu d'entreprise chimique ou stratégique qui a été détruite. Elles ont été protégées, en tout cas à ce stade. Et comme vous l'avez dit, il y a des entreprises, autant un camping, vous pouvez le fermer, autant il y a des entreprises chimiques ou techniques de pointe, vous pouvez pas les arrêter comme ça. Donc elles ont été protégées. À ce stade, je crois qu'il n'y a pas eu de catastrophe vraiment industrielle comme on aurait pu le craindre. Et donc c'est des entreprises qui doivent continuer à fonctionner. Il faut que les salariés essentiels en tout cas continuent à pouvoir s'y rendre. Donc oui, c'est un défi, un défi logistique, un défi pour les pompiers, un défi pour les autorités supplémentaires.
2: Sylvain Bersinger, le ministère de l'économie estime à 130 000 le nombre de salariés qui ne peuvent pas travailler actuellement à cause de ces incendies. Toutes les entreprises sont autorisées à avoir recours au chômage partiel afin que les employés ne perdent pas leur emploi. Comment ça marche ce système ?
12: Le chômage partiel, c'est un peu comme ce qu'on avait connu pendant le Covid. Hein. Rappelez-vous, quand il y avait eu les confinements, les gens dans beaucoup d'entreprises ne pouvaient plus les travailler. Les entreprises étaient fermées, les restaurants par exemple. Mais pour éviter que ces gens soient mis au chômage, comme ça avait été fait aux États-Unis, et que les entreprises, et éviter aussi que les entreprises doivent payer des salaires alors qu'elles n'ont plus de chiffre d'affaires, c'est l'État qui prenait à sa charge le salaire. Donc disons que ces personnes-là sont mises en arrêt, en chômage partiel comme on dit, sont mises en arrêt, mais le coût coût est supporté par l'État pour éviter que ces entreprises ne fassent faillite puisqu'elles devraient payer des salariés alors qu'elles n'ont plus de rentrée d'argent.
2: Plus largement que la question du salaire des employés et donc du chômage partiel, les entreprises vont attendre des aides publiques. Donc l'État va devoir mettre la main à la poche de façon assez conséquente.
12: Alors oui, on ne connaît pas encore l'état des destructions. Les feux sont encore en cours, mais il y aura des dépenses publiques, bien sûr. Il y aura des dépenses publiques pour la reconstruction et des infrastructures qui ont été détruites, pour redynamiser le département, des dépenses publiques probablement pour qu'il y ait plus de moyens pour les pompiers à l'avenir. Donc le coût pour les finances publiques, il est impossible à estimer actuellement, mais au bout du compte, sur plusieurs années, ça peut représenter plusieurs centaines de millions, voire milliards d'euros.
2: Et ça, dans un contexte budgétaire très compliqué, évidemment, il va y avoir des arbitrages à faire.
12: Alors oui, on sait qu'à l'automne va s'ouvrir le débat sur le budget et qui risque d'être encore assez rocambolesque. On sait qu'on a une situation budgétaire qui est déjà très dégradée, mais ça fait partie, je dirais, de l'ensemble des défis auxquels on fait face au-delà des incendies. Hein. On fait face à des menaces militaires, il faut de l'argent. On fait face à des incendies, il faut de l'argent pour les pompiers. On fait face à des défis écologiques plus structurels, il faut de l'argent aussi. Donc on a beaucoup de sujets sur lesquels il faut de l'argent et on a plus de mal à soit augmenter les impôts, soit faire des dépenses ailleurs, ce qui explique depuis des années, voire des décennies, la dérive de nos comptes publics. Et je dirais que c'est une pierre supplémentaire dans cette direction-là.
2: Merci beaucoup, Sylvain Bersinger, d'avoir pris quelques minutes dans RFI Midi pour répondre à nos questions. Je rappelle que vous êtes économiste, fondateur du cabinet Bersinger-Co. Je rappelle juste ce chiffre, 40 000 entreprises directement impactées par les incendies en Gironde, selon la Chambre de commerce et d'industrie. Pour les ressortissants turcs qui souhaitent se rendre dans les pays de l'espace Schengen en Europe, la patience et la persévérance aussi sont de mise. Près d'1 300 000 demandes de visa ont été formulées l'an dernier, mais bien souvent, les délais de traitement sont interminables, les rendez-vous parfois introuvables et les dossiers fréquemment refusés. La presse turque qualifie même le phénomène de crise des visas. Notre correspondante à Ankara, Anand Lower, en a discuté avec les principaux concernés.
15: Sur un boulevard d'Ankara, un bâtiment vitré dont Mehmet Khan sort tout sourire. Il brandit son passeport, un visa pour la Lituanie fraîchement collé à l'intérieur. Cela n'a pas été simple. En 2 ans, ce Turc dit avoir essuyé des refus de visa de 5 États européens.
16: Le motif, c'est toujours qu'il doutait que je rentre en Turquie après mon voyage. Là, je suis heureux, mais ça a tellement été long et fatigant que je n'en profite pas tellement. Enfin, ça y est. Je l'ai.
15: La façade de verre abrite une entreprise chargée de recueillir les demandes pour 18 des 29 États de l'espace Schengen. Un badge autour du cou, Mustafa Ege attend dehors. Depuis 5 ans, il aide des Turcs à préparer leurs dossiers, un service qu'il facture 250 euros en moyenne. Il explique que pour ses clients, il s'agit de mettre toutes les chances de leur côté, tant les refus ont augmenté.
17: C'est en partie dû à la forte hausse du nombre de demandes, mais aussi à des procédures plus strictes. Les consulats demandent beaucoup plus de justificatifs qu'avant. Par exemple, ils regardent de près l'historique des voyages. Si vous demandez un premier visa sans avoir jamais voyagé, je dirais que vous avez 60% de chances de réussite. Ils ont trop peur que vous demandiez l'asile chez eux.
15: Selon les données de la Commission européenne, le taux de refus pour les demandes de visa déposées en Turquie est passé d'un peu moins de 10% en 2019 à 14,6% l'an dernier. Par comparaison, seuls 4% des dossiers émanant de Chine, premier demandeur devant la Turquie, ont été refusés. Le phénomène a plusieurs explications liées les unes aux autres. La hausse des demandes de visa depuis la Turquie, plus 38% en 6 ans, celle des demandes d'asile de citoyens turcs dans l'Union européenne et la dégradation de la situation économique en Turquie. Chute du pouvoir d'achat à cause d'une très forte inflation, dépréciation de la livre par rapport à l'euro. De façon générale, les dossiers turcs sont moins solides, les consulats plus pointilleux. Et cela crée beaucoup de frustration.
18: Regardez mon dossier, il fait quoi, 100 pages ? Oh, plus, je pense.
15: Sedef espère obtenir pour elle et sa fille Hallyday un visa pour 10 jours de vacances au Danemark.
18: Le processus est un peu démoralisant. Il y a 20-25 ans, on voyageait beaucoup plus facilement. C'est éprouvant pour les Turcs comme nous qui travaillons et aimons notre pays et qui voulons juste prendre un peu de vacances en Europe de temps en temps.
15: Conditions plus strictes, mais aussi rendez-vous devenus presque introuvables pour certains États Schengen. En cause, la prolifération des intermédiaires qui utilisent des programmes informatiques pour accaparer les créneaux et les revendre ensuite. Entre l'agence de conseil et le coût du visa, CEDEF estime avoir déboursé l'équivalent de 460 euros avant même de savoir si son visa sera accordé. Maintenant, elle attend la réponse du Danemark. D'ici 2 mois, lui a-t-on dit. Anne-Laure Ankara, RFI.
2: Ankara, où il est 15h28, le reportage d'un Andlower à retrouver sur RFI.fr. RFI Midi, ça continue, vous restez bien avec nous. Toute l'actualité du continent africain arrive dans une grosse minute. Afrique Midi avec Lisa Villon, on va parler notamment de cette visite de Bassirou Diomaye Faye, le président sénégalais à Bamako, au Mali. À tout de suite sur Radio France Internationale.
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2: 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Et c'est l'heure d'Afrique Midi avec Lisa Vie. Lisa, à la une, la visite du président sénégalais à Dakar.
18: Oui, une visite express de quelques heures seulement. Bassirou Diomaye Faye doit notamment rencontrer le président de transition, Assimi Goïta. On en parle en détail dans quelques instants. Le Tchad ne se sentait plus en phase avec la CPI telle qu'elle fonctionne aujourd'hui. Ce sont les mots du ministre tchadien des Affaires étrangères. Vous l'entendrez dans ce journal, ainsi qu'un représentant de la société civile tchadienne inquiet après l'annonce hier du retrait de la Cour pénale. Et puis, quel rôle a joué l'administration Trump dans cette décision? On analysera les dessous de cette annonce avec notre invité ce midi, qui est avocat spécialiste du Tchad. Au Soudan, le chef des paramilitaires remobilise ses troupes. Il n'y aura plus de repos. C'est ce qu'il leur a promis après le revers de ce week-end, puisque les FSR ont perdu le contrôle de plusieurs localités et d'une route stratégique entre la capitale et El Obeid. L'actualité, c'est aussi Zinedine Zidane, officiellement nommé sélectionneur de l'équipe de France. Il l'attendait depuis des années. Vous entendrez son soutien à Christophe Glaise, journaliste français emprisonné en Algérie. Et puis, que mange-t-on à l'heure du déjeuner à Kinshasa? Notre reportage ce midi nous emmènera dans les Malewa, ces petits restaurants de rue prisés des quinois, à la pause de midi.
2: Bassirou Diomaye Faye est à Bamako.
18: Oui, depuis un peu plus de 2 heures, le président sénégalais a atterri vers 10h, heure locale, dans la capitale malienne. Il a été accueilli à l'aéroport par le président malien de transition, le général Assimi Goïta, avec qui il devait s'entretenir dans la foulée avant des rencontres plus larges. Aucun communiqué officiel pour le moment. Bonjour David Bachet.
2: Bonjour Lisa, bonjour à tous.
18: C'est donc une visite express, moins de 5 heures sur place, mais avec un menu chargé sur le plan bilatéral, mais aussi et surtout régional.
2: Oui, le président sénégalais est également président en exercice de la CDAO. Et ce n'est pas un hasard s'il fait le déplacement à Bamako moins de 10 jours après sa prise de fonction à la tête de l'organisation ouest-africaine. Alors le général Assimi Goïta n'est pas le président en exercice de l'Alliance des États du Sahel, c'est actuellement le capitaine burkinabé Ibrahim Traoré. Mais Assimi Goïta est en quelque sorte le chef de file naturel, historique de l'AES. Et c'est donc avec lui que Bassirou Diomaye Faye parlera aujourd'hui de la relance des relations entre la CDAO et l'AES, que le Mali, le Niger et le Burkina ont quitté officiellement il y a 1 an et demi, il y a 2 ans et demi même, si l'on se réfère à l'annonce fracassante de leur retrait. Depuis, en dépit des tentatives de rapprochement de la CDAO, pour lesquelles Bassirou Diomaye Faye avait été personnellement missionné il y a 2 ans, les relations sont quasiment inexistantes. L'Union africaine tente, depuis quelques mois, de redynamiser les choses, de présenter l'UA et la CDAO comme des partenaires nécessaires, y compris sur le plan sécuritaire, dans la lutte contre les groupes armés. Jusqu'ici, ici sans véritable retour des pays de l'AES. On verra dans quelle mesure cette visite pourrait faire avancer les choses.
1: Il y a aussi donc sur la table des dossiers bilatéraux qui concernent les relations Sénégal-Mali.
2: Oui, on a parlé de la coopération sécuritaire, militaire. Elle est cruciale également à ce niveau bilatéral, puisque le Mali et le Sénégal ont une frontière commune et qu'elle est devenue l'un des épicentres de l'activité des djihadistes du JNIM liés à Al-Qaïda, qui mènent des attaques régulières très près du Sénégal et qui ont décrété un embargo sur les importations de carburant au Mali, en provenance notamment du Sénégal. Ces dernières semaines, les attaques de convois ont largement diminué, mais de nombreux chauffeurs sénégalais ont perdu la vie au Mali ces derniers mois. Le sujet sera nécessairement un enjeu des discussions, tant les échanges entre les deux pays sont vitaux pour le Mali, pour le quotidien et pour les activités de la population, mais aussi pour le Sénégal et son économie. Un quart des exportations sénégalaises sont à destination du Mali.
1: Merci David Bachet. La délégation sénégalaise doit repartir donc en début d'après-midi vers 14h30, heure locale, de sources officielles sénégalaises et maliennes. Autre visite officielle ce mardi, celle du président gabonais arrivé à Accra ce matin pour une visite de 3 jours. Oligui Nguema doit rencontrer son homologue John Dramani Mahama sur des sujets variés, commerce, tourisme, pêche ou encore environnement.
2: Une nouvelle étape vers un procès dans le volet gabonais de l'affaire dite des biens mal acquis en France.
1: Ces biens qui auraient été achetés via de l'argent public gabonais, détourné un patrimoine immobilier, des objets de luxe évalués à 85 millions d'euros par la justice française. Bonjour François Mazet.
4: Bonjour.
1: Le parquet national financier vient donc de demander le renvoi devant le tribunal correctionnel de 5 sociétés et 18 personnes, principalement des membres de la famille Bongo.
4: Oui, parmi les personnes pour qui le PNF demande un procès, il y a 9 des enfants d'Omar Bongo. Les plus connus, Pascaline Bongo, l'aînée qui était sa directrice de cabinet, propriétaire de plusieurs appartements dans les quartiers les plus cotés de Paris. Elle est poursuivie pour recel de détournement de fonds publics, de blanchiment, de corruption active et passive et d'abus de biens sociaux. Il y a Omar Denis Junior qui vient de célébrer son mariage à grands frais au Gabon. En revanche, il n'y a pas l'ancien président Ali Bongo qui, lui, n'est pas visé dans cette procédure. Figure dans le réquisitoire la première dame du Congo-Brazzaville, Antoinette Sassou Nguesso, ou encore Sonia Roland, l'ancienne Miss France, qui a reçu un appartement des Bongo en 2003, un cadeau, selon elle. Parmi les personnes morales, la banque BNP Paribas aurait converti au moins 35 millions d'euros d'origine délictuelle. Il y a aussi 4 sociétés immobilière qui aurait bénéficié de dizaines de millions d'euros. BNP Paribas qui conteste auprès de l'AFP toute responsabilité alors qu'un de ses dirigeants avait reconnu devant les enquêteurs un raté dans les contrôles. Les défenseurs des Bongo, eux, dénoncent depuis le lancement de l'affaire, il y a près de 20 ans maintenant, des dossiers politiques visant à la confiscation des biens. Au total, Lisa, ce sont 52 biens immobiliers qui ont été saisis par la justice française dans cette affaire. Charge donc désormais aux magistrats instructeurs d'organiser ou non un procès.
1: Merci François Mazet.
2: Cette question à présent dans Afrique Midi, pourquoi le Tchad a-t-il décidé de quitter la Cour pénale internationale ?
1: Oui, un retrait annoncé hier par le ministre tchadien des Affaires étrangères. La notification officielle a été transmise au secrétaire général des Nations Unies, N'Djamena, qui assure avoir examiné en profondeur le fonctionnement de la CPI depuis sa création en 2002. L'accuse donc de trop se concentrer sur le continent africain et de ne pas être assez efficace. Écoutez Abdoulaye Sabah. Sabri Fadou, le ministre tchadien des Affaires étrangères.
5: Face à ces dérives qui se manifestent par des poursuites, je dirais, sélectives, et ce sont les propres statistiques de la Cour pénale qui les démontrent, face à un jet de puissance qui protège certains et qui met seulement comme cible les Africains, le Tchad ne se sentait plus en phase avec la Cour pénale internationale telle qu'elle fonctionne aujourd'hui. Et donc, je dirais avec beaucoup de regret que cette décision a été prise. Nous ne devons plus accepter d'être les victimes consentantes d'un système qui est à double vitesse. Le Tchad continuera de respecter ses engagements qui découlent d'autres instruments internationaux. Nous avons collaboré systématiquement dans toutes les enquêtes qui sont menées par la CPI, que ce soit en RCA ou bien au Soudan. Et il est dommage que par certaines pratiques, les États sont poussés à quitter la CPI et les cadres, comme vous le savez, n'est pas le premier à partir et ne sera certainement pas le dernier.
1: Des propos recueillis par notre correspondant à N'Djamena, Olivier Monoudji. Pour le gouvernement, ce retrait ne remet pas en cause le droit des victimes à obtenir justice. Il estime que les juridictions nationales et les mécanismes africains sont aujourd'hui en capacité de remplir cette mission.
2: Et pas de quoi vraiment calmer les inquiétudes de la société civile tchadienne.
1: Oui, pour Alternative Citoyenne, cette décision donc de quitter le statut de Rome n'a rien de surprenant. Gombo Breyouzibé, coordinateur intérimaire du mouvement, appelle le gouvernement à revenir sur sa décision. On l'écoute.
0: On a remarqué au fil du temps que la question de l'état des droits a été le cadet des soucis du pouvoir qui gouverne le Tchad depuis bientôt 3 années. Il est vrai que nous, en tant qu'acteurs de la société civile, qui nous battons pour la promotion d'un état des droits au Tchad, pour l'ancrage de la démocratie, franchement, ça nous fait un peu mal et ça nous fait peur même d'ailleurs. Nous avons, en octobre 2022, des civils qui manifestaient juste pour réclamer la fin de la transition, qui demandait un changement. Plus d'une centaine ont été massacrés. Et à côté de ça, il y a d'autres dossiers lourds. Vous avez le Bourbier soudanais. Et donc, tous ces dossiers constituent une gêne pour le gouvernement tchadien. Et donc, c'est une fuite en avant. Il fallait effectivement surprendre l'opinion avec ce retrait des statuts d'Europe.
1: Gombo Breyouzibé qui répondait à Magali Lagrange à propos de la sortie du Tchad de la CPI.
2: Une décision que vous analyserez, Lisa, avec votre invité ce midi, l'avocat américain Reed Brody, spécialiste du Tchad. Ça sera dans la deuxième partie d'Afrique Midi. Au Soudan, le chef des paramilitaires remobilise ses troupes après le revers de ce week-end.
1: L'armée régulière a repris le contrôle de plusieurs localités et de la route stratégique qui relie la capitale Khartoum à la ville d'El Obeid dans le Kordofan du Nord. Un revers donc pour les FSR. Bonjour Alexandra Branjon.
3: Bonjour.
1: Leur chef, le général Emeti, a donc adressé un message vidéo à ses troupes sur les réseaux sociaux.
3: Oui, à partir d'aujourd'hui, il n'y a plus de repos. Soit nous survivons, soit nous cessons d'exister, a lancé le général Emeti à ses troupes, ajoutant « il n'y a plus de place pour la complaisance et le repli ». Des propos tenus, vous l'avez dit, après une défaite importante des paramilitaires qui ont perdu un axe stratégique qu'ils tenaient depuis plus d'un an et qui leur permettait de contrôler la route principale menant à Khartoum, de couper le ravitaillement de l'armée à l'Obed et également de contrôler des mines d'or dans la région. Alors avec cette défaite, les paramilitaires perdent eux-mêmes leur ligne de ravitaillement ainsi que plusieurs de leurs commandants qui ont été capturés par l'armée. Dans son intervention, le général Emeti a également appelé ses commandants sur le terrain à changer leur stratégie militaire, leur donnant toute autonomie pour lancer des offensives sans avoir à attendre des ordres venant d'en haut pour aller plus vite. Une déclaration qui n'est pas de bon augure, note un observateur, au vu des exactions commises par les FSR dans le passé.
1: Merci Alexandra Branjon.
2: Dans l'est de la République démocratique du Congo, au moins 31 personnes ont été tuées entre mercredi et lundi dernier.
1: Oui, c'est le bilan de plusieurs attaques des rebelles ADF dans la chefferie de Babila Babondi située dans le territoire de Mambasa en Ituri. Selon donc les informations communiquées à l'AFP par Jospin Paloukou, le président de la société civile sur place. Quant à l'épidémie d'Ebola, qui endeuille également l'Ituri et 4 autres provinces de l'Est, sa progression est-elle en train de s'accélérer? Les derniers chiffres font état de plus de 3200 cas, dont 1405 décès, et d'une nouvelle zone de santé affectée dans le Haut-Ouélé. Ebola approche-t-elle de son pic? Écoutez la réponse du docteur Jean Kaseya, qui dirige l'agence sanitaire de l'Union africaine, Africa CDC.
6: Personne ne peut vous dire qu'elle a atteint son pic. Comment on peut dire qu'on a atteint le pic? Premièrement, si dans une épidémie comme Ebola, on a un grand nombre de personnes dans les cas contacts et les nouveaux cas viennent uniquement de ces cas contacts, alors à ce moment-là, on peut dire « nous avons commencé à atteindre les pics ». On peut même envisager une diminution puisque après 21 jours, les gens quittent la liste des cas contacts. Or, actuellement, au niveau des l'Ituri et des Nord Kivu, le problème, c'est que plus de 70% des nouveaux cas viennent de la communauté, ne viennent pas des cas de contact. Pour exemple, avec les 3200 cas que nous avons, nous espérons avoir une liste des cas de contact de 120 000 personnes au moins. Or, actuellement, nous n'avons une liste que de 15 000 cas de contact. Ça signifie que nous manquons la plupart des gens qui ont été des cas contacts, qui vont développer des maladies, mais qui ne sont pas listés et qui ne sont pas suivis.
1: Jean Casseya, le directeur d'Africa CDC.
2: Il faudra encore attendre pour circuler librement entre le Bénin et le Niger.
1: La frontière reste fermée le mois dernier pourtant, après la réunion sur le sujet à Cotonou. Entre experts nigérians et béninois, leur était à l'enthousiasme. Mais les observateurs pressentaient un blocage entre les deux voisins, ce que le chef de la junte nigérienne a confirmé samedi. À l'occasion de l'anniversaire de son arrivée au pouvoir, il a parlé à l'antenne de l'ORTN. De préalables qui doivent donc trouver des réponses avant la décision irréversible de l'ouverture de la frontière. Les précisions depuis Cotonou, Jean-Luc Aplogan.
7: Après la réunion de Cotonou, le calendrier prévoyait validation au sommet des trois projets d'accord et signature à Niamey. Aux dernières nouvelles, les autorités nigériennes ont transmis à Cotonou leurs observations sur les projets d'accord avec un préalable majeur à la réouverture, les accords de défense et de sécurité. Selon nos informations, Niamey demande le redéploiement des forces étrangères qu'il soupçonne d'être présentes au nord du Bénin, en clair qu'elles soient positionnées loin des frontières nigériennes. Le Bénin a pourtant toujours démenti leur présence. Autre exigence du Niger, une amnistie pour les fonctionnaires nigériens condamnés par la CRIET à 18 mois de sursis pour usurpation de titres et faux badges en juin 2024. Selon les prévisions, les experts des deux pays envisageaient une réouverture autour du 15 juillet dernier. Ces observations et amendements appellent des réponses de la partie béninoise. Ont-elles été formulées et transmises ou pas encore? En l'absence de communication officielle sur ce dossier, difficile de trancher, les ministres sollicités n'ont pas répondu et les propos du général Tiani sont restés sans réaction officielle. Jean-Luc Aplogan, Cotonou, RFI.
2: Ça y est, c'est officiel, Zinedine Zidane est le nouveau sélectionneur de l'équipe de France de football.
1: Un premier sélectionneur d'origine africaine à ce poste. 20 ans donc après son dernier match, l'ancien numéro 10 des Bleus a été intronisé ce matin. Outre sa joie, il a fait part de son soutien à Christophe Glaise, journaliste français arrêté en Algérie il y a plus de 2 ans.
9: Bien sûr que je soutiens, et comme un parent en fait, et comme l'a dit le président... la Fédération française de football soutient Monsieur Glaise et sa famille, donc on espère simplement qu'il puisse rentrer à la maison avec ses parents. Ça, c'est clair et net. Je me suis jamais trop exprimé, mais c'est pas simplement pour ce dossier-là. Je crois que je le fais tout ce qui, en tous les cas, me touche quand je suis à l'extérieur. Je prends pas la parole pour dans n'importe quel cas. Et donc ça va pas changer. Aujourd'hui, vous me posez la question. Je suis parent et je veux juste qu'il rentre chez lui, pour voir sa famille. Ça, c'est clair.
1: Zinedine Zidane qui prendra donc ses fonctions à la tête de l'équipe de France au mois de septembre.
2: Et puis chanter pour défendre la liberté d'expression sur le continent.
1: 3 artistes ouest-africains, les Ivoiriens Kadjim et Soumbil, aux côtés du rappeur sénégalais Didier Awadi, viennent de produire le titre En toute liberté en partenariat avec l'ONG Amnesty International. Abdoulaziz Diallo, ils veulent rappeler qu'écrire, débattre ne sont pas des privilèges mais un droit fondamental.
10: Avec En toute liberté, Kadjim, Soumbil et Didier Awadi rappellent que chacun doit pouvoir s'exprimer librement. Parler, écrire, chanter ou encore manifester sont selon eux des droits fondamentaux. Un message d'autant plus nécessaire car selon Kadjim, la liberté d'expression recule dans de nombreuses régions du monde.
11: Dans le passé, on se disait que certaines pratiques n'avaient cours que dans les pays dits en voie de développement, dans les républiques bananières. Aujourd'hui, l'impression qu'on a, c'est que la bananerie s'étend dangereusement. Tout ce qu'on avait considéré comme des acquis est en net recul aujourd'hui.
10: Pour Kadjim, cette chanson est aussi une façon de réunir des artistes qui, chacun à leur manière, ont toujours porté des messages à travers leur musique. Ensemble, ils rappellent que la liberté d'expression ne se limite pas à la parole, mais aussi par l'art, sous toutes ses formes. À travers cette chanson, ils lancent un appel.
11: C'est une façon pour nous d'affirmer haut et fort que l'autoritarisme n'a pas de place dans nos sociétés. On veut aussi rappeler aux dirigeants de ce monde qu'il gagnera à laisser le peuple s'exprimer. C'est ainsi que les gens peuvent déployer leur plein potentiel.
10: Le single En toute liberté est disponible sur YouTube depuis le mois dernier. Il cumule déjà plus de 42 000 vues. Partout dans ce monde, ce droit est mené. Abdelaziz Diallo, Abidjan, RFI.

0: Et voilà donc le titre En toute liberté qui referme ce journal. 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À suivre dans ce journal, notre reportage dans les assiettes des quinois à midi et notre invité. Mais tout de suite, on vous retrouve Paul Loncin-Spinelli pour un rapide tour de l'actualité internationale.
1: Et la chaleur est de retour dans le sud-ouest de la France. C'est une grande crainte des pompiers. Avec le vent, il y a des risques de reprise des feux en Gironde où 42 000 hectares ont déjà brûlé. Ce matin, les autorités ont décidé l'évacuation de 4 000 personnes supplémentaires, 220 000 au total, dans le secteur de la ville balnéaire de Lacanau. L'Espagne s'attend aussi un changement météo similaire. Mais selon le Premier ministre espagnol Pedro Sanchez, le pays voit enfin le bout du tunnel dans la lutte contre les incendies qui sévissent à l'ouest de Madrid. Après un puissant séisme dans le sud-ouest du Japon ce matin, un centre commercial s'est effondré dans la ville de Kashima, causant plusieurs dizaines de blessés, de nombreux morts selon la télévision japonaise. Des personnes sont toujours piégées dans les décombres. Et puis même sans l'effet de surprise, c'était un moment chargé d'émotions. Un Zinedine Zidane tout sourire s'est présenté en conférence de presse ce matin pour être présenté en tant que nouveau sélectionneur de l'équipe de France de foot sur le terrain. Les premiers matchs des Bleus sous l'ère Zizou, ça sera fin septembre contre la Turquie, l'Italie et la Belgique. Vous en parliez dans votre journal, Lisavi. Le Tchad se retire de la Cour pénale internationale. Le pays a annoncé hier sa décision de se retirer du statut de Rome, précisément. Une décision que vous analysez avec votre invité. Il s'agit de l'avocat américain Reed Brody, spécialiste dans les droits humains, que l'on connaît notamment pour avoir contribué à faire condamner l'ancien dictateur tchadien Hissène Habré. Entretien.
0: Bonjour Reed Brody.
2: Bonjour.
0: Donc vous êtes spécialiste du Tchad, mais je vais aussi donc faire appel à votre regard américain. Est-ce que Donald Trump a influencé cette décision ?
2: Ben, je pense que c'est clair. Le 13 juillet, Marco Rubio a annoncé une campagne pour démanteler la CPI brique par brique. Et le communiqué du département d'État détaille les moyens, noir sur blanc, des appels diplomatiques auprès des nations étrangères pour les exhorter à se retirer de la CPI. Le gouvernement tchadien l'a lui-même avoué dans un premier temps. Le sous-secrétaire d'État adjoint chargé de l'Afrique appelle le ministre tchadien des Affaires étrangères et, je cite le communiqué tchadien, souhaite un réexamen par le Tchad de son adhésion au statut de Rome. 4 jours plus tard, Djamena annonce son retrait. Le ministre tchadien a ensuite déclaré que ce n'était pas à la demande des Américains, soit, mais les dates sont têtues.
0: D'ailleurs, les autorités américaines ont réagi à cette décision.
2: Voilà, juste comme ils ont réagi quand leur gouvernement au Venezuela s'est retiré, les États-Unis ont exprimé leur satisfaction. Et je pense que derrière la scène, il y a beaucoup d'autres appels entre Washington et les leaders, pas seulement africains, mais des pays membres de la CPI.
0: Nous entendions plutôt dans le journal les craintes de la société civile. Est-ce qu'elles sont justifiées? Parce que donc certains observateurs estiment que ce retrait pourrait affaiblir les mécanismes de lutte contre l'impunité. Est-ce que c'est une manière, selon vous, pour le gouvernement tchadien de se protéger d'éventuelles poursuites? Je pense par exemple à la répression des manifestations du 20 octobre 2022.
2: Bon, en fait, les faits juridiques de ce retrait sont très limités, et c'est important de le dire. Le statut de Rome de la CPI prévoit 2 choses. 1, que le retrait ne prend effet qu'un an après la notification, donc en juillet 2027. Et 2, que la Cour reste compétente pour tous les crimes commis pendant que le Tchad était ou est encore parti au statut. Et ce n'est pas la théorie. Le Burundi est parti en 2017, l'enquête a continué. Les Philippines de Rodrigo Duterte ont quitté la Cour en 2019, mais Rodrigo Duterte est aujourd'hui détenu à La Haye et son procès s'ouvre en novembre. Donc, quitter la Cour ne protège personne des crimes déjà commis.
0: Très concrètement, ce qui change donc, c'est que le Tchad ne sera plus obligé de collaborer ?
2: Pendant un an encore, le Tchad est obligé toujours de coopérer avec la Cour. Et il faut dire que le Tchad a beaucoup coopéré avec la Cour sur les enquêtes sur le Darfour, sur la République centrafricaine. Et c'est tout à son honneur.
0: Le gouvernement tchadien, pour motiver cette décision, assure donc avoir examiné en profondeur le fonctionnement de la CPU. Il l'accuse de se concentrer donc sur le continent africain. Et qu'est-ce que vous avez à répondre sur ce point? Parce que si on regarde les enquêtes récentes, ce sont plutôt des dirigeants russes et israéliens qui ont été mis en cause.
2: Ben exactement. Bon, la critique de se concentrer sur les Africains n'était pas inventée. Je l'ai faite moi-même. En un quart de siècle, une poignée de condamnations seulement, toutes visant des rebelles ou seigneurs de guerre des conflits africains. Mais depuis 2016, presque toutes les nouvelles enquêtes concernent d'autres continents, la Géorgie, l'Afghanistan, le Myanmar, le Venezuela et l'Ukraine, avec le mandat d'arrêt contre Vladimir Poutine, non, chef d'État d'une puissance nucléaire, et surtout la Palestine, avec des mandats contre Netanyahou et Yoav Gallant. J'insiste beaucoup sur les mandats d'arrêt contre Netanyahou et Gallant parce qu'ils ont marqué vraiment un tournant dans l'histoire de la justice internationale. En plus de deux décennies, la CPI n'avait jamais inculpé un responsable occidental ou pro-occidental. D'ailleurs, aucun procureur international ne l'avait fait depuis Nuremberg. Et c'est précisément quand la Cour a cessé de ne viser que des Africains qu'elle est attaquée aujourd'hui. Washington ne la sanctionne pas parce qu'elle serait injuste envers l'Afrique. Washington la sanctionne parce qu'elle a osé toucher Israël. Et donc, le jour où la justice devient équinime, c'est le jour où Washington veut étrangler la Cour et on demande aux Africains de servir de caution.
0: En deux mots, pour terminer, la CPI doit-elle craindre d'autres départs sur le continent ?
2: Eh bien, certainement, on peut imaginer la pression de Washington qu'exerce sur tous les pays africains, sur tous les pays membres. Donc, je ne serais pas surpris, mais maintenant, il faudrait que les pays qui défendent la CPI, l'Afrique du Sud, le Sénégal, fassent un contre-projet pour que les autres pays adhèrent au CPI, que ça devienne vraiment universel.
0: Merci Reid Brody, avocat spécialiste du Tchad. Une interview que vous pouvez retrouver sur le site et l'application de RFI. À 13h55 à Kinshasa, l'heure d'un déjeuner tardif peut-être. Et qu'est-ce qu'on mange justement à midi dans la capitale congolaise? Toute la semaine, on s'intéresse aux petits plats stars de la pause déjeuner sur le continent. Aujourd'hui, direction donc les Malewa de Kinshasa, ces petits restaurants de rue où les Kinois viennent manger des plats locaux, populaires et surtout bon marché. Aurélie Bazara Kibangula s'y est attablée pour nous.
3: Bienvenue chez Maman Mireille, la gérante d'un Malewa, ces petits restaurants à ciel ouvert qui s'installent chaque midi sur les trottoirs de Kinshasa. Sur une table en bois brinque-ballante sont disposées plusieurs casseroles qui contiennent les plats du jour. Pour le repas, nous avons du porc, du gombo, de la courge, du poisson, des haricots et du riz. Cela fait 6 ans que Mireille gère son Malewa. Elle a appris à cuisiner avec sa tante quand elle était adolescente. Et sa spécialité, c'est le foufou accompagné de pundu, les feuilles de manioc. C'est le plat le plus populaire de la pause midi à Kinshasa.
4: Je mélange la farine de maïs et de manioc, ça rend le foufou bien mou. J'en cuisine tous les jours, je le vends par 2 boules avec le pundu et chaque jour, j'en vends plus de 100 boules. Je suis très fière quand les clients disent que c'est bon chez moi. C'est le bouche à oreille qui amène les clients.
3: Pour Alphonse, chauffeur de bus et client régulier, le foufou et les légumes représentent un repas complet et bon marché.
5: On mange Malewa par manque de moyens. J'ai mangé 2 boules de foufou et le feuille de manioc et poisson là, pas cher. Avec 5000 francs, j'ai bien mangé. Voilà, moi, quand même, les ventes sont, hein, c'est bien.
3: À ses côtés, Ange, fonctionnaire, partage le même constat.
6: Elle prépare vraiment très propre. Elle met des épices comme on prépare à la maison. Hein.
3: À Kinshasa, certains affirment que le foufou accompagné de légumes est un acte de résistance face aux produits transformés qui arrivent sur le marché. Mais pour Serge, chauffeur, c'est surtout une habitude alimentaire bien ancrée.
7: Le foufou, c'est un peu la base de notre nourriture. Depuis que je suis né, on me faisait manger du foufou. Le foufou, ça cale un peu la ventre. Hein. Quand vous mangez ça, et puis c'est tout, quoi. Quand vous mangez autre chose comme le riz, la patate douce, c'est compliqué maintenant.
3: À 16h, les casseroles de Mireille sont vides. Elle les range sous sa petite table en bois. Chaque jour, Mireille cuisine pour une centaine de clients. Aurélie Bazaraki, Bangoula, Kinshasa, RFI.
0: Et demain midi, nous irons en Côte d'Ivoire pour déguster le garba, quasiment devenu un plat national grâce notamment à son prix imbattable. Et c'est donc avec l'eau à la bouche que l'on referme Afrique Midi. Merci pour votre écoute. Merci aussi à l'équipe qui m'a accompagnée pour préparer cette édition. Benoît Raymond à la réalisation, Pierre Vallée à la préparation, à la rédaction en chef Laurent Chaffard. La suite de RFI Midi, bien sûr, tout de suite avec vous, Paul Lonsin-Spinelli.
1: Merci beaucoup, Lisa Villi, et à demain pour une nouvelle édition d'Afrique Midi. Toute l'actualité africaine, bien sûr, à retrouver sur RFI.fr. À suivre, selon votre zone d'écoute, notre rendez-vous consacré à l'actualité d'Haïti et des Amériques, ou bien 30 minutes d'infos en full day, ou en portugais. Vous restez bien à l'écoute de la Radio du Monde.
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1: 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Et RFI Midi continue avec le grand journal de la mi-journée. Bonjour Olivier Sherman.
13: Bonjour Paul, bonjour à toutes et à tous.
1: Et à la une, le front des incendies en Europe au programme de votre journal.
13: L'Espagne commence à entrevoir la lumière au bout du tunnel dans sa lutte contre les incendies les pires de son histoire. C'est le Premier ministre espagnol qui vient de le dire, mais la chaleur et le vent risque de compliquer la situation. Et en France, de nouvelles évacuations préventives dans le sud-ouest du pays, où la situation est fragile et instable. Nous irons en Espagne, à Lacanau, en Gironde, dès le début de ce journal, rejoindre nos envoyés spéciaux.
1: Netanyahou à Washington pour consolider son alliance avec Trump.
13: Le Premier ministre israélien rencontre aujourd'hui le président américain sur fond de tensions autour de l'Iran, de Gaza et du Liban. Une visite stratégique alors que Netanyahou cherche un soutien international avant les élections israéliennes.
1: En Inde, les étudiants maintiennent la pression.
13: Les manifestants dénoncent des promesses non tenues et menacent de redescendre dans la rue. Ils réclament la libération des manifestants arrêtés après le scandale de fraude à un examen national.
1: Et puis dans le journal des sports, gros plan aujourd'hui sur la nomination sans surprise et très attendue de Zinedine Zidane. Comme sélectionneur de l'équipe de France de foot, il succède à Didier Deschamps. Commençons cette page consacrée aux incendies en Europe par l'Espagne, Olivier.
13: Avec un peu d'optimisme, mais aussi de la prudence. Les pompiers espagnols sont engagés dans une véritable course contre la montre. Ils tentent de maîtriser les gigantesques incendies qui ravagent les environs de Madrid avant l'arrivée dans les prochaines heures d'un vent du sud qui pourrait relancer les flammes. En quelques jours, près de 75 000 hectares ont déjà brûlé, soit une superficie équivalente à plus de 7 fois Paris, ce qui fait de cet incendie l'un des plus importants moment de l'histoire récente du pays. Le Premier ministre Pedro Sanchez évoque une conséquence directe de l'urgence climatique et redoute une nouvelle aggravation de la situation dans les prochaines heures. On retrouve tout de suite Alice Froussard en direct de Myriel. Vous êtes dans un petit village dans la province de Guadalajara. On la retrouvera dans quelques instants. On va passer
1: à Olivier d'ici à ce qu'on retrouve Alice Froussard en direct d'Espagne à ces feux en Gironde dans le sud-ouest de la France.
13: Oui, parce que c'est compliqué, hein, les liaisons téléphoniques, elles sont assez compliquées évidemment, comme vous l'imaginez, dans les flammes. Donc en France, la situation reste très fragile et instable. Les incendies là ont dévasté